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Salut, c'est Mylène Duboost. On se retrouve demain, déjà vendredi. Ah, le vendredi, c'est très cool. On a de la belle visite en studio avec nous. Notre chum Phil Lapéry qui va débarquer pour le Festival Les Vins de Saguenay. Et on vous donne la dernière paire de billets pour le Musée de la Défense aérienne.

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0: un groupe qui auditionne des guitaristes pour trouver un guitariste. 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
1: Salut les gars.
2: Salut.
1: Je peux mettre ma guitare là puis mon ampli là?
2: Ouais, oui. Okay. T'es venu en autobus?
1: Ouais.
2: OK, ben parle-nous de ton expérience.
1: OK, ben je vais t'avouer que quand le chauffeur m'a dit d'avancer en arrière avec mon ampli de ma guitare.
2: Non, ton expérience de musicien, je voulais dire.
1: T'es-tu
2: polyvalent comme guitariste?
1: Ah ouais, ben tu sais comme hier là, ce que je faisais là, c'était un peu dans le style de Joe Clark là.
2: Il joue pas de guitare lui.
1: C'est ça. J'ai pas joué de guitare hier.
2: Bon, en tout cas, installe-toi là.
1: Ouais, ouais, je vais m'installer ici là, je pense.
3: C'est une belle guitare ça, mon chat.
2: Ouais, c'est en quel bois, ce guitare-là?
1: Ah, ça, c'est du bois de
3: belle teinture.
1: Ça s'appelle dans l'arbre qui donne des guitares, non?
2: Sylvain.
1: Ah,
2: ouais.
1: Pas grave.
2: Je veux pas porter un jugement trop rapide, là.
4: Oui,
2: là. Mais ça se peut-tu que ce gars-là s'essaye un état qui s'est de la guitare, puis ça vient juste pour s'aimer, puis ça nécessite de pas de marron ou d'indécile, qu'on a pas besoin de faire de cicatrice? Non, c'est un jugement un petit peu trop rapide.
0: C'est vrai que des fois, on juge trop rapidement. 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

0: tantôt dans l'émission, Seb Trudel est absent, toujours dans ses préparatifs. On vous en dit pas plus. Mais avec Oli, toi, c'est Bruno qui est là.
1: Oui, puis j'ai des gros soucis. Il me suis fait toucher dehors du biodôme.
0: Non,
1: c'est pas drôle.
0: Ben, je pourrais jamais battre ça avec mes anecdotes de camping, de coyotes puis d'ours. Mais écoute, on va faire mon possible. Là.
1: Bonne chance.

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2: À presque 6h08 minutes dans la petite vie du Boost de ce jeudi, on parle encore de tes bébites.
3: Ouais.
2: Et là, c'est pas celle que tu tentes justement de faire partir avec ton nom grand gris, là.
3: Je vous explique. Non. Je vous explique. Ça parle pas, ça, c'est une farce, hein. C'est,
2: ben
3: c'est,
2: oui.
3: Ce bout-là, c'est une farce. Des fois, faut le dire que c'est des farces.
2: Oui.
3: Ouais. Non.
2: Il y en a que le deuxième degré, des fois, c'est.
3: Ben, c'est ça. Fait qu'on explique.
2: C'est ça.
3: Non, c'est parce que depuis une semaine, quand je sais que mon plafond suspendu, j'entends des bourdonnements d'abeilles. Puis là, j'ai bien beau enlever les lattes, je vois rien. Je les entends, mais je les vois pas.
2: Là, tu me parles d'abeilles, mais quand on en a parlé en début de semaine, tu savais pas trop, tu parlais de mouches, tu savais pas trop, mais là, c'était plus dans le bourdonnement d'abeilles.
3: Non, non, c'est pas
2: pareil. En tout cas, ça c'est pas le même impact.
3: Mettons qu'en chien, j'entends une petite autoroute. Fait que là, ça...
2: T'es embêtant de savoir.
3: Fait que là, finalement, je garde. M'a fait venir un exterminateur. Qu'est-ce que je te dis? Il m'a donné le nez, là. C'est, garde, je sais pas si c'est où, pis, ça peut scraper une partie de la maison. Ça peut, tu sais, c'est pas cool, là.
2: Ou t'envahir, là.
3: Tu veux pas ça. Mais j'en vois pas dans la maison, rien, tu sais. Même en sous-sol en bas, je lève les toiles, les lattes, je vois rien, là. Imagine-toi donc qu'il y a une couple d'années. J'avais un échangeur d'air qui a rendu l'homme. Et que lui prenait son air dans le côté de la maison. Fait qu'il y a une trappe dans le côté de la maison. Quand ils ont fait les travaux chez nous, il y a une couple il y a 5-6 ans, ils ont coupé le tuyau par en dedans, puis ils l'ont rempli d'urétane. Mais il reste encore un bout de tuyau.
2: Ouais.
3: Qui est pas exposé. Tu sais, le bout de tuyau, tu te rends dans ce tuyau-là, tu te promènes, entre là-dedans du tuyau, puis la trappe dehors. Et c'est ce que... C'était des thons, c'était un nid de thons. C'est ce que les thons ont fait. Sont rentrés là, puis il
2: n'y
3: avait aucune chance d'atteindre la maison. Là.
2: Ouais.
3: Fait que moi, je pouvais jamais les voir. Il fallait percer le tuyau pour les voir. Là. Puis ça, un tuyau de même, tu perces pas ça facile non plus.
2: Il était dans le tuyau entre l'extérieur de la maison puis l'urétane, dans le fond.
3: Oui.
2: Ouais.
3: Ouais. Ouais, exactement. Fait qu'ils rentrent. Eux autres étaient bien, là.
2: Je comprends.
3: Puis moi, j'avais... Puis, tu sais...
2: T'as trouvé une belle petite maison.
3: Puis moi, écoute, je les aurais jamais vus, là. Puis eux autres seraient jamais rentrés dans la maison, là. Il y avait comme, c'est comme un bas. Autrement dit, il était dans un bas. Fait que, tu sais, mettons, je me promène avec un bas, puis il y a des mouches dans le bas, il ne verra pas sortir, là. Son poignet dans mon pied, ben c'est ça, il était comme poigné de même.
2: Ouais.
3: Fait que là, il a fallu que l'exterminateur perce le tuyau, puis il a envoyé du stuff. Puis après ça, il a enlevé le tuyau, il a enlevé un bon bout du tuyau, puis, oh, quand il est vu de nez, là,
2: il y avait des
3: larves dedans.
2: Hein, Ircan,
3: des
2: ouais.
3: Petits verres, pas pire, là. Pas
2: gros
3: dame,
2: comment,
3: pas pire,
2: mettons?
3: Là.
2: Comme une pomme ou plus gros que ça?
3: Ah non, plus petit que ça. Non, okay, c'était pas...
2: Ça peut être gros en tabarouette.
3: Non, mais il y en avait genre... Il y avait peut-être une 5-6 tons, là, puis okay. Des larves qui
2: mais
3: se promenaient à travers, là.
2: Mais
3: ça aurait été plus gros que ça.
2: Ben oui,
3: là. Ça était en développement. Ça faisait une semaine, je l'avais entendu. J'ai quand même l'oreille fine.
2: Ben oui.
3: Fait que c'est pour ça que je l'avais entendu. Puis, écoute...
2: Tu pensais que t'avais des bourdonnements dans la tête?
3: Comment tu veux? Non, mais comment tu veux que j'aurais atteint ça, moi?
2: Jamais.
3: Puis j'aurais pu mettre dans le trouble, aller vouloir jouer là-dedans, moi-là.
2: Moi, je veux savoir de quoi on a parlé cette semaine.
3: Il y avait son costume d'apiculteur en passant.
2: Ah non, mais ils n'ont pas de chance, eux autres.
3: Non,
2: là.
3: Pas tout.
2: Est-ce que c'est la compagnie qui t'avait appelé puis qui t'ont pas rappelé que t'as choisi ou finalement t'as choisi une autre compagnie? L'autre t'as jamais rappelé?
3: Non.
2: OK, parce qu'on en parlait dans la question inutile un petit peu plus tôt cette semaine.
3: Je vais me rappeler encore.
2: C'était quoi le temps de rappel pour un commerce quand tu laisses un message? Puis ils t'ont pas rappelé encore, fait qu'ils méritent pas d'avoir
3: ça va faire deux jours.
2: Ta clientèle.
3: Ben là, il est peut-être si j'ai.
2: Non, il
3: n'y
2: a pas de raison. Ouais,
3: dessus,
2: peut-être. Parce que sinon...
3: Là, on est arrivé, ça a même pas pris... Je pense que ça a pris 2 heures.
2: Bon,
3: l'a appelé, ça a pris 2 heures, puis c'est réglé.
2: Parle-moi de ça.
3: Mylène, là, le monsieur, le spécialiste, il dit, faudrait que tu mettes de l'urétane ou que tu défasses le bout. Mais si tu veux une job, t'es pas trop manuel, tu peux mettre de l'urétane. Écoute, je me suis senti comme un vrai mort hier. Je suis allé acheter de l'urétane. Je l'ai shooté dans la trappe pour boucher la trappe.
2: Oui, t'as réglé ça.
3: Puis le bout que j'ai bouché la trappe, il y a un ton qui était probablement parti aux fraises pendant ce temps-là. Quand il est revenu, là, ce qui se passe, puis il a comme tourné autour, il a pas l'air à triper.
2: Ouais, ils vont chercher un peu pendant quelques jours, mais tu t'en fous, t'as tout bien bouché ça comme un chef.
3: Ben, bien. En tout cas, je me suis forcé un peu. Sauf que ça colle après les mains, ça, le rétan. Je savais pas ça. Encore après le doigt.
2: Ben, l'idée, c'est de t'en garder un peu ses mains, comme ça, t'as l'air de faire des travaux manuels, là, tu sais.
3: J'ai l'air.
2: Laisse-toi les mains crotter un peu, là. Ouais. Ben, bravo! Puis c'est réglé, c'est ça la bonne nouvelle, Caroline. C'est plate d'entendre des bébites dans le plafond, puis tu sais pas c'est quoi,
3: je
2: là.
3: Je me sentais assez mort, j'allais avec Kairi. Ouais, l'urétane. Ouais. Le ranger, super.
2: C'est beau. Non, c'est beau. Je sais quoi faire avec ça.
3: Alors, j'ai pris avec la paille, là. De même, petite affaire. Ça gonfle, hein,
2: vrai? Bon, ben oui, mais
3: c'est comme un pénis. Ça gonfle beaucoup. Quoi?
2: Tu veux essayer d'avoir l'air plus mâle, là?
3: Ben non, j'aurais dit, j'avoue, il est 112, là. J'aurais dit, comme une bite. J'ai pris le bon mot.
2: Je pense que c'est le temps d'aller en question inutile. On va s'enligner par là, si ça te dérange pas du tout.
3: On s'enligne.
2: Hey, on a parlé de, comment il s'appelle? Trevor Letofsky, hein?
3: Oui.
2: Qui quitte le Canadien. C'est l'assistant coach qu'on voyait souvent en entrevue avec Marc Denis. On l'associe beaucoup de même. C'est de même qu'on est capable de bien savoir de qui on parle. Et tu disais, écoute, c'est un roux, c'est pas un roux. Hein? Il a l'air d'un genre de blond roux. Et ça nous a inspiré notre question inutile ce matin. Un homme qui se teint les cheveux, c'est oui ou c'est non pour vous autres? On veut savoir votre réponse au 6-12-12. Ça peut être par message vocal ou encore avec la fonction micro sur le iHeart Radio. Et par téléphone, directement, on aime bien ça vous jaser, 690-9400. C'est oui ou c'est non? Un homme qui se teint les cheveux, c'est notre question inutile. Et on y revient dans quelques instants dans le Boost.
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26: Eh bien, on va rejoindre Denis Thériaki qui est sur le trottoir. On va faire un vox populi à tous les sujets. Denis, c'est ça, on parle de tout, là.
27: Oui, puis un monsieur à côté de vous, là.
26: Oui, bonjour, monsieur.
27: Oui.
26: Vous êtes monsieur?
27: Oui.
26: Bon, regardez-vous encore la télévision traditionnelle?
27: Non, on regarde Netflix.
26: Vous regardez plus nos télés québécoises?
27: Oui, bien, bien.
26: Mais c'est dommage.
27: Ben,
26: vous savez pas ce que vous manquez? Comme ce chef-d'œuvre de pub de quatre gars qui ont l'air sortis d'un gang de rue qui annonce des sous-vêtements.
27: Ah oui.
26: Le tout dans un style d'overacting de théâtre de secondaire.
27: Ouais, je vais peut-être reprendre le corps.
26: Vous savez, c'est important de conserver notre télévision.
27: Oh oui, j'ai pas de problème. Oui, mais un cadenas après la mienne.
26: Ben, c'est dommage que c'est une tradition qui se perd. Hein?
27: Ouais.
26: Parce qu'il y a des traditions qui se perdent pas, comme le balai casse-noisette, ça se perd pas, ça.
27: Ah non. Hein?
26: Chaque année, casse-noisette, ça revient tout le temps.
27: Ah oui. Denis.
26: Plus rester grand noisette pas casée.
27: Il sait plus quoi dire, on va là pour.
26: D'accord, alors merci, monsieur.

Avertissement, le segment qui suit contient de la nudité, de la violence et des scènes de tabagisme. Toute ressemblance avec des personnages existants ou réels est complètement fortuite, à part pour Solange qui, elle, est dégueulasse pour vrai. Si vous êtes sensible à ce genre de propos, j'aimerais vous rappeler que je m'en compte. C'est qui, Jean?

0: Salut, salut, salut, les jeunes drogués!
1: Salut, Lucien!
2: Bonjour!
0: Salut, salut! Ouais, ben c'est ça, là! Fait je peux pas vraiment vous conter l'histoire!
1: Quelle histoire? OK!
0: Ben c'est ça, là, je peux pas vous la conter! Je vais essayer de la résumer sans te la raconter, là! Okay. Fait que, quand tu crois, là, c'est ça, là, j'ai plus le droit d'aller au Pacini pis la bisoune, pis la bisoune sans le beurre à l'oeil!
1: Ben oui!
0: Ouais! Fait que là, j'ai réglé le problème, là, j'ai trouvé un moyen de devenir riche.
2: Ah, okay.
0: Fait que si vous voulez, là, je peux vous embarquer là-dedans.
1: Mais là, c'est pas une affaire pyramidale, là.
0: Non, pas vraiment. C'est plus comme un trapèze, là, parce qu'il y a personne en haut qui fait de l'argent.
1: OK, mais c'est quoi comme business, maintenant?
0: J'ai commencé à faire des faux billets de 20$.
1: Ah! Puis comment tu fais ça, des faux billets de 20$?
0: Ben, c'est très simple. Alors, je prends un billet de 20$. Je découpe les quatre coins.
1: Okay.
0: C'est bien simple.
1: Oui.
0: Je prends un billet de 20$.
1: Ouais.
0: Je découpe les quatre coins.
2: C'est tellement...
0: Arrête! Puis après ça, je découpe le personnage.
1: Oh.
0: Puis après ça, je colle tous les morceaux sur un billet de 5$.
1: Voyons!
0: C'est à partir de là que j'ai compris que le gouvernement nous cache les affaires.
1: Ah non,
0: ouais, ouais, ouais, ouais. C'est qu'il essaye de nous crasser moi ici. Ouais. Ben c'est parce que comment le gouvernement,
1: oui,
0: tout arrangé ça, comment ça se fait que les feux de circulation puis les poivrons, c'est les mêmes couleurs? Rouge, oui, jaune, vert. Après ça, viens me faire à craindre que c'est pas tout arrangé ça.
1: Ouais, oui, c'est vrai.
0: Bon, hey, aujourd'hui, vous savez, là, moi, j'ai décidé de faire carrière aux États-Unis.
2: Ah,
0: aux États-Unis.
2: Oui.
0: Okay. Et la meilleure façon pour commencer, c'est bien sûr à New York.
1: Ben oui.
0: Ça m'a inspiré cette chanson.

0: Ah, mais oui.
1: Mes shorts.
0: Mes shorts, mes shorts.
1: Mes shorts.
2: Oui. Vous savez, c'est important de parler à tout le monde. Hein. J'ai des nouveaux jeunes fans, mm-hmm. mais ma base, c'est vraiment les personnes un peu plus âgées. Alors, j'ai une chanson qui est particulièrement faite pour eux autres. On écoute ça.
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2: Oui, c'est une chanson sur l'âge d'or.
0: C'est ça. C'est tout.
2: Et avant de m'en aller, oui. Bien sûr, j'aimerais vous introduire à cette chanson qui assurément passera pour la dernière fois. Okay. Moi-même, je crois que je franchis ma propre limite.
0: Oh, wow.
2: C'est avec un grand frisson que je vous présente une chanson intitulée « Cette vieille pute ».
1: Non, ben non.

0: week-end de 3 jours.
1: C'est grotesque.
0: C'est vulgaire.
2: C'est un bel hommage. Non, je trouve ça touchant.
1: Tu trouves ça vulgaire?
0: Moi,
1: j'adore.
0: C'est pour ça qu'il y a un avertissement au début. Ça va être. Écoute, dans nos grands classiques, là, on a la petite grenouille. Hein? Je pense que ça va s'installer dans les classiques.
2: Les gens adorent ça au 16-12. Vous avez Antoine Martineau, c'était parfait. Lui dit, ça sent le meeting. Non, inquiétez-vous pas. Ici, il n'y en a pas de censure.
1: Les gens sont ravis.
2: Caroline demande un rappel. Quand même, rien de
0: mon
2: moins.
0: Dieu, attends, j'ai de l'aide d'un statin à l'entrée de l'hôpital avec mon speech.
1: Oui.
2: Ah, wow, t'es fou, Olivier. Écoute, ça rentre partout au 6-12-12, donc. Ouais.
0: Je peux-tu te dévoiler l'envers du décor? C'est qu'on avait pensé mettre des dings par-dessus les mots qui étaient inappropriés.
1: Lesquels?
0: On l'a essayé.
1: Lesquels?
0: C'est ça, l'affaire, on l'a essayé. Ça sonnait comme un pinball. Ting, ting, ting, ting, ting, ting.
2: Oui, c'est tout.
0: Il y avait même plus de musique. Fait que voilà.
2: C'était parfait. Si vous voulez réentendre ça, en fin d'émission, vers 17h45.
0: Oui, parce qu'on la passe. On veut avoir la chance que le CRTC la pogne pour me ramasser.
2: Ah, je suis plus capable. Ah, écoute, okay, ça va repasser, ça sera sur le podcast de Ça rentre au poste dès 18h15. Les gens ont vraiment adoré aussi, 12-12. OK, je dis oliviermartineau.com pour des billets.
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0: Chantal?
1: Oui?
0: Là, faut arrêter d'aller sur TikTok, là.
1: Ben, j'y vais quasiment pas.
0: Mais t'es allé quand, la dernière fois?
1: Ben, un matin, mais...
0: Ben, t'es-tu allé voir quelque chose qui a de l'allure, ou...
1: Ben, c'est une madame avec son pâté à viande, là.
0: OK, c'est une recette.
1: Non.
0: Ah, non?
1: Elle est arrivée à l'urgence avec la face plantée dedans, puis elle a crié poisson d'avril.
0: Bon, OK, ça vaut pas la peine.
1: OK, toi, tu y vas pas sur TikTok?
0: Ben, je suis allé hier soir, mais bon, c'était pour quelque chose d'informatif.
1: OK, puis c'était quoi, l'information?
0: Ben, ça m'a informé que...
1: Ouais?
0: Qu'un restaurant à Bangkok serve des patates douces sculptées en forme de batte avec les deux gosses.
1: Ben, c'est beaucoup mieux.
0: Regarde, il faut arrêter d'aller là-dessus. Ben, la Chine, ils nous volent nos données personnelles.
1: J'en ai pas de données personnelles.
0: Ben, voyons.
1: Je ne connais personnellement aucun Denis.
0: Même pas Denis Lévesque, ni les Denis Drolet.
1: Non.
0: Sébastien?
2: Oui.
0: Tu y vas-tu, toi, sur TikTok?
2: Oui, je viens d'y aller, mais c'était didactique.
0: OK, c'était didactique, genre pour l'école, là.
2: Non.
0: Hein?
2: C'était didactique des pères qui jouaient au pickleball dans une fausse sceptique.
0: Ben, il faut arrêter d'aller là-dessus, OK?

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2: 6h20 dans notre question inutile ce matin en ce jeudi. On parle de la couleur des cheveux, mais particulièrement chez les hommes. Ouais. Parce que chez les femmes qui se teignent les cheveux, ça c'est, quasiment toutes les femmes passent par là à un moment donné. Là. Puis tu sais, c'est pas toujours pour cacher des cheveux blancs ou des cheveux gris. Là, ça commence de bonne heure par des petites mèches, tout ça, puis ça se poursuit. Puis à un moment donné, quand t'es rendu aux petits cheveux blancs, petits cheveux gris, tu t'en rends même pas compte parce que tu continues de te faire teindre. Mais chez les hommes, on dirait que c'est un peu plus tabou. Ça dépend comment c'est fait, mais notre question ce matin est en lien avec ça. Un homme qui se teint les cheveux, c'est oui ou c'est non? Est-ce que tu t'es déjà teint les cheveux?
3: Pour rire.
2: Pour rire?
3: Ouais.
2: Parce que là, toi, t'as pas 30, t'es 50 ans, t'as pas trop de problèmes de cheveux gris, cheveux blancs, là, toi,
3: non.
2: En ce moment, là.
3: Non, non, côté capillaire, je suis quand même bien garni aussi.
2: Je dis problème entre guillemets, moi je trouve pas que c'est un problème parce que moi mon chum est grisonnant, je trouve ça super beau. Moi c'est ça. Il se teindrait les cheveux puis j'aime mieux comment il est là.
3: Ah ben, c'est ça que c'était parce que moi ouais. Honnêtement, j'ai puis un moment donné, m'était teint les cheveux noirs, non, c'était pourri, là, c'était pas de façon sérieuse.
2: Noir jet.
3: Noir corbeau.
2: Ça, c'est dangereux, si tu vas te peigner dans une piscine. On a déjà entendu des histoires de gens qui s'étaient de gars qui s'étaient des cheveux pis qui allaient se baigner pis ça faisait des
3: gros cernes autour. Dans ce temps-là, le fond de ma douche, j'étais blanc, là. Fallait que je mette de l'eau de javel quand j'avais fini de me laver, là, pour pas que ça tâche, là, dans ce temps-là.
2: On a des couleurs pigmentées de même.
3: À quoi j'avais pensé, elle sait pas.
2: Mais c'était quoi, quand t'avais quel âge, mettons?
3: Ah, j'étais pas si jeune que ça.
2: Ouais? Hein. Oh. Mettons, on se confie, là. On est entre nous.
3: Fin trentaine, début quarantaine. Oh, ouais.
2: Puis pourquoi tu voulais essayer?
3: Pourri.
2: OK.
3: Ah, je suis de même.
2: Mais tu l'avais gardé le temps que ça a duré. T'as eu ça quand même quelques semaines, j'imagine, là. Noir jet, ça part pas de
3: moi. Moi, je l'ai laissé. Je l'ai laissé s'éliminer par lui-même.
2: Tu t'es pas bleaché. À un moment donné, c'était la mode de se bleacher les cheveux.
3: Ouais, ben, à un moment donné, j'avais des mèches blondes.
2: Ouais.
3: À mes noces, j'avais des mèches blondes.
2: Ah, ouais. On peut-tu voir des photos?
3: Non, mais...
2: Il doit avoir des photos officielles de ce mariage-là.
3: Oui, mais non. Et c'est ça, non. Ben, c'est pas mes cheveux qui me dérangent de mes photos de noces.
2: C'est quoi?
3: C'est plus mon poids.
2: Ah oui?
3: Ah oui, bien enrobé.
2: Ah ouais.
3: Bien enrobé, le gros bébé. Mais non, mais toi, mais justement, ton chum, toi.
2: Ouais.
3: Parce que ton chum, je l'ai déjà vu.
2: Ouais.
3: Puis, il est pas, tu l'as dit un peu, il est un peu plus... Ton chum arrive noir corbeau demain, ça passe
2: pas. Ah non, ben, ça passe pas en même temps, pauvre lui. Si lui, il aurait le goût de ça parce qu'il est complexé. Non, mais tu sais, comprends-tu que c'est un choix personnel en même temps. C'est si t'assumes ou t'assumes pas de blanchir ou de grisonner. Souvent, c'est pour ça que les gars décident de se teindre.
3: Moi, sérieux, je suis content que ça,
2: ouais.
3: Ça presse pas.
2: Ouais, c'est ça.
3: Je sais que ça s'en vient, mais ça presse
2: pas. Mais tu vois, moi, mon chum, il a commencé par grisonner juste un petit peu, puis là, c'est un petit peu plus. Puis, il a jamais été question de Stein. Il assume ça au fond. Puis moi, depuis le début, je trouve ça beau. Puis gars, Stéphanie, de mon côté aussi, elle dit, c'est un gros nom, les hommes qui se teignent les cheveux. Elle dit, ben non, c'est bien plus beau qu'il assume son petit grisonnant. Moi, je suis d'accord à 100%. Je trouve ça beau. Je trouve ça sexy, cette couleur de cheveux-là, chez les hommes de cet âge-là. Danny nous dit, c'est non pour la teinte des cheveux chez les hommes. Et Maxime, il dit, moi, j'aurais pas de problème. Je perds mes cheveux.
3: Ouais.
2: J'aurais pas ce problème-là. OK, je comprends ce qu'on
3: connaît. Ça, c'est l'autre affaire, ça.
2: Ouais, ouais.
3: Ouais, ça, c'est l'autre affaire.
2: C'est sûr. Mais.
3: Ben les gars qui nous écoutent, là, ça y est, j'avais déjà pas en piscine. Il y en a qui nous écoutent qui ont un cheveu. Dites-les aussi, on vous jugera pas par la tête, là.
2: C'est ça. Non, non, on jase.
3: On fait du sondage,
2: puis tu sais, on le voit souvent, les hommes aux cheveux teints, à la télé. Les animateurs télé, souvent, tu dis, hein, un genre de Gino Chouinard, un genre de Charles Lafortune. Des fois, tu fais comme, ah, il me semble que ses cheveux sont plus foncés, là. Oh, c'est pas comme d'habitude, là.
3: Salut.
2: Non, mais tu sais, on le voit, des fois, c'est comme... Trop.
3: Ah oui.
2: Trop foncé, trop pas la bonne couleur du cheveu, on dirait, puis ça paraît trop, tu sais. Mais est-ce que je suis pas ou contre? C'est dur à dire. Parce que...
3: Ben, t'es contre, là. Si ton chum arrive teint, ça fait pas, là.
2: Ben, c'est parce que j'aime mieux ça, la couleur naturelle, mais c'est pas mes cheveux à moi.
3: Ben, tu comprends ce que je veux dire, ouais. Pareil, là.
2: C'est ça.
3: Maintenant, on arrive, les cheveux, c'est, tu sais, comme là, il y a une mode chez les filles. J'en vois une couple, là, des sirènes, là, les cheveux mauves, tout, là.
2: Ouais.
3: Ben, moi, ça fait pas, là.
2: Ouais, alors c'est une couleur assez particulière.
3: Ah, moi ça ferait pas là.
2: Ouais, là chez les hommes on parle pas nécessairement de stein en rose, là. C'est
3: non, plus
2: de
3: stein en... Non, mais c'est pas ça que je veux dire.
2: Ça remet
3: oui, c'est
2: bord,
3: ses
2: ça...
3: cheveux.
2: Oh, ouais.
3: Oui, c'est son droit, mais moi c'est mon droit de pas trouver ça. Tu comprends?
2: Oh, ouais, t'as raison.
3: Ben
2: c'est notre question d'utile ce matin si vous voulez réagir là-dessus. Allez-y, lâchez-vous là sur 6-12-12 sur le micro AIR. Un homme qui se teint les cheveux, c'est oui ou c'est non? Ça passe ou pas chez vous? On veut le savoir. Et si vous... Vous êtes du genre à vous teindre les cheveux, on veut le savoir aussi. Après Bleu, James Bleu.
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23: Cette semaine à JE, quelqu'un qui s'est acheté un char électrique, sa batterie est déjà finie après 2 semaines, puis le concessionnaire dit qu'il peut rien faire. Voici son témoignage.
24: Ben, j'étais allé au concessionnaire, j'ai dit, écoute, la batterie est finie. Il dit, ah, c'est ça des choses qui arrivent, puis il s'en va.
23: Sans vous donner de service.
24: Aucun service, c'est que je voulais le tuer.
23: Puis là, vous auriez eu un service, mais ouais, il aurait été plus funéraire que d'autres choses.
24: On est allé chez le concessionnaire pour essayer de parler au concessionnaire.
23: Oui, on est l'équipe de JE, on veut parler au concessionnaire.
24: Ah, je ne sais pas s'il est pas là, je vais aller voir, ouais.
23: OK, mais oubliez pas de revenir. Le gars est pas revenu, fait qu'on est allé dans le back. Store.
24: Alors, c'est vous le concessionnaire? Non, attends, j'ai pas...
23: Non, c'est l'équipe de GE. Je veux poser des questions. Là, c'est quoi? Vous prenez un bat de baseball?
24: Ouais, va chercher ta mitte.
25: Ouais, il y a une balle ici.
23: Voici une photo que nous avons prise du concessionnaire qui est une main en gros plan parce qu'il a mis sa main devant la caméra tout le long. Si vous voyez quelqu'un qui a une main, contactez-nous au numéro au bas de l'écran. Maintenant, la question de la semaine. Une batterie d'auto, ça peut se lâcher au bout d'une semaine. Voici la réponse de cet expert.
24: Quand on charge une batterie automobile, il faut pas utiliser trop souvent la charge ultra rapide.
23: D'accord.
24: Il n'est pas recommandé de la laisser se décharger complètement.
23: Oui.
24: Ou de la charger complètement.
23: OK, oui.
24: Ou maintenir la charge entre 40 et 80%,
23: oui.
24: Le tout en se tenant sur une seule jambe avec une valise pleine dans chaque main durant la charge,
23: oui.
24: En évitant de la charger les mardis, jeudi, dimanche et lundi, sinon tout pète, ça vole partout.
23: La semaine prochaine à JE, une histoire d'obsolescence programmée sur un linge à vaisselle qui se termine en Cour suprême.

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1: Il y a des acteurs qui ont enregistré des tunes à travers les années et j'en ai une liste ici et des extraits. On va tenter de deviner. On va jouer aussi au 6-12-12. Je pense que ça va être bien le fun. Fait que c'est
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1: OK, on va commencer avec le premier extrait. C'est une tune qui s'appelle Girl, It's All Right. OK, je peux vous donner une couple d'indices. Il chante aussi mal qu'il joue.
2: Ben oui.
1: C'est un très mauvais acteur.
3: Hey, moi, je trouve que ça sonne bien.
2: Ça sonne tonne de mal.
3: Moi? Non, mais je trouve que ça sonne bien. Moi, j'écouterais ça, moi. Dans un petit pub, là.
1: OK, alors c'est une vedette des années 90 de films d'action. Mais pas des très bons films d'action, là. T'sais, on n'est pas dans le Bruce Willis, là.
3: Si tu me dis Jean-Claude Van Damme, je casse tout de suite.
1: Non, l'autre, avec la queue de cheval.
2: Chuck Norris?
1: Non.
2: C'est qui?
3: L'autre? C'est pas Steven Seagal.
1: C'est Steven Seagal.
2: Steven Seagal?
1: On va l'écouter.
2: Oh. Non, c'est mauvais.
3: Hey, sais-tu quoi? J'aime la toune, j'aime pas le gars.
1: J'aime pas le gars, OK.
3: J'aime pas le gars. Va te renseigner sur le gars, tu vas voir pourquoi je l'aime pas.
1: Oui, non, c'est
2: ah,
1: un gros tout croche.
2: Okay.
1: Ben, ouais. Oui. OK, on y va avec le prochain, ça. C'est, ben, en fait, on va le laisser jouer, je pense que vous allez peut-être le trouver.
3: Ça, c'est Steven Seagal.
1: Non. Mais là c'est pas lui ici dans l'extrait.
2: OK.
1: OK, non, on le reconnaîtra pas. OK, c'est ça.
3: C'est lui qui joue du drum?
1: Je pense qu'on l'a entendu au début. C'était supposé être William Shatner de Star Trek, mais
2: j'aurais pas eu ça.
1: Il a enregistré énormément de chansons, sauf lui, il les parle. Fait qu'il aurait fait mettons Come Together des Beatles, il va être comme genre Come Together.
2: Non, c'est pas vrai.
1: Right now. Very much. Puis il fait juste parler de la toune.
2: Mais c'est insupportable.
1: Il a fait plein d'albums.
2: Wow. Qu'est-ce que tu veux dire, plein d'albums?
1: Il y en a une couple, on essaiera de la trouver. On l'a entendu? Ah, vas-y, on l'a manqué le temps. OK. Bon,
3: OK.
1: On va aller au prochain, qui est un acteur, je vous donne quand même des indices, là. Et on l'a vu dans beaucoup de films de mafia. Un gars qui est tout petit.
3: C'est pas Joe Pesci?
1: Joe Pesci!
3: C'est Joe Pesci! Attends un peu. Oh my God.
1: J'aime ça.
3: Là, je viens de trouver la toune que je vais mettre dans mon truck quand je vais collecter.
2: Mais, excuse-moi, Joe Pesci, mettons pour des gens de moi, ma génération, oui. Ça pourrait-tu être le gars dans Maman, j'ai raté l'avion?
3: Exactement.
1: C'est un des deux voleurs. Il joue évidemment dans Goodfellas, les Affranchis, plein d'autres films quasiment.
2: Wow.
3: C'est vrai que ça sonne un peu comme du Will Smith.
2: Oui,
3: c'est très générique, mais je trouve ça rigolo, moi.
2: Oui.
3: Joe Pesci, hein, dire que dans les années 90, c'est ça qui passait pour un tough guy.
2: Oui, c'est ça.
1: Exactement.
2: Oui.
1: OK, mais le prochain, ben, il est quand même connu pour sa carrière de chanteur, mais juste pas en Amérique. C'est particulièrement en Allemagne qu'il est devenu populaire avec sa musique. Aux États-Unis, il s'est fait connaître pour une série télé où il n'était pas beaucoup habillé.
2: Ah, c'est dans Baywatch?
1: Dans Baywatch, absolument.
2: Comment il s'appelle, là? Le gars principal, là?
1: David Hasselhoff.
3: Ben, voyons donc.
2: Ouais, ah, wow, je savais pas qu'il chantait.
1: Ah oui, non, puis il est populaire en Allemagne. On va l'écouter un petit peu. C'est dur. C'est des années 80, maintenant. Ben, il est pas mauvais.
3: Est-tu populaire actuellement?
1: Non, mais en Allemagne, en tout cas, non, il est plus âgé, mais en Allemagne, ça a vraiment été gros, là. Les gens allaient le voir,
3: okay,
1: c'est chaud.
3: C'est pas récent. Moi, depuis tantôt, je pensais que tu me disais, ça vient de sortir.
1: Oh, non, y a rien qui vient de sortir.
3: OK. Moi, je comprends rien.
2: By the way, je sais pas si ça fait longtemps que c'est le cas, mais les Baywatch sont sur Crave.
1: Ah oui?
2: Oui. Puis l'autre fois, je suis tombée sur un grand marathon sur une chaîne télé, puis j'ai commencé à regarder ça, puis je trouvais ça évidemment formidable.
1: Ben oui.
2: Mais sachez que vous pouvez les écouter sur Crave.
3: Et je veux juste dire, Pamela Anderson, sur Crave, tu peux le mettre sur pause.
2: Ah. Elle était plus belle, mon Dieu. Oui. Mais moi, Carmen Electra, je la trouvais encore plus belle.
1: Oui.
3: Hey,
2: je l'aimais beaucoup. Hey, dans le temps qu'elle sortait avec... elle sortait pas avec Rodman, elle, un moment donné, Dennis Rodman.
1: Ben oui, ben oui,
3: ça,
1: oui.
3: Ça m'avait... fâché.
2: Qu'elle sorte avec Dennis Rodman.
3: Oh, ça m'avait fâché.
2: Il était beau.
3: Ça
2: m'avait fâché.
1: Hey, on a le temps juste pour deux autres.
3: OK.
1: On va en faire... laquelle? On doit aller à la suivante, Alec? Tu penses qu'on va à celle-là?
3: OK.
1: OK, on va aller à celle-là. C'est un acteur très connu.
3: Un acteur.
1: Ouais. il y avait un groupe de blues. C'est un acteur qui est pas décédé, mais il est à la retraite pour des raisons de santé. Un acteur de film d'action.
2: Bruce Willis?
1: C'est Bruce Willis.
2: C'est-tu Bruce Willis qui chante ça?
1: Oui.
2: Ah!
1: Ça a joué dans certaines radios américaines.
3: Ben oui,
1: j'ai un succès. Bon, attends.
3: Hey, je reconnais, je pensais pas que c'était lui.
2: Hey, c'est bon, là.
1: J'avoue qu'à date, c'est le meilleur.
3: Wow.
1: Bon, là, on peut y aller soit pour une facile. On va-tu pour une facile?
2: Facile.
1: Une facile.
3: Hey, si mettons, je ferme ma gueule, on fait les deux dernières qui restent.
1: Non, mais non, que l'on va faire une autre chronique à un moment donné.
2: Fais pas de promesses, tu peux pas tenir,
3: je parle plus, OK.
1: Là, oui, exactement. Là, je vous dis rien. Si vous connaissez pas ça, vous allez découvrir quelque chose qui va... Il y aura un avant et un après, je pense, là.
3: Zip!
1: C'est parti!
3: Ah, ben c'est...
1: Party all the time.
3: Ça a été un gros succès. Ouais. C'est une tune qui a été faite par défi. On lui avait dit, tu seras pas capable de faire une tune. Il a dit, check-moi, elle est.
1: Exactement.
3: C'est facile de faire un hit, puis il avait raison.
1: Et c'est?
3: Eddie Murphy.
1: Eddie Murphy, en plein
2: c'est
1: ça.
2: C'est bon, cette tune-là.
1: Ouais, on peut l'écouter un petit peu.
3: Une des grosses tunes des années 80.
1: Ça a atteint la deuxième position du Billboard Hot 100 aux États-Unis. C'est devenu un immense succès. Et voilà, Eddie Murphy qui a tous les talents quand
3: ça,
1: même.
3: Ça, c'était pour faire mal à gueule à quelqu'un d'autre qui avait dit « tu chantes pas bien ».
1: Ben voilà.
3: Il a dit « je vais faire un hit ».
2: C'est vrai?
3: Ouais.
2: Mais c'est vrai que c'est un hit.
1: Ouais. C'est un hit.
3: Extraordinaire.
1: Fait que c'est ça, on le refera. Il en restait quand même d'autres. Oui, Luc Cochon, vas-y vite.
4: C'est une chanson qui a marqué ma vie, mais tu sais qu'il y en a une autre aussi qui m'a marqué ma vie, mais ouais, on dirait que je file pas aujourd'hui.
1: Oui, mais on vient de dire qu'on était en retard, là. Pourquoi tu parles de ça maintenant?
4: Ben, c'est pour que tu sois fâché, bon, mon enfant.
1: Qui va faire son hommage à Chose qui est morte.
4: Non, tu me dis que je pouvais pas faire d'hommage à Bonnie Tyler. Tu me dis au début du show, parle pas de Bonnie Tyler,
1: ma chère. Son.
3: Bonnie Tyler,
2: hey.
3: Qui est
2: décédé. Oui, absolument. Bon, Sébastien, il fait pas un pied.
3: Moi, ça me met tout à l'envers.
2: Oui.
3: Je venais d'acheter une paire de billets pour son show de la semaine prochaine.
4: Il parle ça pas, il va être en maudit, puis il va me faire subir des
1: choses. Parfait!
2: C'est une grande artiste, Bonnie Tyler.
3: Oui, absolument. Oui.
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4: Hein? Je te laisse aller.
3: Oui, oui, tu le savais, la réponse,
4: ben
3: oui.
4: Ben, hey.
3: T'es toujours là pour pouvoir m'aider. 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Et la gang est là dès 14h55. On a appris une triste nouvelle ce matin. Ça vient d'ailleurs de rentrer il y a quelques minutes à peine. Le décès de la chanteuse britannique Bonnie Tyler, icône mondiale des années 80, qui est décédée à l'âge de 75 ans. C'est elle. Quelle bonne tune!

0: C'est dur de pas la chanter. C'est vraiment bon, Total Eclipse of the Heart. C'est Bonnie Tyler, sortie en 1983, cette chanson-là, qui s'est classée partout dans le monde entier, numéro un. Elle dit que ça a été une tornade, un cyclone qu'elle a enchaîné les tournées dans le monde entier après ça et qui était plus jamais à la maison. C'est une chanson qui a été vendue à des millions d'exemplaires et qui a dépassé le milliard d'écoutes sur Spotify au début de l'année, là, de cette année 2006. Donc, on a appris son décès, Bonnie Tyler. Ce matin, c'est sa famille qui en ont fait l'annonce. Elle est décédée à l'âge de 75 ans dans un hôpital au Portugal. On dit que c'est des suites d'une maladie pour laquelle elle était soignée. En fait, elle était hospitalisée depuis le mois de mai au Portugal. Elle avait même été placée dans un coma artificiel au mois de mai à la suite d'une intervention chirurgicale d'urgence. Son entourage avait dit que ça s'était bien déroulé, qu'elle était en convalescence. On avait donné d'autres infos, là, d'autres détails sur sa santé là, à la mi-juin, disant qu'elle était sortie du coma, mais qu'elle restait aux soins intensifs. Et malheureusement, elle est décédée dans les dernières heures auprès de sa famille. Elle possédait une maison là-bas au Portugal. C'est pour ça qu'elle était là-bas puis qu'elle était soignée là-bas. Mais tu sais, c'est pas juste Total Eclipse of the Heart.
1: Tu sais ce qu'on peut penser?
0: Même ce matin, là, quand on a appris la nouvelle, on a dit, ouais, c'est-tu juste ce tune-là, Bonnie Tyler? Hey,
1: non.
0: Mais pas pantoute.
1: Parce que la chanson de se faire jouer, Mylène,
0: ouais.
1: Écoute bien ça, là. En 77-78, numéro 1 en Argentine, numéro 1 en Australie, numéro 1 au Brésil, numéro 1 au Canada, numéro 1 en France, numéro 1 en Norvège, numéro 1 en Espagne, en Suède, États-Unis, numéro 3, mais quand même.
0: Ouais.
1: Et en Allemagne de l'Ouest, numéro 2. Fait que ça a été un gros hit.
0: Hey, vraiment.
1: Ça a été un gros hit.
0: It's a Heart Attack et je pense que vous allez la reconnaître si le titre vous dit peut-être rien là.

0: bon, Bonnie Tyler qu'on entend à l'instant, qui nous a quittés dans les dernières heures. Et...
1: C'est ça qui ont comparé sa voix à l'époque.
0: À qui?
2: Troisièmement, oui. Ross Stewart.
0: Ah oui, ben oui, du côté féminin, ah, c'est ouais. sûr. Tu disais que c'était sorti en 78, cette chanson-là? Ouais. Ben, on dit que c'est à cause d'une opération à ses cordes vocales en 77, puis qu'elle avait pas, disons, elle avait pas, respecté les consignes du médecin de pas crier pendant sa convalescence. Elle avait pas respecté les consignes du médecin de pas crier pendant sa convalescence. C'est pas tout, là. Après Total Eclipse of the Heart, It's a Heartache, et il y en a une autre. Si vous avez trippé comme moi sur le film Folklore, avec Kevin Bacon dans les débuts des années 84. Holding Out for
1: Jerry, Rochon, qu'on raconte avec toi, 84.
0: Ah ouais, c'est ça. Merci, Jerry.

0: Et si je me rappelle bien, l'entrée close, c'est quand Kevin Bacon est fru puis il fait sa danse de malade là, dans l'espèce de garage puis il se garoche partout.
1: Ouais, détesté sur
0: ah, j'ai
1: ouais.
0: tellement... Moi, j'ai écouté ça autant que Dirty Dancing, Footloose.
1: Dirty Dancing, c'est un chef-d'œuvre à côté de ça. Ah, j'ai pas aimé ça, Footloose.
0: Pas pareil, là, mais...
1: J'ai tellement pas aimé ça, là. Non, j'ai préféré... Tu sais, film de fille, là, Dirty Dancing, c'est pour avoir plus
0: non,
1: film
0: non,
1: de
0: non,
1: fille.
0: Non, clairement.
1: Mais Mylène, ça va être ça. Cette chanson-là, là, c'est loin d'avoir été un hit à sa sortie. Pis des chansons comme ça qui sont pas des hits à leur sortie, qui à cause de publicité, à cause d'autres choses, puis hop, il y a quelqu'un qui fait un remake. Pis,
0: ouais.
1: Comme ça, je pourrais te donner un exemple, Blue Monday New Order, ça a vraiment été un hit. Mais ça, là, au Canada, 17. Tu sais, 17, c'est pas
0: extraordinaire. En 17e position, ça faisait, ouais.
1: Aux États-Unis, 34. Écoute, sa meilleure position, là, cette chanson-là, c'est en Finlande, numéro 8. Il y a pas eu de numéro 1, c'est fou pareil, hein.
0: Mais hein, c'est pourtant vraiment excellent.
1: Ah ouais.
0: Vraiment très bon. Mais on souhaite nos sympathies à la famille. Donc, Bonnie Tyler décédée à l'âge de 75 ans. C'est une nouvelle là, qu'on a appris là dans les dernières minutes.
1: Je vous salue à Marc de notre part.
0: 653, Marc Taylor?
1: Marc Messier.
0: Ah, Marc.
1: Ah oui, je me suis rejoint en haut. Voyons, Mylène.
0: Non, excuse-moi, je faisais
1: moi, pas
0: l'âme,
1: le lien. J'ai l'âme ben, aussi à la matin.
0: C'est bien, deux bras d'un zère.
1: Ben oui, salut à Marc.
0: Ah oui. C'est bien, c'est gentil. Parfait. Woodstock.
1: On passe à vous autres, ici-bas. Hein? J'ai fini, Mylène, tu peux.
0: Ben, c'est correct.
1: On va manger une fraise, on va me faire ma une fraise. On prend la plus grosse, en plus, pour être
0: sûr. Jay Scott et Woodstock à 6,53 dans le Boost. Ton été, tes chums, ton fun au 94,5 énergie, puis tes petites fraises.
1: Ça bouge pleine.
0: Ah, aussi.
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25: Bienvenue à Il y a des affaires qui se passent à Baudelaire. Je reçois le directeur de la chaîne britannique Channel 4. Comment allez-vous?
26: Ah, ça va pas pire, Dylan.
25: Vous avez diffusé au Royaume-Uni une émission qui s'inquiète sur l'utilisation de l'IA sur le marché du travail.
26: Yes.
25: En diffusant une fausse chef d'antenne.
26: C'est
25: une
26: sûr.
25: Présentatrice de nouvelles faite par l'intelligence artificielle.
26: C'est là où elle a dû.
25: Mais ça marche pas.
26: Ça marche très bien, tu vois pas de différence.
25: Mais c'est quoi l'avantage de
26: ça? Mais ils vont utiliser ça parce que ça coûte moins cher. Elle a pas besoin de télésouffleur.
25: Qui a besoin de télésouffleur?
26: Ben,
25: tu souffler ta TV, toi?
26: Il faut arrêter ça, sinon il n'y a plus de travail pour les lecteurs de nouvelles.
25: Ben non, les vrais lecteurs de nouvelles vont toujours exister.
26: Oui, bon. Mais ils vont-ils exister en tant que locataire de demi-sous-sol à Blainville à attendre que le téléphone sonne?
25: Ouais.
26: Ou comme lecteur de nouvelles?
25: C'est une bonne question.
26: Bon, ben ferme ta gueule.
25: Vous avez diffusé un exemple de lectrice de nouvelles artificielles que voici.
27: Ailleurs sur le globe, maintenant en France, la situation économique ne s'améliore pas, même se détériore.
26: Bon, vous voyez, c'est parfait.
25: Ben, mais justement, c'est trop parfait.
26: Oui, mais
25: faut qu'elle se trompe un peu, c'est pas humain.
26: Mais attendez, j'ai apporté une simulation d'erreur humaine de lectrice de nouvelles.
25: Oh,
0: regarde ça tout de suite.
27: Ailleurs, sur quel globe, pardon, sur le globe des deux. Voyons, il y a des cuvettes dans mon frigidaire, ça sent, voyons, je reprends. J'ai du poil en dessous des...
26: Ça a de l'air vrai, hein?
0: Ah, mon Dieu, c'est troublant.

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3: Simple, si on l'a vraiment jamais fait, on donne juste notre nom, puis ça s'arrête là. Et si, par contre, on se reconnaît, ben on peut s'expliquer. Simplement. OK, je sais que c'est stressant, ce jeu-là. Hein?
4: Non, c'est vraiment, ça fait peur.
3: On va commencer avec quelque chose d'assez tranquille, bâton. Okay. J'ai jamais essayé d'ouvrir une porte en tirant pendant 30 secondes avant de me rendre compte qu'il fallait pousser.
4: Ah ben, tu sais, vraiment, j'ai fait ça tout le temps.
5: Moi aussi. Toi aussi.
6: Ça m'est pas arrivé.
4: Ben, franchement.
6: Non.
3: Non, jamais.
6: Non, ça m'est pas arrivé souvent, okay. Pour vrai.
4: Okay. Tu fais ton intéressant.
6: Ça m'est déjà arrivé, par contre, tu sais, Colin, c'est surtout les bureaux, en gros, là. Il y a une grande cage vitrée quand tu rentres.
4: Ouais.
3: Ouais.
6: Souvent, c'est une porte automatique qui est sur le côté. Puis je me mets devant la porte qui est fixe.
3: Qui est fixe, puis j'attends.
6: Ça m'arrive. J'attends, puis je fais que là, je suis trop maigre. Comment ça qu'ils me voient pas? Ça m'arrive souvent, ouais.
3: Oui, ça m'arrive souvent à la SAQ. Là. Il y a des portes automatiques, je prends la mauvaise.
4: Oui, classique.
3: OK, j'ai jamais passé tout l'été avec mes pneus d'hiver sur mon char parce que j'étais trop paresseux pour les faire changer.
4: Je l'ai fait.
3: Moi aussi.
6: Jamais.
3: Non.
4: C'est sûr que
6: je
4: fais pas ça.
6: Jamais.
4: Oui,
6: moi,
4: c'est
6: là-dessus.
4: C'est
6: pour
4: la ton affaire.
6: Pour le char, mais c'est mon bureau. Je pense 80% de ma vie dans le truck.
4: Oui, ouais. Mais quand je faisais 80% de ma vie dans le truck, j'avais aussi pas changé.
6: Les pneus d'hiver pendant l'été, ça mange la gomme, oublie
4: mais
6: ça.
4: Oui, complètement.
6: Ça crape tes pneus.
4: Oui.
3: Ben faut dire que en fait sur le coup moi j'avais juste oublié, puis après ça quand je m'en suis rendu compte, j'ai ignoré la situation jusqu'à puis après ça j'ai acheté des nouveaux pneus parce que j'ai scrappé mes pneus d'hiver.
6: Fait que mais toi là, tu dois bien dormir le soir, genre zéro anxiété.
3: Quand même.
6: Oui.
3: Oui.
6: J'ai l'impression que les choses qui stressent tes oublies, tu les ignores.
3: Non, je les ignore, c'est ça. Exactement. ça c'est arrivé à tout le monde.
6: Dis les noms,
3: je suis jamais tombé en public et tu sais
6: c'est arrivé à tout le monde, ça. Qui ça?
3: Je n'ai jamais espionné mes voisins. Ben oui.
4: Par espionner.
3: Ben espionner. Regardez, mettons, ce que tu sais, là, tu sais.
4: Non, pas vraiment.
3: Ah non? OK.
4: Mais mes voisins m'espionnent.
3: Ah?
4: Mais mon voisin, il y a une caméra sur son côté de maison, puis je pense vraiment que ça va dans ma cour.
6: C'est illégal. Okay.
4: Puis j'ai demandé l'autre fois, puis il était comme, non, pas du tout, c'est vraiment juste sur le côté, puis je suis comme, OK.
6: Mandy voir les images.
4: Ben non, je ne demanderai pas ça.
6: Mandy voir les images.
4: Il s'est occupé de déraciner un de mes arbres gratos. Ah,
6: pourquoi tu penses?
4: Exact.
6: Pour se déculpabiliser.
4: Ah, ben qui se paye la traite, qu'est-ce que je fasse?
3: Mais oui.
6: Oh, mon
4: c'est un
6: Dieu.
4: monsieur de 75 ans qui se fasse plaisir. Qu'est-ce que je te dis? J'ai pas l'énergie.
6: Là, c'est dit en onde, t'auras plus de recours légal.
3: C'est ça, exactement. J'ai jamais roulé mon blé d'Inde direct dans le livre de beurre. Mais là, tout franchement, on a fait ça.
6: Question aujourd'hui. J'ai Saint-Jacques-une-Dactylo.
4: J'ai plus peur.
3: Ouais, non, c'est ça. C'était trop, attends, on va faire des plus éveils.
6: Ah ouais.
3: J'ai jamais acheté une bouteille de vin cheap au dépanneur juste pour me saouler.
4: Ben voyons, tout le monde a fait ça.
6: J'ai fait pire.
4: Puis ils sont bons, ces vins, à Jessica.
6: J'ai fait pire. Vas-y donc. J'ai déjà acheté une bouteille de vin de dépanneur que j'ai mis dans une bonne bouteille de vin.
4: Non, c'est pas vrai.
6: Ouais, parce que j'ai la machine pour l'espèce de petit truc machin pour
4: enrouler. Pour receler.
3: Oui.
6: Les receler. J'ai le rap tout là que je peux avec le sachoir.
4: C'est pas vrai.
6: Ben oui, j'ai ça.
4: T'en mets pour le spectacle.
6: Non, j'ai déjà fait ça à porter. Puis okay. Parce que moi, je trouvais que le gars c'était le chum d'un ami. Puis je le trouvais fendant.
3: Ouais.
6: J'ai dit, assis-moi, t'as le pogné dans le coin.
4: C'est tellement ton genre.
6: Puis il y avait juste, écoute, moi je les ai à personne. Lui, il boit, il est bon, merci beaucoup, c'est une bonne bouteille, c'est une de mes préférées, Quintouille.
4: Quintouille.
6: Quand je suis sorti de là, je disais à mes chums, j'avais mis de la marde dans la bouteille. Quintouille.
3: Exactement.
6: Quintouille.
3: Ben oui, c'est bien mérité.
4: C'est sain. C'est un bon mécanisme.
6: Puis aujourd'hui, qu'est-ce qui arrive? Ben, il a déménagé au Portugal. Ben voilà. Bien fait pour lui.
3: OK. Ça, c'est plus coquin. Je me suis jamais collé devant le jet d'un filtreur de piscine. Non, j'ai pas fait ça, je pense, moi. Non, OK.
4: Mais dans le sens, pas à des fins,
6: Pour le plaisir. Oui, mais moi, je l'ai essayé. Moi, c'est dans le temps des petits cours de natation. Satan, là.
3: Ouais.
6: Puis à un moment donné, là, il y avait un petit gars qui m'avait dit, hey, le jet dans la piscine, là, il y a ça. Mais moi, j'avais pas trouvé ça agréable, mais ça a pris des années que je comprenne que j'étais du mauvais bord.
4: Ah, ben, c'est ça qui arrive.
6: Je l'avais dans les foufounes.
4: Ah, je pensais que t'allais dire l'inverse.
0: Ah,
4: ouais. Ça aurait pu prendre bien des années avant de réaliser. Regarde, il y a des gens qui...
6: Oui. Moi, je sortais de là, là, gonflé, ballonné, j'haïssais la natation. comme un gros bidet.
3: Comme un gros, oui, exactement. J'ai jamais fait semblant que c'était mon anniversaire au restaurant pour avoir un gâteau gratis. Je
4: l'ai déjà fait.
6: Moi, je l'ai pas fait moi-même. T'es menteuse! Oui. T'as déjà fait ça aussi, Trudel?
3: En fait, non, mais
4: c'est pas pour moi, mais pour quelqu'un d'autre. J'ai fait semblant que c'est l'affaire de quelqu'un d'autre.
6: Vous êtes dégueulasse. Moi aussi, je fais ça. C'est pour un gâteau, Colin.
3: Ah, non, mais des fois,
4: c'est pas pour un gâteau, c'est pour la chanson.
3: Mais la chanson est humiliante aussi pour la personne qui... C'est ça, là, faut que ça vient avec. OK. J'ai jamais fantasmé sur un personnage de dessins animés.
4: Ouais. Ah, ben, vous autres, c'est sûr, sur Jessica Rabbit.
6: Jessica Rabbit, ben, c'est sûr. On l'avait déjà dit.
3: Jessica Rabbit, faut l'avouer, mais toi, tu ne l'as pas dit, fait que donc, peut-être que
4: moi, rien.
3: OK, bon,
4: mais sur qui, tu sais, il n'y a pas personne...
6: Ben là, je m'excuse là. Okay, il y en a plein des beaux dessins animés.
4: Mais c'est tous des animaux là.
3: J'avoue qu'il y en a beaucoup.
4: Tu sais, il y a pas d'humain.
6: M'excuse là.
4: Tintin, non, je pense pas. Dupont, je pense pas non plus.
3: Je pense pas que Tintin soit intéressé non plus.
4: Non.
3: J'ai pas l'impression.
4: Pourquoi? Ah ben peut-être.
6: Pourquoi tu penses?
3: Ben, j'ai l'impression qu'il joue pas pour la même équipe là, mais c'est juste moi là.
4: C'est nouveau ça, je savais pas ça.
3: Non, mais c'est ça fait longtemps que ça.
4: Ah mais je savais pas.
3: Il est toujours avec son. Il est jamais avec. C'est ça là, il est avec le capitaine Haddock puis.
4: Ben là, mais là, voyons, Batman. Robin, ça aussi, j'imagine.
3: Ben, c'est sûr. Son coloc, ben oui, ben c'est ça. OK, j'ai jamais laissé mon manteau dans le champ en plein hiver juste pour pas payer de vestiaire au bar.
4: Mon Dieu, 150 fois.
3: Ça, j'ai pas fait ça.
6: Oh mon Dieu, le laisser dans le char, non, mais le cacher en arrière du bar, ça, souvent.
3: Ah oui,
4: c'est bon, ça.
6: Je mettais un vieux jacket de marde, puis je le laissais entre le container puis le mur. Là. Ouais, oui, parce que je voulais pas avoir trop froid, fait que la voiture était souvent loin, ça, je l'ai fait souvent. Accrocher un jacket dans un arbre, mettre des bras range caché, ben ouais, ça j'ai
4: Mais c'est quoi la différence avec le caché laissé dans ton char, dans ce parking?
6: Parce que c'était plus proche.
3: OK.
6: Quand tu marches sur la rue, mettons, il n'y a pas de parking, t'es à l'autre bout du monde.
4: Ah, peut-être.
6: Tu mets le jacket, puis
4: tu
6: restes devant
4: toi. Tu ne vas pas conduire, tu sais, les gens qui conduisent pas, mettons, tu y vas en taxi, là, il va falloir que tu mettes une place.
6: Ah, ben là, dans ce temps-là, tu le laisses dans le taxi.
4: Bon, franchement.
3: On dit, pour les personnages animés, là, les fantasmes, là, on dit Tarzan. Albator. Il y avait l'air de quoi, Albator?
6: Il y avait une patch, là. Il était comme un pirate.
3: Ah oui, OK. Buzz Lightyear. OK, en tout cas.
4: Non, moi, j'aimais aucun.
3: Je me suis jamais engueulé solide pendant un jeu de société parce que j'étais mauvais perdant.
6: Jamais. Non.
4: Mauvais perdant, mais moi, je peux quand même trouver ça agaçant. Les gens qui suivent pas les règles, les gens qui trichent.
3: Oui.
4: Ça m'énerve. Ça, moi, c'est quelqu'un qui triche, là. Je peux virer mauvaise.
6: Les gens qui trichent, ne suivent pas les règles, puis toi, tu fais semblant de boiter puis d'avoir des affaires.
4: C'est inoffensif, ça n'a pas d'impact sur personne. Tandis que moi, les gens qui trichent, puis les gens qui suivent pas les règles, puis mettons dans une, dans une game de la boulette.
3: Ah, mais ouais, c'est ça.
4: Quelqu'un qui, mettons, qui rit trop, là, fait qu'il fait pas deviner, puis que là, il est comme, mais là, attends, puis là, je trouve pas, ah ouais, il enchaîne.
3: Je me suis fait barrer de jouer à la boulette, moi, pendant que j'étais en vacances, parce que j'étais comme, ah ouais, c'est
4: enchaîne,
3: facile, puis là,
4: vas-y.
3: Je mime de quoi, tu fais de quoi, mais c'est facile, devine, là. Ils ont dit, OK, toi, tu joues plus, ça va pas.
4: Bon, ben, alors, nous autres, on ferait une très bonne équipe, ça.
3: Oui, probablement. Oui.
4: Parce que moi, le monde qui niaise à la boulette, ça me met dans un état.
6: Vous avez de l'air de jouer pour le fun.
4: Une de mes chicanes avec Alex Barrel, c'est en jouant à la boulette.
3: Ah oui?
4: Ah ouais, parce qu'on avait ajouté... Parce que tu sais, à la boulette, il y a comme... Bon, premièrement, tu essaies de le faire deviner. Après ça, tu mimes. Après ça, c'est juste un mot.
3: Oui.
4: Puis notre ami nous est arrivé avec une quatrième option, c'est-à-dire faut que tu mimes, mais en dessous d'un drap blanc. Puis là, Alex essayait de me faire deviner hypoténuse en dessous d'un drap blanc, puis je le trouvais pas. Puis j'ai été celle que jaillit d'habitude. J'étais trop crampée, puis là, j'arrivais pas à le trouver, puis lui était en beau camp. En dessous du drap blanc, puis on s'est chicané.
3: Ben oui, ça arrive, c'est ça.
6: C'est spécial, vos soirées.
3: Ça divise la boulette, je
6: c'est spécial.
3: Pas,
4: mais c'est pas un jeu, la boulette. Ben c'est très sérieux.
3: C'est ça.
6: Ben ouais. Non, mais j'ai pas le même genre de cercle d'amis. Nous autres, on fait un feu, puis là, dit, là. Il y a pas de. Hey, va te deviner. Non, tu vas fermer ta gueule, tu vas t'asseoir ici, on fait le feu.
3: C'est peut-être ça qu'il faut faire aussi.
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3: Si vous avez un pool de hockey, faites attention parce que Connor Bedard ne sera pas disponible pour le début de la saison. La merveille des Blackhawks de Chicago s'est blessé à l'épaule, donc va manquer, il a été opéré même, donc va manquer minimum 4 mois d'activité, ce qui poussera un retour au début du mois de novembre. Donc, pis ça, Mylène, sais-tu quoi?
4: Quoi?
3: Ferme tes yeux, là.
4: Ouais.
3: Ouvre dans 30 secondes, on va être en novembre.
4: Ça se peut, je m'endorme.
3: Ah, bon, ok, non, ça, ça, ça, ça, ça.

0: pas ça.
1: Mais c'est vrai que ça va arriver vite novembre, t'as bien raison.
2: Ben oui,
1: on voit ça loin, hein? Là, mais...
2: Regarde, là, déjà, là, les journées vont commencer à raccourcir bientôt, là.
1: Hey. Non, mais tu ris, là.
2: Non, mais je sais que c'est ça.
1: Mais je l'ai remarqué. Avant hier soir.
2: Ouais.
1: 9h15, j'étais comme, ah, déjà noir, il fait déjà noir. D'habitude, ça s'étire plus loin que ça.
2: Ouais. Des fois, on se demande à quoi ça rime.
1: À quoi ça rime,
2: on
1: tout ça.
2: On se lève pour aller travailler. L'esclave du système. À quoi ça rime?
1: Ah, oui.
2: Bon, OK. La Coupe du monde de soccer, ça se poursuit aujourd'hui. France contre le Maroc. Des millionnaires qui tournent autour d'un ballon. À quoi ça rime? Donc, 16h, ça vous tente de regarder ça. Je pense que la France va gagner facilement. Pas facilement, mais je pense que la France va gagner ce match-là. Et dans ce qui dit quoi dans les prochains instants, ben, je vous parle du nouveau venu chez le Canadien de Montréal qui épaulera Martin Saint-Louis. Des millionnaires avec des millionnaires.
1: À quoi ça rime?
2: À quoi ça rime? Les artifices, plastiques, le bling-bling.
1: Ouais.
2: À quoi ça
1: rime? aujourd'hui, si vous voulez être plus joyeux et plus de bonne humeur...
2: Alors, on niaise, là, on a bien du fun.
1: Ben, oui, voyons donc.
2: Ben oui, partez,
1: on aime
2: poignet.
1: La vie, arrêtez, là.
2: Snap, Rhythm and a Dancer. Ah ouais, go.
1: Le festival des vins de Saguenay qui débute aujourd'hui, 19e édition. Il y aura plus de 500 produits à découvrir sur la rue Racine, une cinquantaine d'exposants. Et aujourd'hui, Olivier Primo sera présent, il viendra présent en primeur, sa toute nouvelle vodka berry revisitée offerte en dégustation. Alors, dès aujourd'hui, c'est ce que vous pourrez, entre autres, découvrir. Ça va se poursuivre. Et demain matin, on va recevoir notre chum Phil Lapéry, bien sûr, qui est déjà arrivé. Là, c'est sûr qu'il va être là ce soir. Il est déjà là et il sera là pour chacune des journées, du matin jusqu'au soir, avec le sourire, la bonne humeur et beaucoup de plaisir au festival.
2: Si vous n'avez pas de photo avec Phil, c'est parce que vous voulez pas avoir de photo avec Phil.
1: Ouais, vous pouvez.
2: C'est une rockstar.
1: Ah non, sérieusement, vraiment là.
2: Ouais.
1: Il est connu puis il est smart puis le monde l'aime.
2: C'est un vrai smart,
1: ouais,
2: c'est un vrai
1: vraiment. Ouais. Alors ça commence aujourd'hui 19e édition du festival Les Vins de Saguenay.
3: Dis quoi?
2: Ouais, ben un départ surprise. Oui, non, parce que d'habitude ces choses-là, ça se fait à la fin de la saison, peut-être une semaine à la fin de la saison. Mais on a appris hier que Trevor Letoski avait quitté le Canadien de Montréal comme entraîneur adjoint. Lui, c'est le blond roux là derrière le banc. Si vous écoutez les matchs RDS, c'est lui qui parle plus souvent à Marc Denis que Martin Saint-Louis. Fait que c'est vraiment ça là. Et c'était vraiment le seul coach avec de l'expérience derrière le banc chez Canadien. Puis il n'y a pas une feuille de route si longue que ça, ben tu sais, Robida, ça c'est tranquille. Puis Martin Saint-Louis, ben on le sait, là, tout ce qu'il avait dirigé avant le Canadien, c'est du pioui. Je dis ça sans méchanceté, c'est un fait. Et première affaire là-dedans, on savait quand que Letoski partait. Parce que Pascal Vincent a quitté le Rocket de Laval pour aller être adjoint à Seattle. Est-ce que Pascal Vincent aurait pu être un bon candidat à Montréal? Tu sais, je veux dire, il était dans la machine, là, il était là. T'sais, mais est-ce que Pascal Vincent et Martin Saint-Louis les a trouvés crochus? Ça, c'est une autre chose. On ne sait pas. Donc, hier, on a annoncé l'embauche pour remplacer Letoski de d'Éric Lalonde. Et malgré son nom, Lalonde, c'est pas un Québécois, c'est même pas Canadien, c'est un gars qui est né dans l'État de New York, aux États-Unis. Et là, je te parle de coach d'expérience. Il y a 53 ans, d'Éric Lalonde. Et je te parle de coach d'expérience. Oui. Lui a commencé à coacher, ça fait 31 ans.
1: OK.
2: Dès que sa carrière de joueur s'est terminée, ça n'a pas été un grand joueur, jouant en division 3 de la NCAA, là. Il s'est mis à coacher. Puis il a fait, tu sais, quand tu parles de gars qui a fait ses grades, là, il a été, écoute, 7 saisons comme adjoint dans la NCAA. Après ça, il est devenu adjoint dans la NCAA normale à Ferris State University. Puis il a été adjoint très longtemps, quasiment une dizaine d'années adjoint. Puis là, finalement, dans la USHL, il est monté comme entraîneur-chef avec les Gamblers de Green Bay. Tu sais, Gamblers, c'est un drôle de nom pour une équipe. Non, mais bon, en fait, ça peut-être dire d'autres choses. Puis il a gagné le championnat, là-bas, à sa première année, fait que ça lui a ouvert les portes. Après ça, tu sais, vu qu'il avait pas une grande carrière de joueur, tu sais, USHL, il est allé dans l'East Coast. Il a vraiment fait tous les paliers. Il a été une couple d'années dans l'East Coast. Après ça, club-école du Wild du Minnesota pendant 2 ans. Et après ça, c'est là qu'il s'est vraiment fait connaître du, entre guillemets, grand public. Et devenu l'adjoint de John Cooper du côté de Tampa Bay. Et il était là pour la conquête de 2 Coupes Stanley. Et par la suite, c'est là que ça qu'elle traîne un petit peu déraillé pour lui. Il devient entraîneur-chef des Red Wings de Détroit. Malheureusement, les Red Wings n'ont jamais atteint les séries avec lui derrière le banc. C'était fait congédier le 26 décembre 2024. Là, il est revenu par la suite comme entraîneur adjoint avec Toronto. A perdu sa job, pas parce qu'il est pas bon, parce qu'à Toronto, on a changé d'entraîneur. Fait que souvent, l'entraîneur aime ça avoir son père. C'est l'entraîneur aime ça choisir à qui il travaille.
1: Ben oui. C'est normal aussi.
2: C'est le fun. Donc, lui, ça mène à Montréal. A été choisi par Martin Saint-Louis, j'imagine. Et c'est exactement... Puis, souviens-toi, Mylène, puis ça, on en parlait plus l'été passé, surtout en deuxième moitié de saison, parce que le Canadien est tellement bien. Mais qu'est-ce qu'on disait il y a à peu près un an, même 9 mois? Ah, ça prend quelqu'un d'expérience dans du bain, là. Ça manque d'expérience. Plein de monde voulait congédier Robida. Ça manque d'expérience. Là, t'en as.
1: Même Martin Saint-Louis, avant qu'on soit full en amour avec l'année passée, il y en a qui le...
2: Ah, c'est une crise, t'as une manie.
1: Il y en a qui le mettaient
2: en
1: mais
2: non, tu pouvais pas faire ça pas tout de suite. Mais là, ce qui est intéressant, c'est que là, t'en as un coach d'expérience. Puis ce gars-là, c'est le prototype parfait de l'adjoint parfait. Comme coach, ça n'a jamais été concluant.
1: Ouais.
2: Fait que, tu sais...
1: C'est pas sa chaise.
2: Non. J'aurais pas pu dire mieux. Hein? Bravo. Je suis fier de toi. Non, c'est pas une farce. J'aurais pas pu dire mieux. Fait que ce gars-là est un adjoint parfait pour Montréal. Là, il y en a tous qui vont chialer parce que son nom, c'est Lalonde, puis il parle pas français.
1: Ah, ben là.
2: Arrêtons, là.
1: Ah, oui.
2: Tu sais, fait que on verra, Trevor Hutoski parlait pas plus français.
1: Non, c'est ça, là.
2: Fait que on verra la suite des choses, mais ne sous-estimez pas la perte de Trevor Hutoski. Parce que j'ai parlé à du monde proche canadien,
1: ouais.
2: Il y avait quand même une certaine influence, Trevor Hutoski. Donc, j'ai hâte de voir la suite des choses. Mais je pense que c'est un... Dans les circonstances, je pense que c'est un bon... C'est pas mauvais coup du Canadien, Derek Lalonde, qui s'amène là.
1: Écoute, en début de semaine, on disait qu'il se passait rien et qu'on avait hâte qu'il se passait quoi.
2: Callé, tu l'avais callé
1: qu'il allait se passer de quoi.
2: On s'entend que c'est pas le deuxième centre, là.
1: Non, c'est ça,
2: c'est
1: mais
2: c'est pas le lit robuste de deuxième trio non plus.
1: Ça brasse les cartes un peu pareil.
2: On sait jamais.
1: Ouais.
2: On sait jamais.
1: Merci beaucoup, Tiki.
2: Ben, ça me fait plaisir, Mylène, tabarnouche.
1: C'est bien smart.
2: Écoute, ben, c'est ma job, hein.
1: Ben, c'est ça.
2: Pas d'un smart, parce que je suis pas perdu, là, mais...
1: Hey, salut à Marie qui nous envoie une belle photo via le 6-12-12 du soleil levé sur le Saguenay-Lac-Saint-Jean ce matin. Pas un bon matin. C'est magnifique, ça. C'est super beau. Merci. N'hésitez pas à nous envoyer ce genre de photos-là. On aime ça. Vous êtes nos yeux sur la région et vous nous envoyez ça via le 6-12-12. Des messages vocaux aussi sans problème. Et le 690-9400 qui est toujours, bien sûr, disponible pour vous autres. On a plusieurs lignes qui sont disponibles pour vous autres pour vous jaser à tous les matins ici dans le Boost. Dans quelques instants, on s'en va jouer. C'est un connaître bien? Et c'est connais-tu bien? Les fraises. On est dans la saison. T'as justement amené ton petit plat de fraises.
2: Ah, mais il n'y en a plus.
1: Il n'y en a plus. Ils sont trop bonnes, hein? Tout manger.
2: La bouffe près de moi, là. Moi, je suis le Alain Choquette alimentaire. Je fais disparaître la bouffe.
1: Fais des tours de magie.
2: Ouais, je ne fais pas réapparaître, par exemple. Je fais juste disparaître.
1: Connais-tu bien tes fraises? Les fraises, en fait. Si vous voulez jouer avec nous autres, c'est le 6-12-12 en nous textant. Je veux jouer avec votre nom. Je vous rappelle que c'est pour gagner des billets pour aller découvrir la nouvelle exposition du Musée de la Défense aérienne à Bagotville. Les ailes du Nord qui va vous plonger en plein cœur de l'aviation militaire canadienne, vraiment dans le quotidien des militaires également. Vous voulez aller découvrir ça? Ben jouez avec nous là dans les prochaines minutes. Et c'est ce soir que vous pourrez les voir. Peut-être que vous faites la route là aujourd'hui pour aller au Festival d'été de Québec qui débute aujourd'hui avec Limp Bizkit et Nookie qu'on vous offre ce matin dans le beau. Il y aura Jelly Roll, Keisha, Muse, Gwen Stefani, Michael Bublé et plusieurs autres dans les prochains jours. Ça part aujourd'hui. Il est 7h14. 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
6: Juste avant de vous présenter celui d'aujourd'hui, on va entendre un extrait de ce qui va être diffusé demain sur Crave, le coup de 16h20 célébrité. Donc demain à 16h20 pile, ça va être disponible. C'est Antoine Vézina, le comédien.
7: Ah oui,
8: le plus drôle comédien du Québec.
6: Très très drôle. Et ce que vous allez entendre comme extrait, c'est vraiment un moment qui n'était pas prévu. C'est de l'improvisation. En fait, c'est que Antoine va jouer un politicien louche qui tente d'acheter un chalet. Et là, ça c'est avec l'aide de Mario et moi. Et on comprend que de plus en plus, en fait, plus ça avance, plus il est corrompu. Puis il est croche.
7: Okay.
6: Fait qu'il parle au gars en question. Puis à un moment donné, vous allez voir Antoine, ou je sais plus si c'est Mario ou Antoine, qui va caler la shot de le mettre en attente. Mais on le met pas vraiment en attente. Le gars entend tout. Puis là, tout le reste est improvisé.
8: Ah.
6: Fait qu'on écoute un petit bout.
9: 800 000, M. Marron.
10: Oui, on donne.
11: Mon appartement en Espagne, là. Il est libre, là.
9: Donc 800 000, puis on offre la possibilité.
11: Tout le mois de septembre.
10: Pour 2 millions, moi, je suis partant. Vous voulez offrir de quoi? Vous voulez mon spot? Ça j'irai pas à perte, là.
9: Mais vous savez que ça a de la main taudis, là. Hein? C'est cher à payer, là.
10: Ouais, mais taudis, mais t'es intéressé par mon taudis, par exemple.
9: Monsieur le député.
10: Justement, c'est un taudis que tu cherches parce que tu veux pas que ça attire l'attention. Ben, l'attention, ça se paye.
9: Monsieur Moron, est-ce que je peux vous mettre en attente 2 secondes? Là, je vais m'entretenir avec monsieur le député.
10: Oui, vas-y, allez, Georges.
9: Mais là, je vais vous mettre en attente, vous n'entendrez pas ce qu'on va dire, OK?
10: Ah, OK.
9: Chris, on peut pas y donner 2 millions pour
11: m'arrête,
9: ça.
11: Arrête, là, on a 1,7 million cash en petite coupure.
9: Ah, je sais bien, mais...
11: Voilà, il est dans la valise, il est prêt.
9: Il va falloir qu'il comprenne qu'il n'y a pas de... Je veux dire, il n'y aura pas de transaction, là. Je sais pas ce qu'il allume, là, tu sais.
11: Arrête, moi, j'ai fait confiance, là. On donne un premier million. Tu caches l'autre million. On verra. Accident, ça arrive.
9: Ah, OK, je comprends. Oh,
11: tabarnak. Okay, accident de bateau, c'est le lac. Oups, c'était le...
9: Pendant le voyage en Espagne.
11: Elle pêche. Ah, tiens, c'est drôle, ça. Ils sont pas rendus.
7: Débile.
6: Okay. Ah, oui. Évidemment, le gars entend tout. Et il appelle M. Moron, mais c'est M. Morin. Là. Tout le long de l'appel, il se fait des bêtises.
8: Non, mais comment il réagit? Comment dis-le?
6: Savoir demain.
8: Comment
7: tu sais? Moi, j'adore comment on est sur la fine ligne entre un coup de téléphone et une menace de meurtre. j'adore ça.
6: Mais c'est pour ça que j'ai précisé que c'était un moment improvisé. C'était pas tout prévu. Mais le gars a une réaction. Il a pas peur. C'est pas ça du tout qui se passe. Mais vous verrez ça donc demain.
7: C'est quoi?
6: Demain sur Crave.
7: J'adorais Antoine Vézina, mais là, ça me donne une raison de plus. Là. Mon Dieu que c'est bien.
6: Oui,
8: c'est
6: oui.
8: Un génie.
7: Oui.
8: C'est Ricky Gervais qui avait dit que c'était à son goût à lui le meilleur boss dans The Office qu'il avait eu dans toutes les versions de The Office.
7: Oui.
6: Mais la version québécoise.
8: Oui. Dans la version québécoise, c'était Antoine Vézina qui faisait le patron.
6: Oui.
8: Puis, non, c'est pas des blagues. Ricky Gervais avait dit que c'est un des meilleurs qu'il avait eu dans toutes les versions à travers le monde.
7: Malheureusement, la version en tant que telle n'était pas.
8: La version en tant que telle n'était pas yard.
7: Dommage parce que le jeu d'Antoine était impeccable.
8: Ouais, puis il avait vraiment fait. Puis je pense qu'il ressemblait beaucoup plus à la version UK.
7: Ricky Gervais, mais oui. Steve Carroll aussi avait bien
8: porté. Très bon.
6: Ouais. Le coup qu'on vous présente aujourd'hui dans les 25 ans de coup, ça date de 2023. On est dans les plus récents et c'est des extraits d'un prince à New York et du flic de Beverly Hills.
7: Oh,
6: donc la fameuse voix en français d'Eddie Murphy pour tout simplement appeler dans un hôtel et causer une petite confusion. Voilà.
12: Bonjour. Après l'appareil, comment peux-je vous aider?
13: Salut.
12: Bonjour.
14: Bonjour, mes voisins!
12: Bonjour, c'est pour une réservation?
13: Oui. Je veux vous connaître davantage, savoir qui vous êtes, hein?
12: D'accord.
13: Puis-je vous entretenir seul à un moment, princesse?
12: Vous êtes présentement seul à seul avec moi. Qu'est-ce que je peux faire pour vous?
13: Quels sont vos goûts?
12: En matière de chambre?
13: Oui, ça, je le sais.
12: OK.
13: Est-ce que vous avez un plat préféré?
12: Ben oui, bien sûr, j'ai un plat préféré, comme tout le monde, mais...
13: Mais c'est très bon! Et quel est ce plat préféré?
12: Pour en revenir à la chambre.
13: Et quel est ce plat préféré?
12: J'aime beaucoup les sushis.
13: Quel genre de musique vous aimez?
12: Mon Dieu, je suis assez éclectique dans mes choix musicaux. Avez-vous une préférence pour la musique dans le hall?
13: Je recherche quelque chose de très spécial.
12: Est-ce que vous avez une réservation existante à votre nom?
13: Oui, vous avez une réservation pour Axel Follet.
12: Parfait, j'ai vérifié. Est-ce que c'est possible de me les plaire?
2: Non, Axel Follet.
12: OK, parfait.
2: Je m'appelle Axel Follet.
12: F-O-L...
2: Non, Axel Follet.
12: F-O-L...
14: Oui!
12: Parfait. OK. Là, je trouve rien, monsieur. C'est bien Follet.
2: Ah, ça ne fait rien. Vous avez certainement commis une erreur dans les réservations. Ça peut arriver.
12: Wow. Là, je peux valider avec une collègue, mais je vois rien présentement là à votre nom.
2: Alors, s'il y a erreur, c'est votre faute. Moi, je transporte de A jusqu'à B et c'est marre. Si vous voulez que ça aille jusqu'à
12: C'est une erreur, monsieur, là.
2: J'ai une femme et deux jumelles.
12: Je peux revérifier à nouveau, mais vous êtes certain que c'est le bon nom?
2: Je m'appelle Axel Follet.
12: Et vous êtes certain que c'est bien au ma...
2: Oui?
12: Est-ce que c'était bien pour la date d'aujourd'hui?
2: Ça doit être au nom des Rolling Stone magazine. Le nom Follet Axel, c'est pareil.
12: Pardon, vous m'aviez dit Follet?
2: Ça doit être au nom des Rolling Stone magazine.
12: D'accord, je vais vérifier. Rolling Stone.
2: Mais voyez, c'est pas complètement idiot. Si j'étais une grosse légume qui arrive en ville et que vous ayez fait une erreur de réservation, je sais parfaitement que j'aurais eu immédiatement une chambre et à l'heure actuelle, je serais en train de me reposer. Mais je ne suis qu'un petit reporter des Rolling Stone magazine.
12: Écoutez, je vais regarder avec une autre collègue, là. Est-ce que c'est possible de vous rappeler ou...
2: Veuillez également vous abstenir de dire des obscénités en présence des dames.
12: Ah, excusez-moi, je trouve simplement pas votre réservation. Là, peut-être que s'il y a eu une erreur de frappe ou un...
2: Vous croyez que j'ai pas pigé votre manège, mademoiselle?
12: Excusez-moi?
2: C'est un vrai cauchemar. Et pourquoi, on entend à travers les murs?
12: Non, nos murs sont bien isolés.
2: Oh, est-ce que vous avez vu le championnat de football professionnel à la télévision hier soir?
12: Non, malheureusement, je suis pas une grande fan de football.
2: Oh, c'était éblouissant à voir. Les Giants de New York contre les Packers de Green Bay. Oui, et les Giants ont triomphé en bottant une sorte d'objet ovale en peau par-dessus un H majuscule. Une remarquable victoire.
12: OK, mais pour en revenir à votre réservation, comment est-ce que je peux vous aider?
2: Je vais te redire ce que je veux. Regarde bien mes lèvres. Hein. Je veux $5,000. Regarde bien mes lèvres. Je veux $5,000. J'ai besoin de ce fric.
12: Écoutez, monsieur, je vois pas vos lèvres présentement. On est en ligne. Si vous voulez des sous, malheureusement, ce sera pas ici. Ce sera pas possible ici.
2: Avec les poches vides, tu feras sans doute moins de bêtises.
12: Écoutez, monsieur, là, je vais être dans l'obligation de raccrocher ou de vous passer à une de mes collègues. Je suis pas certaine de comprendre vos demandes.
2: Dis donc, te fous pas de ma gueule, s'il te plaît. Baisse ce que tu veux, mais moi, je veux ce que je t'ai dit. Je veux mes $5,000, pas $2,000, ou ça va aller mal. Est-ce que je me fais comprendre?
12: Je comprends pas bien.
2: Je sens que vous êtes énervé et je crois que vous avez des raisons pour...
12: Mais
2: écoutez-moi.
12: Je comprends pas bien ce que vous voulez, monsieur.
2: OK, je lègue mon cul au Pékinois.
12: OK, monsieur, je comprends pas bien. Là, j'ai l'impression... En tout cas, j'ai l'impression que je suis en train de me faire niaiser complètement, là.
2: C'est la deuxième fois que vous devinez...
12: Okay, fait que dans le fond, je suis en train de me faire niaiser, c'est ce que vous me dites, là.
14: Oui, merci! Va chier aussi!
8: Ah, oh, ben là!
12: OK, merci. Au revoir.
7: Hey. Wow!
8: Hey, je suis dépassée. Par la patience.
6: Oui, patience. Faut quand même dire que dans les hôtels, ils ont plus ou moins le droit de raccrocher, à moins que ça devienne aussi incohérent que ça, là, mais
7: je croisais mes doigts.
8: Alors, il y a quelqu'un qui dit, ben là, mon Dieu, je peux pas croire qu'elle s'est pas rendue compte qu'elle se faisait niaiser. Oui, elle s'en est rendue compte qu'elle se faisait niaiser.
6: Oui, exactement.
8: Vraisemblablement.
6: Oui. Et je dois dire qu'on l'a quand même appelé pour lui offrir un repas au restaurant parce que c'est...
7: Ben oui.
8: Elle a-tu ri? Étais-tu contente?
6: Oui, absolument. C'est juste que sur le coup, elle comprenait vraiment aucunement ce qui se passait.
7: J'avoue que c'était, mais j'ai croisé mes doigts tout le long parce que je voulais que tu passes le...
6: Va chier!
7: Ben oui, je voulais que tu le passes.
8: Mais je réalise que j'ai pas ce qu'il faut pour travailler dans un hôtel.
6: Ben,
8: secondaire, je serais comme, ben là, tu m'niaises.
6: Oui, oui.
8: Bye-bye.
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0: OK, c'est bon, d'ailleurs.
1: Eh bien, on va rejoindre Denis Thériaki, qui est sur le trottoir. On va faire un vox populi à tous les sujets, Denis.
2: C'est ça, on parle de tout, là.
1: Oui, puis un monsieur à côté de vous, là.
2: Oui, bonjour, monsieur.
3: Oui.
2: Vous êtes monsieur?
3: Oui.
2: Bon, regardez-moi encore la télévision traditionnelle?
3: Non, on regarde Netflix.
2: Vous regardez plus nos télés québécoises?
3: Oui, ben,
2: mais c'est dommage.
3: Ben,
2: vous savez pas ce que vous manquez? Comme ce chef-d'œuvre de pub de quatre gars qui ont l'air sortis d'un gang de rue qui annonce des sous-vêtements.
3: Ah oui.
2: Le tout dans un style d'overacting de théâtre de secondaire.
3: Ouais, je vais peut-être reprendre le corps.
2: Vous savez, c'est important de conserver notre télévision.
3: Oh oui, j'ai pas de problème. Oui, mais un cadenas après la mienne.
2: Ben, c'est dommage que c'est une tradition qui se perd. Hein?
3: Ouais.
2: Parce qu'il y a des traditions qui se perdent pas, comme le balai casse-noisette, ça se perd pas, ça.
3: Ah non.
2: Hein? Chaque année, casse-noisette, ça revient tout le temps.
3: Ah ouais. Denis. Il ne peut plus rester grand noisette pas casée.
1: Il ne sait plus quoi dire, on va là pour.
2: D'accord, alors merci, monsieur.

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3: Ah, tout un dégât hier sur le pont du Bug dans la côte Saint-Geneviève, ça s'est étiré plus loin. Tellement un dégât pas possible que Dicky, quand t'as vu les images, tu t'es dit, coudon, c'est de l'IA, pis c'est bien mal fait, c'est même pas crédible.
4: Je voyais
3: les
4: traces de pneus, j'en ai un petit peu pour.
3: Ah oui! Le monde qui ont roulé là-dedans, là, hey, nos sympathies, sérieusement, c'est sûr que ça a dû être toute qu'une job à enlever ça en dessous de l'auto. Je voyais des gars de garage qui disaient qu'il y avait, ça leur n'était jamais arrivé d'avoir à nettoyer un auto qui était rempli de béton, là, pas rempli, mais qu'il y avait des splashes de béton partout en dessous puis sur les côtés des portes. C'est de la job, il faut que ce soit fait très vite parce que sinon, on sait que ça va être jamais puis ça va être pratiquement impossible à enlever là, sans briser la voiture. Là. Et ça a causé évidemment bien des problèmes hier après-midi. C'est survenu ce déversement-là de béton vers 13h50. On avait demandé d'éviter le secteur, de passer par le pont de Chipcha. Ça a été entendu par les automobilistes, oui. Et début de soirée hier, c'est revenu à la normale. Mal. On a tout nettoyé et on dit que il devrait pas y avoir des dommages permanents là, pour ce qui est de la chaussée du pont. Alors ce matin, ça roule normalement. Mais tout un dégât, sérieusement. Hey. Quand tu parles de dégâts majeurs, là, c'est pas mal dans le top de la liste. Et c'est ça qu'on veut savoir ce matin. Vos pires dégâts que vous avez fait, vous autres, les chums du beau, ça ressemble à quoi? Et il y en a plusieurs qui sont rentrés au 6-12-12. Vous pouvez nous appeler pour nous le raconter aussi. C'est encore plus fun et plus drôle quand vous nous le racontez vous-même. Parce que là, vous l'avez vécu, tu sais, c'est encore plus intéressant. Au 690-9400, maintenant, là, vous nous appelez là pour nous raconter ça. Il y en a plein, là, sur Facebook également. Quelqu'un qui nous raconte, on nous dit, c'est Stéphanie. Elle dit, c'est pas moi qui a fait le dégât, mais c'est mon père. En faisant un souper, il a échappé le pot de moutarde en vitre qui a explosé. Il y en avait partout, plancher, armoire, mur, au plafond. Que de plaisir à nettoyer tout ça. Ça devait sentir aussi, hein? Ça s'est vinaigré, là.
4: Ouais, comme mais il doit avoir des senteurs pires que son ami.
3: T'as raison, par exemple, clairement qu'il y a des senteurs pires que, son ami. Je connaissais pas ça, moi, une tourie. Quelqu'un qui nous parle d'une tourie en verre de 23 litres. C'est comme ça ressemble aux grosses cruches d'eau, là. Ouais. Sauf que c'était en vitre. Et là, c'était rempli de vin rouge. Quelqu'un qui nous dit, mon pire dégât, c'est ça. C'est d'avoir échappé une tourie en verre de 23 litres de vin rouge sur le plancher. La tourie a explosé. Imaginez le dégât de vin rouge partout. Ça a aucun bon sens. Du jus de betterave sur mon siège d'auto aussi. C'est Caroline qui nous envoyer ça via le 6-12-12 comme pire dégât.
4: Ben, c'est en mode, là, jus de betterave. Parce qu'il y a un texto qui vient de rentrer. J'étais fâché un peu après mes enfants. J'ai déposé un pot de betterave mariné un peu fort sur le comptoir. Le fond a lâché. Plein de jus de betterave sur mon îlot blanc et ma céramique blanche.
3: Ah non, ça passe parce que ça tâche en tabarouette. Ben,
4: j'espère que ça n'a pas trop attaqué le coulis. Hein.
3: Parce que
4: la céramique, les glosses, mais le coulis, c'est autre chose, hein?
3: Maintenant, c'est un beau coulis lilas.
4: Attends, ça ne jamais arrivé. Tu fais là, je suis en train de normaliser le coulis. Je mets du jus de betterave entre les grecs. Pourquoi tu fais ça? Pose pas de questions.
3: Ah, c'est ça.
4: Pose pas de questions.
3: C'est ça, c'est de même, c'est tout. Kevin nous dit que lui, il chargeait des avions pour aller livrer du matériel dans les pourvoiries. Puis, il a oublié le matériel important. Il dit finalement, ils ont eu leur matériel 2 semaines plus tard. Ça, c'est sûr que c'est une petite gaffe qui a pas dû super bien passer. Marie-Ève, tu as vu ça, Marie-Ève, sur Facebook? Ça lui a coûté cher en tabarouette. Elle dit, quand j'avais 24 ans, la pire gaffe qu'elle a faite, elle dit, bon, un party entre amis, où j'avoue, était bien arrosé. On revient à pied, correct, des gens responsables, et on passe dans un raccourci. Il y avait des rails de chemin de fer. Je me suis pris les pieds dans une traque, je suis tombé les dents sur l'autre traque. Elle dit que ça lui a coûté, là, je sais pas s'il y a un zéro de trop, mais elle dit que ça lui a coûté un bon 15 000 $ de frais dentaires pour réparer tout ça. Elle dit que ça l'a calmé pour la vie sur sa consommation d'alcool. On appelle ça être dompté en tabarouette. Hein?
4: J'ai quelqu'un qui a vécu la même chose que moi. J'ai pas son nom, par exemple. Une bouteille d'huile d'olive neuve sur la céramique. Un cri de cauchemar. Moi, ça m'est arrivé. C'était pas la bouteille, la grosse bouteille d'huile d'olive. J'avais des petits pots, là, genre verts.
3: Plus fancy, là.
4: J'en échappais un sur la céramique.
3: Non, peu importe la grosseur de l'huile d'olive, on va se le dire, c'est de la merde à ramasser.
4: Tout le monde glissait à la maison. On a glissé pendant à peu près 2 semaines.
3: C'est l'enfer.
4: Le chien, j'avais pas, j'avais un chat dans ce temps-là aussi. Tout le monde glissait. On glissait tout.
3: Tu disais qu'il doit y avoir des affaires qui puent plus qu'un pot de moutarde éclaté sur le plancher.
4: Ouais.
3: Patrice, qu'on salue, il dit, je suis bouché et j'ai déjà échappé une chaudière de 23 litres de sang de porc. C'est le top.
4: J'imagine que le boudin est arrivé en retard, journal-là.
3: J'ai un petit peu mal au cœur juste à lire.
4: Faire du boudin, ça, je pense. Patrice, tu me confirmeras par texto, là. Je suis raison ou pas. Je pense pour faire du boudin, ça.
3: Ah, ça se peut.
4: Oh.
3: Mélanie, en canane, sauce à spag, a dit, je sais pas pourquoi je tenais mon pot maçon au-dessus de la marmite. Mon pot maçon a explosé dans sa sauce bien neuve. Tout là-dedans, sa sauce crabe. Hey, là, t'as le goût de pleurer, c'est sûr.
4: Ça dépend qui t'assoit pour souper.
3: Ah, arrête.
4: T'assoit ta belle-mère, ben, t'as l'air d'un peu, là. Hey, bonne ta sauce, elle est croustillante.
3: Oh. Ça n'a pas de sens. C'est Daniel qu'on salue. Des fois, nos enfants font des petites gaffes. Hein? Nos petits-enfants, des fois, ça arrive. Hein? Son garçon, il a échappé accidentellement par terre une bouteille de parfum presque neuve, au prix que ça coûte. Ça fait mal au cœur, ça c'est sûr. 7:46, on poursuit la machine à café. On va continuer de vous lire vos pires gaffes. C'est ce qu'on veut savoir après Jelly Roll et Liar sur Énergie 94.5. Jelly Roll qui fait partie des invités du Festival d'été de Québec qui débute aujourd'hui avec Limp Bizkit du côté de Québec. On écoute Liar tout de suite dans le boost à Énergie.
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0: Un groupe qui auditionne des guitaristes pour trouver un guitariste rencontre toutes sortes de guitaristes.
1: Salut les gars.
2: Salut.
1: Je peux mettre ma guitare là puis mon ampli là?
2: Ouais, oui. Okay. T'es venu en autobus?
1: Ouais.
2: OK, ben parle-nous de ton expérience.
1: OK, ben je vais t'avouer que quand le chauffeur m'a dit d'avancer en arrière avec mon ampli et ma guitare.
2: Non, ton expérience de musicien, je voulais dire.
1: T'es-tu
2: polyvalent comme guitariste?
1: Ah ouais, ben tu sais, comme hier, là. Mm-hmm. Ce que je faisais, là, c'était un peu dans le style de Joe Clark, là.
2: Il joue pas de guitare, lui?
1: C'est ça. Et... J'ai pas joué de guitare hier.
2: Bon, en tout cas, installe-toi, là.
1: Ouais, moi,
2: je vais
1: installer
2: cette guitare,
1: ça, mon chat. C'est du bois de
3: teinture.
1: Ça s'appelle donc l'arbre qui donne des guitares, non?
2: Sylvain.
1: Ah,
2: ouais.
1: C'est pas grave.
2: Je veux pas porter un jugement trop rapide, là.
4: Oui,
2: mais ça se peut-tu que ce gars-là s'essaye un effet que c'est pas joué de la guitare, puis j'en viens juste pour s'aimer, puis c'est un petit cadre de peine moron ou d'imbécile qu'on a pas besoin de faire de cette.
4: Non, c'est un jugement un petit peu trop rapide.
0: C'est vrai que des fois on juge trop.

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1: Avertissement, le segment qui suit contient de la nudité, de la violence et des scènes de tabagisme. Toute ressemblance avec des personnages existants ou réels est complètement fortuite, à part pour Solange qui, elle, est dégueulasse pour vrai. Si vous êtes sensible à ce genre de propos, j'aimerais vous rappeler que je m'en compte.

0: Peggy.
1: Salut Lucien.
2: Bonjour.
0: Salut. Ouais, ben c'est ça là. Fait que je peux pas vraiment vous conter l'histoire.
1: Quelle histoire? OK.
0: Ben c'est ça là, je peux pas vous la conter. Je vais essayer de la résumer sans de la raconter. Là. Okay. Fait que quand tu connais ça là, j'ai plus le droit d'aller au Pacini pis la bisoune. Pis la bisoune sans le beurre à l'oeil.
1: Oui.
0: Ouais. Fait que là, j'ai réglé le problème, là. J'ai trouvé un moyen de devenir riche.
2: Ah, okay.
0: Fait que si vous voulez, là, je peux vous embarquer là-dedans.
1: Mais là, c'est pas une affaire pyramidale, là.
0: Non, pas vraiment. J'ai plus comme un trapèze, là, parce qu'il y a personne en haut qui fait de l'argent.
1: OK, mais c'est quoi comme, comme business, maintenant?
0: J'ai commencé à faire des faux billets de 20$.
1: Ah. Pis comment tu fais ça, des faux billets de 20$?
0: Ben, c'est très simple. Alors, je prends un billet de 20$. Ah. Je découpe les quatre coins.
1: Okay.
0: C'est bien simple.
1: Oui.
0: Je prends un billet de 20$.
1: Ouais.
0: Je découpe les quatre coins.
2: C'est tellement
0: arrête! Puis après ça, je découpe le personnage.
1: Oh.
0: Puis après ça, je colle tous les morceaux sur un billet de 5$.
1: Voyons!
0: C'est à partir de là que j'ai compris que le gouvernement nous cache les affaires.
1: Ah, oh, non,
0: ouais, ouais, ouais. Fait qu'il essaye de nous crasser, moi, ici. Ouais. Ben, c'est parce que, comment, le gouvernement,
1: oui.
0: Tout arrangé, ça. Comment ça se fait que les feux de circulation, puis les poivrons, c'est les mêmes couleurs? Rouge, oui. Jaune, vert. Après ça, viens me faire à craindre que c'est pas tout arrangé, ça.
1: Ouais, oui, c'est vrai.
0: Bon, hey, aujourd'hui, vous savez, là, moi, j'ai décidé de faire carrière aux États-Unis.
1: Ah,
0: aux États-Unis.
1: Oui. Okay.
0: Et la meilleure façon pour commencer, c'est bien sûr à New York.
1: Ben oui.
0: Ça m'a inspiré cette chanson.

0: Ah, mais oui.
1: Mes shorts.
0: Mes shorts, mes shorts.
1: Mes shorts.
2: Oui. Vous savez, c'est important de parler à tout le monde. Hein. J'ai des nouveaux jeunes fans, mais ma base, c'est vraiment les personnes un peu plus âgées. Alors, j'ai une chanson qui est particulièrement faite pour eux autres. On écoute ça.
3: Là, je suis réveillé. Là, je dors.
2: Oui, c'est une chanson sur l'âge d'or.
0: C'est ça. C'est tout.
2: Et avant de m'en aller, oui. Bien sûr, j'aimerais vous introduire à cette chanson qui assurément passera pour la dernière fois. Okay. Moi-même, je crois que je franchis ma propre limite.
0: Oh, wow.
2: C'est avec un grand frisson que je vous présente une chanson intitulée « Cette vieille pute ».
1: Non, ben non.

0: j'envoie un week-end de 3 jours.
1: C'est grotesque.
0: C'est vulgaire.
2: C'est un bel hommage. Non,
1: tu trouves ça vulgaire?
0: Moi,
1: j'adore.
0: Ben voyons, c'est un coin de mort. C'est pour ça qu'il y a un avertissement au début. Oui. Écoute, dans nos grands classiques, on a la petite grenouille. Hein? Je pense que ça va s'installer dans les classiques.
2: Les gens, on a ça au 16-12. Vous avez Antoine Martineau, c'était parfait. Lui dit, ça sent le meeting. Non, inquiétez-vous pas. Ici, il y en a pas de censure.
1: Les gens sont ravis.
2: Caroline demande un rappel, quand même.
0: Mon Dieu, attends, j'ai de l'aide, hein, t'attends à l'entrée de l'hôpital avec mon speech.
1: Oui.
2: C'est sûr. Oh! Wow, t'es fou, Olivier, écoute, ça rentre partout au 6-12-12, donc...
0: Je peux-tu te dévoiler l'envers du décor? C'est qu'on avait pensé mettre des dings par-dessus les mots qui étaient inappropriés.
1: Lesquels?
0: On l'a essayé!
1: Lesquels?
0: C'est ça l'affaire, on l'a essayé, ça sonnait comme un pinball. Ting, ting, ting, ting, ting,
2: oui, c'est tout.
0: Il y avait même plus de musique, fait que voilà.
2: C'était parfait. Si vous voulez réentendre ça, en fin d'émission, vers, disons, 17h45.
0: Oui, parce qu'on la passe, on veut avoir la chance que le CRTC la pogne pour me ramasser.
2: Je suis plus capable. Écoute, oui, ça va repasser, ça sera sur le podcast de Ça rentre au poste dès 18h15. Les gens ont vraiment adoré au 6-12-12. OK, je vais dire oliviermartineau.com pour des billets.
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10: Cette semaine à JE, quelqu'un qui a acheté un char électrique, sa batterie est déjà finie après 2 semaines, puis le concessionnaire dit qu'il peut rien faire. Voici son témoignage.
11: Ben, j'étais allé au concessionnaire, j'ai dit, écoute, la batterie est finie, Il dit, ah, il y a des choses qui arrivent, puis il s'en va.
10: Sans vous donner de service.
11: Aucun service, c'est que je voulais le tuer.
10: Et là, vous auriez eu un service, mais ouais, il aurait été plus funéraire que d'autres choses.
11: On est allé chez le concessionnaire pour essayer de parler au concessionnaire.
10: Oui, on est l'équipe de JE, on veut parler au concessionnaire.
11: Ah, je ne sais pas s'il est pas là, je vais aller voir, ouais.
10: OK, mais oubliez pas de revenir.
11: Le gars est pas revenu, fait qu'on est allé dans le Store.
10: Alors, c'est vous le concessionnaire?
11: Non, attends, je vais pas...
10: Non, c'est l'équipe de GE. Je veux poser des questions. Là, c'est quoi? Vous prenez un bat de baseball?
11: Ouais, va chercher ta mitte.
12: Ouais, il y a une balle ici.
10: Voici une photo que nous avons prise du concessionnaire qui est une main en gros plan parce qu'il a mis sa main devant la caméra tout le long. Si vous voyez quelqu'un qui a une main, contactez-nous au numéro au bas de l'écran. Maintenant, la question de la semaine. Une batterie d'auto, ça peut se lâcher au bout d'une semaine. Voici la réponse de cet expert.
13: Quand on charge une batterie automobile, il faut pas utiliser trop souvent la charge ultra rapide.
10: D'accord.
13: Il n'est pas recommandé de la laisser se décharger complètement.
10: Oui.
13: Ou de la charger complètement.
10: OK, oui.
13: Ou maintenir la charge entre 40 et 80%,
10: oui.
13: Le tout en se tenant sur une seule jambe avec une valise pleine dans chaque main durant la charge,
10: oui.
13: En évitant de la charger les mardis, jeudi, dimanche et lundi, sinon tout pète, ça vole partout.
10: La semaine prochaine à JE, une histoire d'obsolescence programmée sur un linge à vaisselle qui se termine en course suprême. Hey, hey.

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1: 5h25, pile. En ce vendredi 10 juillet, on vous souhaite un excellent début de journée.
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0: Hey, bonne fête, Guy!
1: Merci.
2: Salutations à ceux qui se lèvent.
0: Bonne fête! 10 Merci. Juillet aujourd'hui.
1: Ouais.
0: C'est le jour de l'anniversaire de ce cher Marc Dupré.
2: Ben, pas encore totalement.
0: Non, t'es né à quelle heure?
2: 7h40, je pense. 7h35, 7h40. Bon.
0: On va te dire que c'est déjà ça, là.
2: Je ressens.
0: Ouais.
2: Je m'en rappelle plus bien.
0: Non, hein?
2: Non, je suis sorti une quinzaine de jours avant la date, puis je suis sorti bleu. Fait que j'allais mourir, moi.
0: Ah oui, hey, c'est vrai.
2: Hein?
0: Tu nous as déjà compté ça.
2: Ouais.
0: Ben,
2: dans la tente d'oxygène, puis... Et le médecin de dire à ma mère que j'allais être quelqu'un de frère et de fragile.
0: Eh!
2: Ouais.
0: Il aurait pas pu si...
2: Ben, fragile, on est tous un peu.
0: Plus se trouver.
2: Mais frère, là...
0: Non.
2: La frélitude ne m'a jamais gagné ben là. On va se le dire.
0: T'as jamais vécu ça, bambin?
2: La frélitude, écoute. Quand j'étais un jeune bambin, peut-être, mais non. Tout le temps, j'ai peut-être été dans les plus grandes mères. Pas dans les plus gros, par contre, mais... Les langues sales, j'ai jamais été dans les plus gros, là.
0: Ouais.
2: C'est venu vers 21-22, ça. Mais j'ai toujours été dans les plus grands de ma classe, fait que...
0: Moi, j'en doute pas, en grandeur que t'as, c'est ça.
2: Pas si grand que ça.
0: Ben, quand même, c'est pied quoi? C'est pied de court?
2: Tu veux-tu la vérité?
0: Même pas si.
2: C'est quand même marrant comment que je mesure, j'ai toujours 6 pieds.
0: Ouais.
2: Mais en fait, il me manque genre un demi-centimètre, 6 pieds, là. Je suis 5'11 à côté.
0: Un faux 6 pieds.
2: Il me manque une petite affaire, là, rien, là. Tu sais, je mets des souliers et je suis 6 pieds, là.
0: Ouais.
2: Mais des souliers normaux, là.
0: Ou quand tu mets du gel. Avec du gel, tu fais 6 pieds, pas de gel, tu fais pas 6 pieds. Oui, c'est ça.
2: Là, sont longs, je suis correct.
0: T'es correct que tu fais 6 pieds, matin.
2: Ouais,
0: on peut dire ce matin que tu fais 6 pieds,
2: pieds.
0: Les vœux pleuvent sur le 6-12-12. N'hésitez pas à le faire. Puis si vous avez envie de lui chanter un petit bonne fête spéciale sur...
2: Non, pas chaud.
0: Oui, qui est sur le 6-12-12 et le micro iHeart. Ben, allez-y, lâchez-vous lousse. Envoyez de l'amour à notre Dickie. C'est sa fête aujourd'hui. Étienne qui te souhaite une bonne fête. François Fournier, bonne fête, monsieur Dickie. Dom Lefebvre qui te souhaite bonne fête aussi. Luc et Joe et Maxime aussi qui te souhaitent bonne fête. Puis lui, c'est sa dernière de la semaine. Après ça, c'est go. Les vacances pour Maxime. Ben, passe de très belles vacances.
2: Monsieur Dicky, c'est le cas de le dire, hein?
0: Ben oui.
2: À 9 ans de la soixantaine.
0: Et 51. Là, c'est comme tu franchis. Tu peux avoir 50 ou 51?
2: Oh. Écoute, c'est une longue descente aux enfers que je vous présente.
0: Franchement.
2: Non, ben, c'est pas si pire.
0: Ouais, ben non, là, c'est pas bien. On fait des blagues.
2: Si tu avais montré une photo de moi à 51 ans quand j'avais 20 ans, j'aurais fait, bon, OK.
0: Ouais.
2: Tu sais, j'aurais fait, OK, c'est pas...
0: C'est pas gênant, là.
2: Puis tu sais, des photos de tes parents à 51 ans, tu fais...
0: Mais hein? Tu fais le saut, là.
2: Oui,
0: ça vieillissait pas aussi bien, là.
2: Non.
0: Puis il va faire beau aujourd'hui pour ta fête, Dicky. Hein? 24 degrés, c'est ce qu'on prévoit. Midex à 26.
2: Tombe bien, rien prévu.
0: Bon, du beau soleil. Tu vas pouvoir te huiler à grandeur de te faire bronzer toute la journée.
2: Non, pas vraiment.
0: Pas ton genre ben.
2: Je travaille.
0: Ben, c'est vrai. T'as des reportages un peu plus tard ce matin.
2: J'ai mis avantage. D'ailleurs, ça vous tente de venir faire votre tour, là. Il y a une journée porte ouverte, puis il y a Philippe Zadorin qui va être là.
0: Ah oui, c'est saucisse.
2: Oui, donc sur l'heure du midi, je suis camion avantage.
0: Ah, très cool, ça. Ça a bien du bon sens.
2: Travailler,
0: mais... Ben non, c'est ça. C'est du plaisir en même temps.
2: Bon,
0: alors. 17 en ce moment pour le Saguenay, 14 du côté du lac Saint-Jean. Belle journée. Beau week-end toujours prévu, là. Je vous rassure tout de suite, là. 25 demain, 29 pour dimanche, du soleil. Il y a un petit 30% d'averse avec un risque d'orage pour le Saguenay. Au lac, il y a même pas ça. Et c'est pas grand-chose, là. Je pense qu'on va aller au téléphone. Il y a quelqu'un qui est là. Allô, Énergie?
3: Hey, salut!
0: Salut, comment ça va?
3: Ça va bien, je voulais dire un beau bonne fête à mon Dickie.
0: Ah, c'est bien fin, ça. À qui on parle?
3: Kevin Maudouin.
0: Kevin, t'es smart, Kevin, d'avoir pris le temps de souhaiter bonne fête à Dickie.
3: Ben, ça vaut la peine.
0: Ben, mais ça, t'as bien raison. Passe une belle journée.
2: Salut,
0: bye-bye. C'est fin, ça. C'est bien fin.
2: Je suis très à l'aise, présentement.
0: Bon, prends-les.
2: Je suis très à l'aise.
0: Accueille, Dickie, accueille. C'est de l'amour.
2: Ah, il y a de bonheur, là.
0: Accueille. Il y a de l'amour, il n'y a pas d'heure pour l'amour. Il n'y a pas d'heure pour être aimé. 1985, plus avec Bowling for Soup à 5h29 minutes. C'est vrai. On part ça là. Le beau

0: 1985.
1: Il est 5h32 minutes et là, plein de vœux d'anniversaire pour Dicky aujourd'hui, 10 juillet. Sa fête aujourd'hui, Dicky, 51 ans.
2: C'est ce que j'aimais dans ma fête au mois de juillet.
1: C'est quoi?
2: Parce que moi, je viens d'une époque où les fragiles n'étaient pas encore sur le point d'arriver.
1: Oui.
2: Puis ça se beurrait quand c'était le jour de sa fête.
1: Oui. Tes amis, là?
2: Ouais.
1: Ouais, ils te beurraient.
2: Ouais.
1: De, avec quoi, mettons?
2: Ben, moi, ça arrivait pas parce qu'il n'y avait pas d'école à ma fête.
1: Ah, c'est ça.
2: Ben oui.
1: Hey, puis tu vois, moi, j'ai ma fête, c'est le 31 décembre, fait qu'on était toujours en congé de du temps des fêtes, puis je trouvais ça plate.
2: Les filles, vous faisiez pas ça, par exemple.
1: Non, non, on se beurrait pas. Mais moi, je trouvais ça plate parce qu'à l'école, ils soulignaient, puis c'était le fun, tu sais. Puis moi, ils me le soulignaient pareil, c'est brièvement, mais c'était pas comme passer ta journée à l'école à te faire soit tes bonnes fêtes, puis c'était le fun,
2: ah,
1: tu sais.
2: Ah, non, nous autres, c'était pas le fun, là.
1: Non,
2: j'étais content, là. Mais j'ai déjà eu d'école à ma fête, par exemple.
1: Ouais.
2: Ouais.
1: Les cours d'été.
2: Puis mes chums, ouais, j'avais pas passé en maths.
1: Ouais.
2: Puis j'avais fait de la récu. Puis il y a une manière.
1: La récu.
2: Puis j'allais pas eu de canot dans ce temps-là. Mes chums m'attendaient à la sortie.
1: Ah ouais.
2: Puis je l'avais vu. Puis moi, tu me connais.
1: T'étais sauvé.
2: Un petit vite.
1: Un jaune.
2: J'avais pris l'autre porte.
1: Ah oui.
2: J'avais pris la porte d'en avant, j'avais fouillé ma
1: Ah, ça, c'est drôle.
2: Conscient de ma visage, tu peux pas sortir là, trop tard!
1: Ah, c'est bon,
2: bois. Tu es conscient avec ces grosses clés.
1: Puis moi, tu vois, une fête en juillet, moi, j'ai toujours envié mes amis qui avaient leur fête en été, qui pouvaient faire des parties piscines. Je trouvais que c'était les plus belles fêtes au monde. Puis tu vois, moi, j'ai eu une fille qui est née le 28 juillet.
2: L'avantage.
1: J'en trouve tellement chanceux.
2: L'avantage, c'est que ça casse. C'est un beau 6 mois de Noël, ta fête.
1: Oui, c'est ça.
2: Tu sais, t'es comme.
1: C'est pas tout en même temps. C'est pas 5 jours après, comme moi, 6 jours après, là, 31 décembre. Hey, bonne fête. C'est toi, c'est ta fête à toi. On parle de toi, là.
2: Bon, non, c'est là.
1: Isabelle Godbout qui te souhaite bonne fête. Jerry Savard qui te souhaite une très belle journée. Jimmy qui veut te souhaiter bonne fête. Bon 51e anniversaire, qu'il te dit. Lui, est en direction Chibougamo, puis il fait beau en tabarouette, qui nous dit. Danny Dumet souhaite... il dit, Caroline, bonne fête, mon Dicky. Bonne fête de la part de Kevin Godreau aussi. Étienne qui dit, merci d'être venu me rejoindre à 51e année.
2: Ça fait plaisir.
1: Content. Ben, c'est écoute, c'est tout est à son grand plaisir.
2: Ça fait plaisir. D'ailleurs, m'a parlé à un bonhomme, là.
1: Ouais.
2: L'humidité est tombée, on dirait, hein.
1: Ben, c'est vrai, que là, comme hier après-midi, il faisait beau. Il faisait chaud, correct, mais pas chaud écrasant, là. Ça, c'est le fun.
2: Ah,
1: mais
2: matin, là.
1: Oh, oui. On est bien. On est très bien. On va aller regarder dans l'actualité qu'est-ce qui va faire jaser aujourd'hui. C'est sûr qu'on vient là sur ce dossier là, des événements qui sont survenus mercredi soir sur la rue de la Loire à Jonquière, où il y a une personne qui a été retrouvée sans vie, une autre qui a été blessée. Les policiers qui ont fait un point de presse hier. Bon, on apprend que Marc Gilbert, 50 ans, est accusé de voies de fait armées. Ça, c'est une accusation en lien avec la personne blessée qui a été conduite à l'hôpital. Pour ce qui est de la victime qui a perdu la vie, on dit qu'elle a reçu un coup à la gorge et l'enquête se poursuit dans ce dossier-là. Et d'ailleurs, les résidents de l'immeuble qui ont dû évacuer leur domicile depuis mercredi n'ont pas pu encore regagner leur logement parce que les policiers doivent continuer de faire des expertises au courant de la journée d'aujourd'hui et le périmètre de sécurité est toujours en place.
2: Ah, ouais.
1: Oh, oui, ça se poursuit. On dit que Marc Gilbert n'avait pas d'antécédents criminels et dans le point de presse justement tenu par le service de police de Saguenay, on a tenu à préciser là parce qu'évidemment qu'il y en a beaucoup qui se posaient la question, nous aussi. Là, l'enquête pour homicide se poursuit, mais c'est des événements qui sont pas liés au conflit armé en cours. Puis il y a pas d'autres évidemment précisions là qui ont été fournies pour le moment. On en saura davantage quand l'enquête avancera. Sinon, plus joyeux que ça, la rue Racine était bondée de monde hier pour le lancement du 19e festival Les Vins de Saguenay, Les Vins de l'Autriche en vedette cette année. Plus de 500 produits qui pourront être dégustés, 20 vignerons, 50 exposants. Et ça se poursuit jusqu'à samedi. D'ailleurs, ce matin, on va parler avec notre chum Phil Lapéry qui va venir faire un petit tour en studio vers 8h20. Qu'est-ce qu'il y a?
2: J'ai d'avoir un message de mon meilleur chum.
1: Ouais.
2: Il dit, j'étais allé à Québec, il dit, en partant de l'étape, tantôt, j'ai mis la radio, je change les mots, là, j'ai mis la radio énergie. Et à ma grande satisfaction, le beau François Burus avec sa guitare, je suis resté à ce poste-là, puis 15 minutes après, Calif, j'ai entendu dire que l'urétane, ça gonflait comme une bite. Ça joue la nuit, ça.
1: Ben oui, c'est les meilleurs moments de hier, d'avant-hier.
2: Okay.
1: Ouais.
2: J'ai vraiment dit ça, hein?
1: Ouais, t'as dit ça.
2: J'ai ceux qui ont manqué cet épisode-là, j'ai mis de l'urétane dans une trappe, là, puis j'ai dit que ça gonflait comme un pénis.
1: C'est ça. C'est, si vous voulez vrai, entendre ça. Le pourquoi de ça, c'est dans c'est la petite sûr. Vie du blues d'hier, en fait, avec tes bébites là, que t'avais dans le plafond qui étaient des tons, finalement, puis là, c'est réglé l'histoire. Mais si vous voulez toute l'histoire, là, dans la balado du blues d'hier, vous allez avoir tout ça. Il y aura d'autres choses ce matin, 19h, on va s'en rejaser, parce que là, on va aller jeter un coup d'œil dans le sport aussi.
2: Il y a beaucoup de stock. C'est un très gros millimélo. Il y a du stock partout, là. À la Coupe du monde de soccer, ben, victoire de la France 2-0 hier sur le Maroc pour accéder au carré d'as pour une troisième fois de suite. Par ailleurs, l'Espagne et la Belgique s'affrontent aujourd'hui dès 15h. Donc, je favorise l'Espagne, mais on verra les Belges qui ont été galvanisés depuis le match contre les Américains, on va se le dire. Je suis en train de me demander si Yannick Jean n'a pas des chances réelles avec le Rocket de Laval.
1: Ah oui?
2: Ben, je pense pas encore, mais pas parce qu'il est pas compétent rien de ça. Je vous l'ai déjà expliqué, mais Sylvain Favreau, qui était selon certains un candidat intéressant, qui était entraîneur des Vultures de Romanville, s'en va dans la Ligue américaine, mais adjoint à Joël Bouchard avec le Crunch de Syracuse. Donc, ça veut dire qu'il n'a pas été choisi par le Rocket, ça. Fait qu'il s'en va adjoint avec Joël Bouchard, donc quand même, là, on verra quel nom qu'ils vont nous sortir de là. Toujours dans le monde du hockey, ben c'est fait. Les Ducks d'Anaheim ont égalé l'offre à Leo Carlson des Flyers de Philadelphie à 18 millions par année. D'ailleurs, ce qui fait jaser dans le monde du hockey également, c'est les Hurricanes de Caroline, hein? Parce qu'on a vu des images de la Coupe Stanley avec les noms gravés. Et Tom Dundon, le propriétaire, tu sais ce qu'il a mis comme nom gravé?
1: Non.
2: Sa femme et leur enfant, Caden, Dax, Drew, Blake et Tegan.
1: Ils ont le droit de faire ça.
2: Moi, je comprends pas. Là.
1: Moi, j'ai jamais entendu parler de ça.
2: Moi, je comprends pas. Il y a Glenn Sater des Oilers avait mis son père une manée. Puis, ils ont mis des X sur le nom.
1: Ah ouais.
2: Ouais. Mais là, je comprends pas que ça ait passé au conseil
1: c'est
2: de
1: c'est ça
2: monde,
1: que j'allais
2: là.
1: Dire. Il y a pas quelqu'un qui, je veux dire, tu pas n'importe
2: des
1: qui.
2: Des employés de bureau, tu sais, tu peux mettre des employés de bureau, tu peux mettre ben du monde.
1: Des gens là. De l'équipe, je veux dire, qui font partie de toute la gang, l'équipe large, là, tu sais, pas juste l'équipe de ceux qui jouent sur la glace, qui sont derrière le banc, mais.
2: Les noms des enfants apparaissent même avant les noms de Rod Brind'Amour, de Jordan Stahl.
1: Mais voyons
2: donc.
1: Ouais. Ça n'a pas de bon sens.
2: C'est spécial, hein?
1: Ben oui.
2: Quand même. Les voyageurs, eux, vont jouer demain à Jonquière contre Longueuil, match qui sera présenté à 16h. Puis écoute, j'arrête là-dessus parce que j'ai du stock un matin. Sérieux, j'ai varié, du baseball, j'ai même du basketball.
1: Oui.
2: C'est la fin des haricots.
1: C'est
2: tout.
1: C'est la fin des haricots. C'est là-dessus que tu nous finis ça.
2: Inspiration française.
1: Ah, bonne fête, mon Dickey. Bonne fête, Dickey. The Cure Forever, qu'on nous écrit au 6-12-12. Et Stéphane Tremblay-Dallemand aussi qui dit bonne fête, mon meilleur.
2: Ah, mon Dieu, merci.
1: Ah, c'est smart. Ça, puis n'hésitez pas à écrire votre nom quand vous envoyez des petits bonnes fêtes comme ça. On aime ça savoir ça vient de qui, ces beaux vœux-là. Vous êtes bien smart. C'est la fête à Dickey aujourd'hui.
2: Là, à 6h, on arrête ça. Là.
1: Non, on va poursuivre. C'est moi qui décide. T'as-tu goûté à ton petit gâteau?
2: Ben là.
1: Non, tu m'as goûté tantôt?
2: Ben non, j'ai pas goûté, je l'ai ouvert.
1: Ah, okay,
2: il est beau.
1: C'est ça. Ben écoute, c'est un petit gâteau, là.
2: C'est pas grave,
1: petit...
2: j'ai du petit poids à perdre. Fait que,
1: Ah, mais je me disais que le matin de même, c'est rough un peu. Mais je voulais quand même t'amener une petite.
2: Le gâteau,
1: c'est comme. Une petite douceur.
2: Le gâteau, c'est comme de la crème molle, il n'y a pas d'heure.
1: Ah oui, vas-y donc, hein. Petit gâteau, genre mousse au chocolat.
2: Oh, c'est bon.
1: Ah, c'est bon. Bon, mais parfait. Profite-en. Profite de ta bouchée. On va te laisser finir ta bouchée.
2: Ben,
1: et on y revient. Ah, mon Dieu, c'est vrai que tu manges vite.
2: Alimentaire.
1: Tu as-tu goûté?
2: Je fais tout disparaître. Moi, j'ai goûté. Le petit ballon, il se mange tout, c'est en plastique?
1: Non, il se mange pas, c'est une petite chandelle. C'est cute,
2: non,
1: hein?
2: Il se mange pas.
1: Non,
2: ça
1: se mange pas. Ben oui, c'est ça. Garde-la en souvenir. Jonathan Cassavant qui dit bonne fin de mon Dickey, que le gym soit avec toi.
2: Ouais, ça fait longtemps que mes petits mots de dos m'ont comme empêché récemment. Je suis dû pour retourner, là.
1: Parfait. Mais merci d'être là avec nous autres, la gang. C'est vendredi, c'est la dernière de la semaine. Il fait beau, il va faire beau toute la fin de semaine. Non, je suis contente de te voir la face heureuse de même, Dickey.
2: Ça fait changement.
1: Dans quelques minutes, Here avec Mumford and Sons et Chris Stapleton. C'est une excellente chanson du
2: tellement
1: vendredi.
2: Bon.
1: Ah ouais, c'est bon comme un bon petit gâteau de mousse au chocolat.
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0: 5h49 minutes sur Énergie 94.5. Merci d'être là si nombreux avec nous autres déjà ce matin. Vraiment, vous êtes très actifs aussi pour les souhaits de fête. Au 6-12-12, il y a un autre Stéphane qui te souhaite une bonne fête. Dis qu'il passe une super journée qu'on te souhaite. Puis tu vas en avoir des idées d'activités. Les festivals, c'est reparti en grand. Festival des vins qui a été lancé hier avec une foule incroyable sur la rue Racine.
1: Ah, il y a eu du monde hier.
0: Ah ouais, vraiment rempli la rue Racine pour l'ouverture de la 19e édition. On va s'en reparler ça aussi ce matin. Et dans les prochaines minutes, on va aller jeter un coup d'œil dans l'actualité, entre autres, pour... en fait, on a un peu plus de détails là, concernant ce qui s'est passé sur la rue de la Loire à Jonquière. On vous revient là-dessus. Et avec les bonnes nouvelles météo aussi pour le week-end.
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5: 5h55 minutes, vendredi 10 juillet aujourd'hui, c'est le jour d'anniversaire de Diquet.
2: 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Mylène Audet, Marc Diquet et Péa Fontaine.
5: On a reçu quelques micros pour ta fête, Diquet. Écoute ça, monte le son là, de tes écouteurs. Là.
6: Bonne fête, Diquet! Bon week-end à vous deux et à tout le monde.
5: C'est bien fin, ça. C'est Simon Boulet qui s'est donné de même. Hey, ça le rend heureux. Puis on a Vincent aussi qui a envoyé quelque chose.
7: Hey, bon matin, la gang. C'est Vincent. Hey, Dicky, je vais te souhaiter une bonne fête. J'ai un petit cadeau pour toi. C'est pas grand-chose, mais c'est l'intention qui compte. Fait que, un, deux, trois, bonne fête, Dicky!
5: Ça te fait plaisir aussi, ouais. Hein?
8: Un gros chum, un goût de criard.
5: Nos chums du beau, se connaissent bien, hein? Ouais. Ah oui, vraiment. C'est une belle journée aujourd'hui.
8: Ceux qui m'envoient des messages vocaux pour ma fête, là, ça me prend des goûts de criard.
5: Ah ouais.
8: Sinon, on le vit
5: pas. Okay,
8: sinon, je veux rien savoir. Je veux du criard.
5: C'est bon. T'es demandant un peu pour ta fête, je trouve. Max de 24 aujourd'hui. Avec du soleil, c'est ce qu'on prévoit avec un humidex à 26 et le week-end sera très beau. Soleil pendant toute la fin de semaine jusqu'à 29 et un tout petit 30% de possibilité d'averse et d'orage pour demain samedi là, au Saguenay. Sinon, c'est beau. C'est toute qu'une belle fin de semaine. Dans les prochaines minutes, on va aller s'informer. On va jeter un coup d'œil justement sur des détails concernant les événements qui sont survenus sur la rue de la Loire à Jonquière mercredi. On vous revient là-dessus dans quelques minutes. Mais Pérus est là en ce vendredi, bien sûr, pour bien commencer votre journée.
9: Chantal?
10: Oui?
9: Là, faut arrêter d'aller sur TikTok, là.
10: Ben, j'y vais quasiment pas.
9: Mais t'es allé quand, la dernière fois?
10: Ben, un matin, mais...
9: Ben, t'es-tu allé voir quelque chose qui a de l'allure, ou...
10: Ben, c'est une madame avec son pâté à viande, là.
9: OK, c'est une recette.
10: Non.
9: Ah, non?
10: Elle est arrivée à l'urgence avec la face plantée dedans, puis elle a crié poisson d'avril.
9: Bon, OK, ça vaut pas la peine.
10: OK, toi, tu y vas pas sur TikTok?
9: Ben, je suis allé hier soir, mais bon, c'était pour quelque chose d'informatif.
10: OK, puis c'était quoi, l'information?
9: Ben, ça m'a informé que...
10: Ouais.
9: Qu'un restaurant à Bangkok serve des patates douces sculptées en forme de batte avec les deux gosses.
10: Ben, c'est beaucoup mieux.
9: Regarde, il faut arrêter d'aller là-dessus. Ben, la Chine, ils nous volent nos données personnelles.
10: J'en ai pas de données personnelles.
9: Ben, voyons.
10: Je ne connais personnellement aucun Denis.
9: Même pas Denis Lévesque, ni les Denis de Relais.
10: Non.
9: Sébastien?
11: Oui.
9: Tu y vas-tu, toi, sur TikTok?
11: Oui, je viens d'y aller, mais c'est didactique.
9: OK, c'était didactique, genre, ouais. Pour l'école, là.
11: Non.
9: Hein?
11: C'était didactique des pères qui jouaient au pickleball dans une fosse sceptique.
9: Ben, il faut arrêter d'aller là-dessus, OK?
5: 5h58 en ce vendredi. Bon, on revient bien sûr sur le dossier des événements là survenus sur la rue de la Loire à Jonquière. Les policiers qui ont tenu un point de presse hier et évidemment, on parle des événements là, où une personne a été retrouvée sans vie et une autre qui a été blessée. On apprend que Marc Gilbert, 50 ans, a été accusé de voies de fait armées. Ce sont des accusations en lien avec la personne blessée qui a été conduite à l'hôpital puisque pour la personne qui a perdu la vie, on dit que la victime a reçu un coup à la gorge. Et l'enquête se poursuit. D'ailleurs, les résidents de l'immeuble qui ont dû évacuer leur domicile là, depuis mercredi n'ont toujours pas regagné leur logement parce que les policiers continuent de faire de mener des expertises aujourd'hui au courant de la journée. Il y a toujours un périmètre de sécurité qui est en place également. Et les policiers dans le point de presse ont précisé là, que l'enquête pour homicide qui se poursuit n'est pas liée au conflit armé en cours. Il n'y a pas d'autres précisions supplémentaires qui ont été fournies. Et Marc Gilbert n'aurait pas d'antécédents criminels. C'est ce qu'on nous a appris hier. hier, entre autres dans le point de presse. Maintenant, avec Mario et Nouveau Info, on parle ce matin d'un autre meurtre là, hier soir à Sherbrooke.
12: Une femme de 41 ans a été assassinée lors d'une dispute qui a mal tourné hier soir dans une résidence de la rue Lettrie. Un homme de 18 ans a été arrêté sur les lieux. Il est présentement interrogé et devrait comparaître plus tard. On écoute Benoît Pellerin de la police de Sherbrooke.
13: Alors, arrivé sur les lieux, les policiers ont découvert une femme gravement blessée à l'intérieur de la résidence et ont procédé à l'arrestation d'un jeune homme de 18 ans. La victime a rapidement été transportée au centre hospitalier où, malheureusement, son décès a été constaté. Une jeune fille sur les lieux a également subi une blessure au bras. Transportée au centre hospitalier, on ne craint pas pour sa vie.
12: L'ancienne PDG du CHU de Québec, Gertrude Bourdon, tentera à nouveau sa chance en politique provinciale pour la troisième fois dans la circonscription de Jean Talon dans la région de Québec. La première tentative de Mme Bourdon en 2018 avait suscité des critiques puisqu'elle avait été pressentie pour se joindre à la CAQ, mais elle avait alors changé d'idée pour se joindre au Parti libéral, alors dirigé par Philippe Couillard. À l'étranger, l'Iran chercherait à tuer Donald Trump. Cette information a été transmise à Washington par Israël, selon CNN et le Wall Street Journal. Donald Trump et le premier ministre israélien Benjamin Netanyahou ont discuté ensemble hier soir au sujet de l'opération militaire en Iran. Israël n'exclut pas de frapper une troisième fois si nécessaire. Et de retour chez nous, il y a un homme de 32 ans de Blainville, en banlieue de Montréal, qui fait face à une vingtaine de chefs d'accusation, notamment pour avoir volé pour plus de 30 000 $ de cartes Pokémon. Le 18 juin, Danny L. Howard s'est présenté dans un commerce de Saint-Alexis-des-Monts, armé, afin d'y remplir un sac de ses cartes précieuses. Il a été arrêté une dizaine de minutes plus tard à bord de son véhicule. L'enquête a démontré qu'il aurait en tout commis 5 vols qualifiés au cours des dernières semaines. La valeur des cartes Pokémon a bondi ces derniers temps, notamment en raison de leur 30e anniversaire. Pour plus de détails, consultez notre site nouveau.info.
5: C'est pour ça que PA a pris des vacances. Et les cartes Pokémon valent plus cher. Puis là, il faut qu'il gère ça, lui.
8: Je sais pas. Ah, n'a aucune idée.
14: Pas ouais.
8: Ah, merci, Mario.
14: OK, bon, c'est bon.
8: dans le monde du sport, l'Espagne et la Belgique aujourd'hui à la Coupe du monde de la FIFA, dès 15h le match. Par ailleurs, la France a battu le Maroc 2-0 hier pour accéder au carré d'or dans un match qui... Si vous avez manqué la première demi, c'est pas grave. Il se passait pas grand-chose en première. Quand des bons clubs s'affrontent, Mylène, c'est malheureusement, des fois, c'est tellement technique. C'est comme... OK, les erreurs sont rares.
5: Ouais.
8: Puis quand il n'y a pas d'erreur, ben il n'y a pas de... Tu sais, quand c'est rendu que Mbappé manque un penalty, là, ça va pas bien, ça va pas bien. Dans le monde du hockey, les Hawkinson, c'est finalement fait. Les Ducks d'Anaheim qui ont...
5: un petit contrat.
8: Qui ont accoté, si tu me permets, l'offre faite à Carlson. Donc, demeure avec les Ducks. Puis on va pas être dans ce qui est dit quoi tantôt, parce que il y a plein de gens qui disent « Hey, il va être mal accueilli dans le vestiaire. » Attendez, là. OK, attendez. Par ailleurs, écoute, c'est une nouvelle qui est pas si importante que ça, mais pourquoi je vous en parle, vous allez voir. Sylvain Favreau, qui était jusqu'à hier entraîneur des Vultures de Drummondville dans la Ligue d'Hockey Junior Maritime Québec, était un des noms pressentis pour diriger le Rocket de Laval. Finalement, ça va être le Crunch de Syracuse, toujours dans la Ligue américaine, mais adjoint à Joël Bouchard. Ça va être joint. Fait que finalement, il a pas voulu parler du processus par le Canadien. Fait que ça veut dire qu'il a été rejeté par le Canadien, j'imagine, là, mais je trouve ça spécial. Puis ça veut-tu dire que ça ouvre une porte à Yannick Jean? Je sais pas. Ou bien ils vont arriver avec un nom qu'on connaît pas personne. Ah, un Anglais qu'on connaît pas. Ça se peut. Tom Dundon, c'est qui ce gars-là? C'est le propriétaire des Hurricanes de Caroline qui fait jaser de lui à travers la Ligue parce que on a fait graver les noms des joueurs sur la Coupe Stanley et son nom est là. C'est le propriétaire, c'est normal.
5: Ben oui.
8: Mais il a mis le nom de sa femme, Verushka, et leurs enfants, Kaden, Dax, Drew, Blake et Tegan. Tegan, c'est un beau nom, ça. Ben, T-A-G-A-N.
5: Ben, en anglais. Je pense que oui. Je pense que c'est un nom qu'on entend souvent.
8: OK. Fait que Telesphore en anglais, ça pourrait revenir à mode. Telesphore.
5: Ben, probablement.
8: Peut-être.
5: L'année prochaine.
8: Mais ça fait jaser.
5: Ouais, parce que là,
8: on voit pas le rapport.
5: C'est le nom de son chien, surtout, qui a fait jaser.
8: Tu sais, comme, ben, il a pas pensé.
5: C'est ça.
8: Chase. Il n'y a pas pensé.
5: Chase, la coupe, là.
8: Non, ça serait merveilleux. Ah, hein.
5: Ouais.
8: Ça fait jaser. C'est du jamais vu ou presque. Et là, il y a du monde qui ridiculise ça. Ben, avec raison. Viens donc. Le nom de tes enfants, c'est la coupe. Ils ont pas, il y a des employés de bureau qui mériteraient bien plus leur place, ben oui, là, que tes enfants. Gratte innocent. Les voyageurs en action demain contre Longueuil à 16h30 au stade Richard Demeul. Lors de la journée des familles, d'ailleurs, demain, à Jonquière en musique. Manquez pas ça. Par ailleurs, la transaction qui envoie Kawhi Leonard à Toronto. Ça fait jaser. Il y a une grosse enquête dans la NBA parce que la transaction est suspendue présentement parce que depuis septembre, la NBA enquête sur un versement de 28 millions de dollars fait à la nerd via des commanditaires de l'organisation
14: parle même d'un emploi fictif pour contourner les règles du plafond salarial.
15: Ah ouais?
14: Ouais, ouais, ouais. Non, non, le propriétaire des clippers, là, il est pas clean clean, là. Donc, on essaie de comprendre le pourquoi du comment. Donc, ça brasse pas mal dans ce dossier-là, Marilyn.
5: Dicky, es-tu prêt?
14: Oh.
5: C'est vrai que c'est la fête à Dicky. Si vous venez de vous réveiller, c'est la fête à Dicky aujourd'hui, 10 juillet. Puis il y a des gens qui, de leur plein gré, ont envoyé des bonnes fêtes sur le micro iHeart avec des klaxons de camions, un criard de char. Tu veux que je le dise de même? Et ben t'en as d'autres. C'est des petits cadeaux pour toi, ça, ce matin.
16: Tiens, mon Dicky, juste pour toi et pour ta fête.
5: Et attends, c'est pas fini?
17: Bon, ben bon matin. Notre copain veut des coups de criard pour sa fête, là. Ben, check ça. Bonne fête, Dicky!
5: Ah!
17: C'est un criard de bicycle.
14: Bon,
17: bonne fête, là.
14: C'est correct.
5: J'adore ça, c'est parfait. C'est parfait, vous êtes hot. Un petit cling. Je le souhaitais quasiment. Eh hey, ben, bonne fin, Dicky.
14: Ben, merci.
5: Hein, ça te remplit le cœur, hein?
14: Bon, là, c'est fini, là.
5: Ben non, c'est pas fini. La journée fait juste commencer, Dicky. Je te l'ai dit, ouvre-toi. Ouvre-toi. Si vous voulez continuer de lui souhaiter bonne fête, d'envoyer des petits criards comme ça.
14: Des endroits à moi qui restent fermés.
5: Sur le iHeart Radio pour les messages ou encore sur le 6-12-12, message vocal ou message texto. On prend tout ça ce matin. C'est vendredi. On est content de vous avoir avec nous autres, la gang du Boost. On finit la semaine en beauté. La machine à scarrer Bob Bissonnette dans le Boost. Bon vendredi matin.

0: en juillet, c'est la fête des Mayas. Je dis ça parce que c'est la mienne demain. Bonne fête, Dicky.
1: Ah, ben bonne fête. C'est qui ça? C'est Nathan Girard. Ben, bonne fête. Bonne fête en avance, mon Nathan. Merci beaucoup d'avoir pris le temps d'envoyer un beau message à Dicky. Marie-Claude t'envoie aussi un bonne fête, Dicky. Nathalie aussi. Will et Carl, bonne fête, Dicky. Salut les chums, c'est Charlot. Bonne fête à Dicky. Super belle journée. C'est le même jour que sa femme. Ben, bonne fête à ta femme, mon Charlot. Let's go, les boys de la construction. Les vacances arrivent. On donne une dernière go. Ben, parfait, c'est dit. Le message est lancé. Merci beaucoup pour vos beaux messages de fête ce matin à Dicky.
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1: On entend souvent parler de recours collectifs, puis tu sais, il y en a des fois qui peuvent être plus payants que d'autres. On a eu dernièrement, on a été payé d'ailleurs le recours du fameux cartel du pain. Je me souviens pas combien on a eu, 20$, 25$, dans le même sens.
3: En fait, pas 40 en tout, je pense.
1: Ouais, peut-être au total. Il y en a un autre. On a déjà entendu parler là, c'est pas récent, mais c'est parce que là ça avance,
3: ça achève
1: aussi, puis t'en fais partie toi, ben en fait ton papa en fait partie, puis par la bande toi aussi, puis c'est un recours qui pourrait être pas mal plus payant que ça là.
3: Ben écoute, c'est le recours collectif du tabac là, puis c'est juste, ça peut aller jusqu'à 100 000$.
1: Hey.
3: Les indemnités pour les fumeurs québécois, puis écoute, ça, ce qu'il faut savoir là, c'est faut avoir au moins fumé 87 600 cigarettes.
1: En combien de temps?
3: Du 1er janvier 1950 au 20 novembre 1998.
1: OK.
3: Puis on écrit les marques par Imperial Tobacco, Rotman, Benson & Hedges, GT.

0: ça avance parce que...
1: Puis il y a du monde dans ce recours collectif-là. Là.
0: Ben, il y a du monde, mais il y a beaucoup de monde qui s'essaye. On dit que... Puis les informations tombent au compte-gouttes là-dessus. Là. C'est pas tant évident, là, mais ça a l'air qu'il y a une vingtaine de mille de dossiers qui ont été rejetés. Là.
1: Hey, quand même.
0: 20 000 dossiers rejetés. Puis là, ça se termine le 31 août, les réclamations.
1: Fait que oh,
0: après
1: okay.
0: le 31 août, tu peux plus, là. Ben, tu sais, ceux qui ont prennent connaissance de ça là, qui ont pas fait ça là, là, bonne chance pour avoir les papiers, là.
1: Ouais, c'est
0: si t'as pas les papiers, bonne chance.
1: C'est long.
0: Puis tu sais, comme moi, vu que c'est une demande qui est simple, ben, tu sais, moi, j'ai personne, là. Je cours pas après aucune signature de personne. J'ai pas besoin de... Tu sais, je t'en fais unique.
1: Ouais.
0: Un des rares avantages, je t'en fais unique, c'est bien ça, là, tu sais, là. Fait que j'ai hâte de voir. Hier, j'ai reçu un courriel, justement, d'eux autres, pour me demander ma signature.
1: Fait que ça avance vraiment le dossier.
0: Pour authentifier ce que j'ai dit, c'était vrai. Sauf que ça, hey, ça m'a mis down. On vous compte, ça m'a mis down un peu, par exemple. Parce que là, j'ai revisé le dossier au complet.
1: Ouais, ben oui.
0: Puis là, moi, j'avais pas vu les rapports de médecins, puis comment ça s'était passé, puis pourtant, mon pote a magané.
1: Ouais.
0: Hey, qu'est-ce qui m'a venu dans mon jus, en fait,
1: ben, je comprends.
0: Je savais pas, tu sais. Ben je savais qu'il y avait le cancer dans le temps, puis quand il est décédé, tu sais. Ouais. Je l'ai vu, rempirer, parce que les métastases ont pogné le cerveau, c'est pas le fun. Mais non, j'ai hâte d'en voir.
1: Puis là, au mois d'août, c'est terminé pour les réclamations. Après ça,
0: ça a l'air qu'il pourrait avoir des premiers versements vers la fin de l'année.
1: Ah ouais.
0: Hein, ça pourrait débouler vite à ce temps-là. Écoute, c'est 4,2 milliards qui va se partager. C'est de l'argent, 4,2 milliards. Là.
1: Mais hein.
0: Tu sais, il y a bien beau avoir plein de monde, c'est de l'argent pareil.
1: Ouais.
0: Là.
1: Mais hein.
0: Fait que j'ai hâte d'en voir.
1: Tabarouette.
0: T'attends pas à ça, là.
1: Non, je comprends.
0: Pis ce qui est drôle, c'est que ma conjointe, son père aussi, est décédé du cancer. Puis il est dans la même date que mon père, cancer du poumon aussi.
1: Ah ouais.
0: Même affaire. Fait qu'elle elle a eu sa signature à faire aussi, puis tout, puis les dossiers cheminent.
1: Puis t'es pas tout seul, il y a plein de gens qui nous écrivent aussi aux autres, justement. C'est drôle, t'as dit, bon, cancer du poumon, cancer de la gorge ou emphysème, puis on dit MPOC aussi, je sais pas si ça se dit même, là, une maladie pulmonaire obstructive chronique qui fait partie de ce recours-là. Alors, c'est votre cas dans votre famille, dans votre entourage.
0: Je sais que c'est moins... excuse l'expression, là, c'est un peu bête à dire. Je sais que c'est moins payant, ça.
1: OK.
0: Je pense que l'emphysème, c'est une affaire comme 60 ou 70 000 que tu pourrais chercher comme maximum, là.
1: Ouais.
0: Mais, tu sais, mettons que tu t'attends pas à ça, là. Qui s'attend à ça, là?
1: Ben non. Ça se prend bien de barouette.
0: Sauf erreur, je pense que c'est non imposable.
1: Fait que... Ben, bonne chance à vous autres. Si vous êtes dans le processus aussi, là, ça avance. Puis c'est des gros recours collectifs. Puis c'est des gros montants quand même, là. T'sais, dans quelque chose de... Tu vois ça au début, tu te dis, bah, ça va-tu faire...
0: Ça m'a coûté quand même, quoi... 200-250, sortir le testament.
1: Ouais,
0: c'est pas sûr, embarque-toi pas là-dedans. Ouais. Essaye pas de vouloir, m'a fait semblant. Non, c'est parce que ça prend un rapport.
1: Oui, c'est ça. Ça prend des preuves béton, là.
0: Ah oui, c'est ça.
1: Ouais. Ben merci, puis bonne chance à tous ceux qui sont dans le processus. Ça en vient, ça évolue, c'est le fun. On s'en va dans notre question inutile. Dans quelques instants, il est 6h15, vendredi. Un petit hot dog, peut-être, en fin de semaine. Il va faire beau et chaud, là. Des fois, sur le bord de la piscine, en camping, tout ça, c'est rapide, c'est bon. Qu'est-ce qu'on ne met pas dans un hot dog, selon vous autres? Tu sais, des fois, on veut le pimper, on veut faire différent que juste chou-moutarde, là. Qu'est-ce qu'on ne met pas dans un hot dog? C'est notre question inutile. 6-12-12 pour répondre, le 690-9400. Ou encore, avec le micro iHeart, on revient là-dessus dans quelques instants, dans le Boost Bon Matin.
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2: 10h22 minutes sur Énergie 94.5. On vous souhaite un bon vendredi. La question inutile ce matin est en lien avec le fameux hot dog qu'on aime tant ici au Québec. Et on veut savoir la chose qu'on ne devrait jamais mettre dans un hot dog. Qu'est-ce qu'on met jamais dans un hot dog d'après vous autres, Guy?
3: La mayo aussi.
2: La mayo?
3: Ah.
2: Ben voyons donc, mayo ketchup.
3: Pas de mayo dans le hot dog.
2: Ben moi tout le temps.
3: Non.
2: Mayo ketchup, relish, chou, quand j'en ai, c'est très bon. Petit oignon cuit.
3: T'en apportes rien de la mayo.
2: Dans
3: un hot dog, je trouve que ça apporte rien. Dans un burger,
2: je sais pas quoi dire pour combattre.
3: C'est de la relish, ça apporte de quoi?
2: Je m'attendais pas à de la mayo, pour vrai.
3: De la moutarde, ça apporte de quoi?
2: Ouais.
3: De la mayo, ça amenuise.
2: Ah ouais, tu trouves?
3: Je trouve, hein. J'aime ça de la mayo. Ben écoute, dans le temps, j'en mangeais, je peux moins, mais j'aime ça de la mayo. J'adore
2: ouais,
3: la mayo.
2: Ouais.
3: Tu sais, même à la limite, une frite trempée dans la mayo.
2: Ben oui, de la bonne mayo, de la vraie bonne mayo.
3: Ouais,
2: là.
3: Ouais, ouais.
2: Oh, oui, c'est bon, tabarouette aussi, ça. De la moutarde, Stéphane nous dit, c'est dur de, tu sais, moutarde et hot dog, on dirait que ça va ensemble, c'est comme mari et femme, là. Mais quand t'aimes pas moutarde, peut-être, Stéphane, j'imagine que c'est pas un amateur de moutarde, avec les petits emojis de bonhomme qui trouvent ça dégueu, j'imagine que c'est ça.
3: Moi, sais-tu que ce que j'aime de ce temps-ci?
2: Quoi?
3: Puis bon, je mange plus de burger que de dog,
2: ouais,
3: mais je pense que ça s'équivaut, là.
2: Ouais.
3: J'ai longtemps juré que par l'oignon cuit.
2: Ouais.
3: Mais depuis quelque temps, je mange l'oignon cru.
2: De l'oignon rouge ou de l'oignon jaune?
3: Peu importe.
2: Ah ouais?
3: Je suis pas sexiste.
2: Ben, c'est parce que de la petite oignon rouge cru, moi, tranché mince, j'embarque, là, dans la salade
3: mais,
2: aussi, pis tout ça.
3: Mais n'importe quel,
2: mais cuit, moi, j'aime vraiment
3: dans mieux. Dans un dog, là, j'aime mieux cru que cuit.
2: Ouais.
3: Je trouve que cuit, ça a moins de goût.
2: Ouais.
3: Ouais. Ils sont là, mais t'es sans moi, un peu.
2: Ouais.
3: Tandis cuit, là, ça cru, ça, non, j'aime bien ça.
2: Moi, c'est, puis on veut vous répondre, c'est 6-12-12 et micro ailleurs, n'hésitez pas, ou encore le 690-9400, là, c'est, on est dans notre question inutile. Qu'est-ce qu'on met pas, la chose qu'on ne doit pas mettre dans un hot dog, c'est quoi d'après vous autres? Moi, je trouve que le bacon, qui est parfait dans le hamburger, qui fit au bout, là, je trouve que c'est comme du fumé avec du fumé, là, on dirait que là, c'est too much. Moi, du bacon, jamais dans l'hot dog, ça passe pas
3: par là. Ben, c'est porc sur porc.
2: C'est ça. C'est over pork.
3: Ben, tu sais que dans le temps, moi, tu sais, quand je t'ai dit plus à bonheur que jeune, j'étais pas gros, c'est, ça s'est passé vers 20-21 ans, là.
2: Ouais.
3: La descente aux enfers a commencé un peu dans ce temps-là aussi. Quand je restais pas loin du pavillon du hot dog,
2: oui,
3: en face du crémier.
2: Et hey boy, ouais, une combinaison dangereuse.
3: C'était quoi ma sorte de hot dog dans ce temps-là?
2: C'est quoi?
3: Bacon moutarde.
2: Bacon moutarde?
3: Ouais.
2: Ah ouais.
3: T'es délicieux.
2: Puis de la salade aussi. Moi, de la salade dans mon hamburger, c'est oui, mais dans un hot dog ou pis ça, c'est du chou, là. C'est du chou ou rien, là. Des fraises, qu'on nous dit au 6-12-12, c'est sûr. J'ai jamais vu quelqu'un mettre des fraises dans un hot dog, là, j'imagine, parce que c'est la saison des fraises, pis on veut en mettre partout, peut-être.
3: Alors qu'un petit fin finot le disent, là, la rhubarbe non plus.
2: Non plus, des ananas non plus, en passant.
3: Non.
2: On met pas ça, là. Malgré que ça serait peut-être pas mauvais avec le petit fumé, mais je l'essayerai pas. Du fromage jaune, c'est tellement pas bon. Quand je vois les enfants faire ça, ça me lève le cœur. C'est Tom qui nous écrit ça. C'est vrai, il y en a qui en mettent, là, j'en connais beaucoup qui mettent du petit fromage singles là, dans leur hot dog. Moi, je suis pas dans cette gang-là non plus, mais en même temps, on se fait des Kraft Dinner puis on se met des petites rondelles de saucisses. On s'entend que le goût il se rapproche pas mal de la même affaire.
3: Ben non.
2: Ben oui.
3: Ben non.
2: Hey.
3: Un Kraft Dinner puis du fromage des singles, ça coûte pas la même affaire partout. Ben là, singles, c'est tout concentré.
2: Ben oui, mais
3: ah non, c'est pas pareil.
2: Tu mangé du Kraft Dinner dans les dernières années, c'est assez concentré aussi.
3: Ouais, mais c'est pas la même concentration. Non, je suis pas d'accord.
2: T'es pas d'accord.
3: Il y en a, je suis surpris qu'ils soient pas sortis.
2: Ouais.
3: Ouais. Puis que ça, j'ai vu ça à Saint-Félicien.
2: C'est quoi?
3: Des tomates.
2: Ah, des tomates. Ben moi, tu vois, je disais salade.
3: C'est Midas à Saint-Félicien.
2: Oui, le grand long.
3: Ouais.
2: Le grand long.
3: Il y a des tomates dedans. Honnêtement, quand j'ai vu ça, j'ai fait. Puis là, j'ai goûté, j'ai fait.
2: Non, je suis sûr. Moi, de la salade, ça passe pas, mais des tomates, oui. Tomates dans un hot dog, j'embarque. Là, tu me donnes le goût de me faire des hot dogs en fin de semaine. Va falloir que je me fasse une liste là. J'ai goût de le pimper. Là. Vous autres, qu'est-ce que vous trouvez que ça a pas de bon sens de mettre dans un hot dog? La chose qu'on ne doit jamais mettre dans un hot dog, d'après vous autres, les chums du boost. 6-12-12, micro iHeart, ou encore le 690-9400. C'est notre question complètement inutile ce matin dans le boost pendant qu'on écoute Vol à l'étalage et les trois accords sur Énergie 94.5.

0: 6h29, qu'est-ce qu'on ne doit jamais mettre dans un hot dog d'après vous autres? Il y a plein de réponses qui sont rentrées. Il y en a qui nous parlent de chou jamais dans un hot dog. Et moi, je te dirais que s'il y a du chou, ça me tente plus de manger des hot dogs. Parce que c'est pas... J'aime ça, là. Mais si tu me donnes le choix entre hot dog et hamburger, c'est sûr que je préfère toujours hamburger, moi, de mon côté. On nous dit...
1: Moi, c'est Maxime, Mylène, qui vient de m'écrire. Ouais. Pas de tomates, c'est des cornichons dans le grand long. Moi, je suis sûr que j'ai vu des tomates. Pas d'obstiné, Maxime, là, qui m'a envoyé ça en privé. Je suis sûr que j'ai vu
0: des cornichons, ça doit être bon dans l'hot dog. J'embarque. Moi, j'embarque là-dedans. C'est un peu comme la relish, un peu, là. On s'entend, là. Il y a quelqu'un qui nous écrit, c'est Jonathan. Il dit, hot dog, c'est relish moutarde, oignon chou, all dress ben standard. Les autres, vous êtes morts en dedans.
1: Moi, quand j'étais jeune, ça vient du ketchup.
0: Hey, moi aussi, longtemps. Ketchup, mayo, ketchup.
1: Ah, rien que ketchup.
0: Je sais que mayo.
1: Il y a Jasmine qui m'écrit pas de mayo, un connaisseur. Et pas de sauce barbecue. Oh, la sauce barbecue, je vais commencer à goûter un peu.
0: Oh non, dans l'hot dog, on a le top là, de quelque chose qu'on met dans un hot dog. J'ai jamais entendu ça de ma vie. Quelqu'un qui nous écrit, mon grand-père mettait des tranches de bananes avec beurre et sel poivre. J'ai toujours trouvé ça bizarre et surtout, j'ai jamais voulu goûter. C'est spécial. C'est particulier.
1: C'était ta grand-mère, je t'aurais posé la question suivante. Était-elle enceinte?
0: Ouais, c'est ça. Mais là, tu peux pas. Karine, elle dit, moi, je mets tout ce que Dicky aime pas. Mayonnaise, tomate et fromage jaune.
1: Ah!
0: Et ketchup, moutarde, salade chou. Salade de chou. Hey, c'est un beau mix, Karine. Là. Il y a un peu de tout là-dedans.
1: C'est la place
0: là.
1: À saucisse?
0: Ah, bon, je sais pas. Eh hey, ben merci pour vos réponses. Et, la liste est faite pour les choses qu'on ne mettra pas dans notre dog en fin de semaine. C'est réglé. Même qu'avec les derniers ingrédients, on dirait que ça me tente moins de manger du hot dog en fin de semaine. Le goût vient de me passer. Hey, Dicky.
1: Quoi?
0: Ta fête aujourd'hui. Et je te dis, sois prêt, là. Tu vas beaucoup aimer ce qu'on a reçu sur la page Facebook d'Énergie. Sarah Galarno. Quelle belle voix qui te chante bonne fête ce matin. Écoute ça.
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1: C'est bien fin! Et surtout, t'es bien bonne!
2: Ah oui.
1: Sarah Galarneau, tabarouette, le petit genou te flanche quasiment, dis-qui, on dirait.
2: Ben, je t'assis.
1: Ah ben, je le vois. Je le vois pareil.
2: Si tu vois juste ça, c'est bien terminé. Hey. Ben ouais, mais j'ai rien dit ça. J'ai rien dit de grave. Alors, si tu vois juste ça, c'est bien tant mieux. Pas de ma faute, c'est l'esprit dans le slip, comme
1: tu dis
2: les Français.
1: Non, non, moi j'ai rien dit, l'esprit dans le slip, là. Garde ça pour toi, mon homme, à matin.
2: On peut dire qu'à matin, l'esprit a aussi même pas où ce qu'il est.
1: Hey, bonne fête, hein, Sarah, pour vrai, merci beaucoup, vraiment, c'était super beau. N'hésitez pas, si vous avez envie de chanter bonne fête, à Dickey 6-12-12, micro iHeart, allez-y, lâchez-vous là, c'est sa fête aujourd'hui. On le célèbre, notre Dickey qu'on aime beaucoup, c'est du soleil aujourd'hui, d'ailleurs, pour la fête à Dickey, puis pour tout le monde, vous allez tous pouvoir en profiter. 24 au mercure, 26 avec l'humidex, et au lac, on ajoute un petit 30%, non, excusez, je suis mêlée, le 30% d'averse, c'était pour le Saguenay, puis on dirait que c'est plus là. Alors, c'est une bonne nouvelle, c'est demain qu'il y en aura un petit 30% d'averse juste pour le Saguenay, mais quand même 25 et 29 avec du soleil pour dimanche. Ce sera absolument magnifique en fin de semaine. Profitez-en bien. On s'informe justement ce vendredi 10 juillet et on va commencer en parlant de ce qui se passe chez nous. On parle évidemment ce matin du dossier là, des événements survenus mercredi soir sur la rue de la Loire à Jonquière où une personne a été retrouvée sans vie, une autre qui a été blessée. On apprend ce matin que Marc Gilbert, 50 ans, est accusé de voies de fait armées. C'est des accusations en lien avec la personne blessée qui a été conduite à l'hôpital puisque pour ce qui est de la victime qui a perdu la vie, là, qui aurait reçu un coup à la gorge, l'enquête se poursuit. D'ailleurs, les gens qui ont dû être évacués de leur domicile n'ont toujours pas regagné leur logement et le périmètre de sécurité demeure toujours en place. On dit que Marc Gilbert n'aurait pas d'antécédents criminels et hier, lors du point de presse du service de police de Saguenay, on a tenu à préciser que l'enquête pour homicide là, qui se poursuit encore aujourd'hui là, n'est pas en lien avec le conflit armé en cours et il n'y a pas d'autres précisions supplémentaires qui ont été fournies. Évidemment, l'enquête suit son cours. Avec Mario maintenant et nouveau info ce matin, on parle aujourd'hui d'une plateforme internationale de transport qui exerce en toute illégalité au Québec.
3: Il s'agit de la plateforme gettransfer.com. Ces pratiques sont d'ailleurs mises en cause un peu partout, non seulement au Québec, mais un peu partout dans le monde. Des milliers de chauffeurs de cette entreprise ne seraient pas rémunérés pour les courses qu'ils ont effectuées. Certains d'entre eux envisagent même d'intenter un recours collectif. Gettransfer.com est une application qui ressemble à Uber et qui opère partout dans le monde, dont au Québec. La première ministre Christine Fréchette a annoncé que son gouvernement autorise le projet de modernisation de l'hôpital d'Amos en Abitibi-Témiscamingue. Le projet sera réalisé en une seule phase. On écoute la première ministre.
4: Alors concrètement, on va investir plus de 400 millions de dollars pour agrandir et pour réaménager l'hôpital d'Amos.
3: Un Boeing 737 MAX d'Air Canada est sorti de piste lors de son atterrissage à l'aéroport Montréal-Trudeau. L'appareil s'est retrouvé dans le gazon. Le plus important, c'est qu'aucun passager n'a été blessé. L'avion avait décollé de Los Angeles et transportait 156 passagers et 6 membres d'équipage. Le Bureau de la sécurité des transports du Canada enquêtera sur cet événement. Statistique Canada publiera ce matin les données de l'emploi pour le mois de juin. Selon un sondage Reuters mené auprès d'économistes, le Canada aurait créé 10 000 emplois le mois dernier, ce qui suffirait à maintenir le taux de chômage à 6,6%. Et le coup d'envoi du Festival d'été de Québec a été donné hier soir avec Limb Bizkit et Lou-Adrienne Cassidy en vedette. Aucun incident n'a été rapporté par les policiers. Le Festival d'été se poursuit ce soir. C'est le groupe de Lumineers qui fera vibrer les plaines d'Abraham à partir de 21h30. Pour plus de détails, consultez notre site nouveau.info.
5: Merci Mario. Toujours au premier sur la nouvelle. Dans le monde de la Coupe du monde de soccer, victoire hier de la France, 2-0 sur le Maroc. Donc, on s'en va au Corédas pour une troisième fois de suite du côté de nos amis français. Par ailleurs, l'Espagne contre la Belgique, c'est aujourd'hui à 15h, match qui sera présenté évidemment du côté de RDS. Léo Carlson, finalement, on a coté l'offre du côté des Ducks d'Anaheim. On va pas indiquer du quoi de ce dossier-là parce que j'entends des choses qui me dérangent. Bref, donc...
1: J'attendais la suite.
5: Ouais, fait que finalement, gagnerait 18 millions par année. Puis je vais vous parler des choses qui me dérangent, dans Dicky Dicky plus tard.
1: Oui.
5: Sylvain Favreau, qui a plusieurs... C'est pas le fils de Marc Favreau là, qui faisait ça, l'an passant. Là.
1: Ah, ben, justement, je me posais la question.
5: Tout le monde se pose cette question-là. Oui. C'est extraordinaire, derrière le banc, je sais pas. Mais, écoute, il s'en va finalement des Vultures de Drummondville. Puis lui, il était pressenti pour avoir un job avec le Rocket de Laval. Finalement, non. Il s'en va adjoint à Joël Bouchard avec le Crunch de Syracuse dans la Ligue américaine. Bon, bonne nouvelle pour lui, Syracuse, c'est pas tant loin du Québec, là. Donc, s'il s'ennuie, ben, il est pas sa petite blonde, reste au Québec, mais il est pas loin,
6: tu sais. Sa petite blonde.
5: Mais, ou sa blonde, ou sa femme, ou son épouse, sa conjointe. T'as compris le principe, là?
6: Ben oui.
5: Bon, quand tu fais semblant, tu comprends pas, tu comprends, tu m'en maudis. Donc, on verra la suite des choses. Est-ce que Yannick Jean rentre dans la conversation maintenant comme coach Rocket, ou bon, on va arriver avec quelqu'un qu'on sait pas c'est qui? Je sais pas. J'en ai aucune idée. Par ailleurs, le propriétaire des Hurricanes de Caroline, Tom Dundon, fait jaser de lui. Parce que sur la Coupe Stanley, on a écrit les noms des joueurs et tout. Et il a fait inscrire le nom de sa femme, Verushka, qui est à cet endroit espionne russe. Et leurs enfants, Kaden, Dax, Drew, Blake et Tegan. Et comme dirait si bien Michel Bergeron, c'est quoi le rapport?
6: Ben là, on peut se poser la question.
5: Pourquoi les enfants sont là-dessus?
6: Ah ouais.
5: Ils travaillent pas pour l'équipe, là.
6: Je comprends qu'il a voulu être smart avec eux, puis que c'est cool, mais...
5: Mais non, là,
6: ça part à part,
5: paye-toi-en une, qui répète de la coupe, puis écris leur nom dessus, ouais. Ferme ta gueule. Non, mais ça pas, je comprends pas. Et il y a des voyageurs sur une action demain contre Longueuil, match présenté au stade de Richard Demeul dès 16h.
6: Ouf! Hey, c'est du stock, hein?
5: J'ai coupé parce que j'en ai plus que ça encore.
6: On va continuer.
5: Parce que là, la ligue de pétanque du Haut-Richelieu, là, ouais. ça mène au Saguenay.
6: Ah, ben là, c'est
5: une compétition. Non, ben c'est ça.
6: Je comprends donc.
5: C'est ça.
6: On va en parler tantôt.
5: La ligue de pétanque du Haut-Richelieu.
6: On va se garder du temps.
5: Si on a le temps.
6: Entre 9h58 puis 9h59.
5: On va faire ça.
6: Non, 8h58,
5: 8h59. Il n'y a pas de faux joueurs au monde.
6: Non, c'est ça, je sais bien. Hey, sur la route des vacances, il y en a plusieurs qui nous le disent, là, qui tombent en vacances dans les prochaines heures ou dans les prochains jours, ou la semaine prochaine avec les vacances de la construction. 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Dans la section concours, l'édito de Martineau d'hier s'en vient dans les prochaines minutes après Scooter Gaz et leur excellente chanson Ricardo sur Énergie dans le Boost. Bon vendredi.
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0: 16h47 minutes sur Énergie 94.5 dans le Boost. Si vous avez manqué hier le moment de Olivier Martineau, l'édito de Martineau avec l'équipe estivale de Ça rentre au poste, ben vous faites toujours entendre nous autres à 7h05 des meilleurs moments justement de Ça rentre au poste. Et voici celui d'hier.
1: Le segment qui suit contient de la nudité, de la violence et des scènes de tabagisme. Toute ressemblance avec des personnages existants ou réels est complètement fortuite, à part pour Solange qui, elle, est dégueulasse pour vrai. Si vous êtes sensible à ce genre de propos, j'aimerais vous rappeler que je m'en compte. C'est qui, Jean? Mes nouveaux succès souvenirs! Salut les jeunes drogués!
2: Salut Lucien!
3: Bonjour!
1: Salut! Ouais, ben c'est ça là, fait que je peux pas vraiment vous conter l'histoire.
2: Quelle histoire? OK.
1: Ben c'est ça là, je peux pas vous la conter. Je vais essayer de la résumer sans te la raconter. Là. Okay. Fait que quand tu connais ça là, j'ai plus le droit d'aller au Pacini pis la bisoune sans le beurre à l'oeil.
2: Ben oui.
1: Ouais! Fait que j'ai réglé le problème, là. J'ai trouvé un moyen de devenir riche.
3: Ah, okay.
1: Fait que si vous voulez, là, je peux vous embarquer là-dedans.
2: Mais là, c'est pas une affaire pyramidale, là.
1: Non, pas vraiment. C'est plus comme un trapèze, là, parce qu'il y a personne en haut qui fait de l'argent.
2: OK, mais c'est quoi comme business, maintenant?
1: J'ai commencé à faire des faux billets de 20$.
2: Ah! Puis comment tu fais ça, des faux billets de 20$?
1: Ben, c'est très simple. Alors, je prends un billet de 20$. Je découpe les quatre coins.
2: Okay.
1: C'est bien simple.
2: Ouais.
1: Je prends un billet de 20$.
2: Ouais.
1: Je découpe les quatre coins.
3: C'est tellement
1: arrête! Puis après ça, je découpe le personnage.
2: Oh.
1: Puis après ça, je colle tous les morceaux sur un billet de 5$.
2: Voyons!
1: C'est à partir de là que j'ai compris que le gouvernement nous cache les affaires.
2: Ah, oh, non,
1: ouais. Ouais, ouais, ouais. Ils essayent de nous crasser, moi, ici.
2: Ah.
1: Ouais. Ben, c'est parce que, comment, le gouvernement,
2: oui.
1: Tout arrangé, ça, comment ça se fait que les feux de circulation puis les poivrons, c'est les mêmes couleurs? Rouge, oui. Jaune, vert. Après ça, on vient me faire à craindre que c'est pas tout arrangé, ça.
2: Ouais, oui, c'est vrai.
1: Hey, aujourd'hui, c'est vrai, là, moi, j'ai décidé de faire carrière aux États-Unis.
2: Ah,
1: aux États-Unis.
2: Okay.
1: Et la meilleure façon pour commencer, c'est bien sûr à New York.
2: Ben oui.
1: Ça m'a inspiré cette chanson.

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2: Vous savez, c'est important de parler à tout le monde. Hein. J'ai des nouveaux jeunes fans, mais ma base, c'est vraiment les personnes un peu plus âgées. Alors, j'ai une chanson qui est particulièrement faite pour eux autres. On écoute ça. Là, je suis réveillé. Là, je dors. Oui, c'est une chanson sur l'âge d'or.
0: C'est ça. C'est tout.
2: Et avant de m'en aller, oui. Bien sûr, j'aimerais vous introduire à cette chanson qui assurément passera pour la dernière fois. Okay. Moi-même, je crois que je franchis ma propre limite.
0: Oh, wow.
2: C'est avec un grand frisson que je vous présente une chanson intitulée « Cette vieille pute ».
1: Non, ben non.

0: 6h52 minutes, vous voulez réentendre des moments de Martino, c'est comme ça qu'on l'appelle maintenant, son segment de 15h35. Ben soyez là cet après-midi pour la dernière de la semaine et je vous rappelle que jusqu'au 17 juillet, vous avez la chance en jouant avec eux autres à 15h25 de gagner 2000 piastres cash pour les vacances. Disons que ça se prend vraiment très, très bien. Vous savez qu'on est en plein cœur de tous les festivals à travers le Saguenay-Lac-Saint-Jean, festival des vins de Saguenay qui a commencé hier. Plein de monde sur la rue Racine, d'ailleurs, pour commencer cette 19e édition. On va recevoir Phil Lapéry tantôt vers 8h20 pour venir nous jaser. Bien sûr, notre chum Phil qui est de passage dans la région, c'est sûr qu'il va s'arrêter en studio pour venir nous nous jaser. Mais il y a le Festival d'été de Québec aussi qui a débuté hier avec Limp Bizkit Show, qui me semble avoir satisfait tous les fans présents hier sur les plaines à Québec. Hein, ça a été un gros show, on en parle partout, les commentaires sont super bons. Et ce soir et en fin de semaine, ben, il y a plein d'autres shows qui s'en viennent. C'est une grosse programmation pour le Festival d'été de Québec. Entre autres, c'est ce soir de Lumineers, hein, Dicky?
1: Oui, à soir.
0: C'est entre autres cette chanson-là que vous allez assurément entendre ce soir si vous vous déplacez sur les plaines.

0: de Lumineer. Ça, c'est ce soir au FEC. Louis Fonzie, vous allez dire, voyons, ça nous dit quelque chose, Louis Fonzie. Salut, il est demain soir, hein?
1: Oui.
0: Grosse journée, soleil, chaleur sur les plaines, et vous allez vous déhancher au son de... Yeah.

0: de gens suant, dansant dans la foule.
1: Et je n'y serai pas.
0: Tu n'y seras pas.
1: Non, non, hey. Moi, je reste en terre Saguenay, moi, ça te dérange pas.
0: Nous.
1: Moi, les Lumineers, pis ça, là, non.
0: Moi, ton
1: non,
0: genre.
1: Non. Ben, je ferais pas le parc. Les Lumineers, j'aime
0: ouais.
1: bien ça.
0: Moi, j'aime bien, là.
1: Ben, faire le parc, non.
0: Ouais, pour vivre un moment, c'est le fun, là. C'est spécial quand il y a beaucoup de monde ensemble.
1: Ils viennent des shows dehors, là. Pis tu sais, pis tu sais, regarde, dimanche, c'est Michael Bublé.
0: Ouais.
1: Pis, moi, je pense que dehors, des shows de même, pas sûr.
0: Ah, ouais, moi, je trouve que ça
1: moi, ça prend du gros son.
0: Ouais. Mais je comprends qu'au niveau du son, c'est pas comme à l'intérieur.
1: Si tu vois des jaseux à côté de toi, t'es fort.
0: Ah, t'es entendras pas, jaseux.
1: C'est ça,
0: non, non, le son, il est fort. Non, non, le son, il est fort. T'es au Festival d'été de Québec, là, Dicky. Inquiète-toi pas, tu vas l'entendre, la toune, là. T'as dit Michael Bublé.
1: Ouais.
0: Dimanche, plein de monde encore qui vont se déplacer. Du côté de Québec. Et ça ne fait que commencer. Il y en a plein d'autres qui seront là. Gwen Stefani, entre autres, Muse. Il y en a plein d'autres qui viendront faire leur tour pendant le Festival d'été de Québec. Là, c'est juste commencé. Depuis,
1: bon,
0: il y a Kesha, Shaggy aussi et Jelly Roll. C'est vrai, je l'oubliais, qui vont venir aussi.
1: Bon, les gros noms, c'est plus tard un peu.
0: Jonquière en musique.
1: Ouais.
0: On revient dans la région. Ça se termine en fin de semaine. C'est gratuit. Tous les shows sont gratuits pour Jonquière en musique. Et vous allez, certainement chanter Les Chats Sauvages avec la belle Marjo ce soir. Dans le stationnement du Palais des Sports.
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0: Et samedi pour le dernier soir, ben c'est une fille de l'Anse-Saint-Jean, une fille de chez nous qu'on aime beaucoup, qu'on vous joue ici sur les ondes du 94.5 Énergie, Maïdja.

0: Et la belle Billy Dupage, fille de l'aussi belle. Julie Dupage, comédienne, qui viendra faire son tour. Pour le dernier soir de Jonquière en musique, ça c'est demain que ça se passe. Ouais, la belle Julie Dupage qui avait joué entre autres, ben, elle a fait plein d'affaires,
1: mais dans la seconde,
0: c'est ça que j'allais dire.
1: Son personnage
0: qui faisait la roulette russe, là, ouais, ouais. Hein, c'est elle, ça. Puis c'est sa fille, elle est super populaire. Ben bonne, Billy Dupage, elle sera donc demain soir.
1: On parle de Gaston Lepage, hein?
0: Je pense pas. Écoute, je dis ça, sous toute réserve, je pense pas.
1: Dupage, Lepage.
0: Non.
1: Cousin, peut-être, non?
0: Non, je pense pas. Ils ont juste le mot page.
1: Cole Lepage.
0: Non, ça, ben, peut-être. C'est peut-être dans leur famille, je sais pas. On a aussi ben les grands crus musicaux qui en sont aussi à leur dernier soir. Hein,
1: Non, t'as David Jalbert ce soir.
0: Non, je veux dire, excuse-moi, dernière fin de semaine, je me suis trompé de mot.
1: T'as David Jalbert ce soir?
0: Ouais.

0: soir. Oui. Demain soir, on pensait bien qu'il annulerait son show. Ça a été, c'est l'année passée qu'il avait annulé sa présence.
1: Ouais, puis il a annulé sa tournée américaine.
0: Ben oui.
1: C'est là. Fait qu'on se disait, ben, il va-tu être là? Il est là.
0: Il va être là demain soir. Kiefer Sutherland, monsieur 24 heures chrono, qui fait du country aussi, ça sonne demain.

0: Pas mauvais! Un show complet, j'ai hâte de voir.
1: Pas mauvais. Mais son nom, t'as Bill Wobo, pas sûr qu'il y aurait...
0: Ouais, malgré qu'il y a une belle voix, je trouve.
1: C'est comme Keanu Reeves, là. Keanu Reeves avec son band, là. Il y a du monde qui vont le voir. Puis il joue de la bass, là. Savais-tu que Keanu Reeves a un groupe, puis il joue de la bass?
0: Ouais.
1: Mais moi, je suis pas capable de nommer une tune de Keanu Reeves.
0: Non, ben moi non plus, là. Je suis pas assez ça. Mais Jay Kotcher qui va être là. Ben oui, il va avoir du monde, certain. C'est demain soir, ça, sur la zone portuaire. Pour la dernière fin de semaine des grands crus musicaux. Et finalement, en exclusivité régionale, on en parle depuis longtemps. JF Posé, qui a l'air en pleine forme d'ailleurs, c'est ce qu'il a dit sur les réseaux sociaux, qui s'en vient faire son tour à Place Festivalma pour la dernière de festival. Pas la dernière. L'avant-dernière soirée de Festiram ce soir.
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0: Parce que demain soir, c'est la grande nuit.
1: Oui.
0: Et avant ça, je pense que c'est des DJ, hein?
1: Oui, il y a des DJ. Ben, pendant et maintenant, avant aussi, t'as Qualité Motel qui vont être là. T'as quand même, ouais, ça va brasser.
0: Ah oui, c'est un gros party.
1: Ben, c'est Alma, hein?
0: Absolument.
1: Alma, ça brasse.
0: Oui, c'est de la qualité
1: dans
0: aussi.
1: Dans le bon sens.
0: Je te dis tout le temps.
1: Ben oui.
0: Ben là, écoute, avec ce qu'on vient de faire entendre là, je pense que vous en avez des choix pour vous garrocher un peu partout. Il y en a même, j'ai vu passer certains commentaires qui disaient, écoute, on peut-tu se parler pour les prochaines années puis essayer de pas toutes les mettre la même fin de semaine? Mais c'est parce que... Il y en a qui sont étalés sur 2-3 fins de semaine. Fait que là, à un moment donné, les fins de semaine de l'été, il y en a pas tant que ça.
1: Ben, c'est ça le problème. Ouais. C'est 8 fins de semaine l'été.
0: C'est ça. Puis il y en a que c'est pas juste, ben, pour la plupart des festivals, c'est pas juste une fin de semaine. Fait que là, à un moment donné, c'est sûr que ça se chevauche à un moment donné. Mais je comprends. On aimerait être partout. Les programmations sont de qualité. Ben, profitez-en bien. Et, je souhaite de passer de très belles soirées en fin de semaine. En plus, la température va être de notre bord. C'est du beau soleil. Il va faire super beau. C'est parfait pour des shows de festival extérieur. Gin à l'eau salée, un petit gin pour ta fête, mon Dicky. Chin-chin.
1: Un bonheur un peu.
0: Ah oui, donc.
1: Un bonheur. Pas à l'eau salée, mon gin.
0: Fais pas ton prude.
1: Ah, c'est parce que je travaille tantôt. Me connais. Si je prends un gin là à 9h30, il va être knock-out.
0: Ça le barbe. Nous le chante, en tout cas, OK? Ça passe, oui. Ça? Bon. 94.5 Énergie, vous êtes dans le beau. C'est bon vendredi matin, les chums. Yeah.

0: 7h03, c'est festif aujourd'hui. C'est très festif. Il y en a qui tombent en vacances. Il y en a pour qui c'est l'anniversaire et c'est le cas de notre Dicky. Judith t'a envoyé un micro juste pour toi, Dicky.
1: Bonne fête, bonne fête, bonne fête, bonne fête, bonne fête,
0: Hey, c'est fin de prendre le temps d'envoyer ça via le micro. Judith!
2: C'est la fête de Rémi Veillotte aussi aujourd'hui.
0: Ben oui, le frère de Nathalie, qui est une de nos chums du Boost. Ben, bonne fête à Rémi qui passe un bon week-end aussi sous le beau soleil. C'est vraiment une belle fin de semaine pour être très festif en fin de semaine. C'est ce qu'on nous prévoit, c'est ce qu'on nous prévoit depuis le début de la semaine. Ça n'a pas changé. D'une graine, parle-moi de tout ça. On aime ça. On va être chaud aussi.
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0: Chaud, mais moins dans la grosse humidité qu'on a connue là dans les derniers jours. On parle de généralement ensoleillé aujourd'hui, max à 24 et 26 avec l'humidex. 25 pour demain samedi avec du soleil. Et au lac, on ajoute un petit 30% d'averse et peut-être risque d'orage, mais tu sais, c'est pas grand-chose, 30%. Sinon, 29 pour dimanche également avec du beau soleil. Et la pluie devrait nous tomber dessus pas mal là, lundi, mais ça nous dérange pas tant que ça puisqu'on travaille. Si vous êtes en vacances, ça fera une petite journée de break. Après ça, ça repart avec du beau soleil. Là, il y en a. Il y en a de prévu encore pour la semaine prochaine. Inquiétez-vous pas avec ça. Hey, Dicky, il va nous dire quoi dans les prochaines minutes?
2: Ben écoute, petit contrat de Leo Carlson avec les Ducks d'Anaheim.
0: Un petit contrat.
2: 18 millions par année. C'est le joueur le mieux payé de la Ligue présentement. Présentement.
0: C'est de l'argent. On s'en reparle ça dans les prochaines minutes et on va aller jeter un coup d'œil sur les détails justement de ce qui s'est passé sur la rue de la Loire à Jonquière. On nous a fait un point de presse du côté des policiers hier. Alors, on vous donne plus de détails là-dessus dans les prochaines minutes. Pérus est là tout juste avant avec un de ses meilleurs moments de la saison.
4: CUSSS du CSIMQC?
5: Oui, je suis de l'ACPGHCQ du CSDM. J'aimerais poser quelques questions au sujet de CHSLD de l'EIDMQCA.
4: Oui?
5: Là, je suis aussi ESSS du CSIM, mais pas du CSER-SMDQ, là.
4: Non, pour ça, il faut appeler le CRSS-QMD-QRTM
5: oui,
4: mais... ou le QCRS-CRSSA-QS.
5: Oui, je les ai appelés, madame, et ils m'ont référé au CUSSS du CSIM pour le CHSLD.
4: Oui, mais...
5: ou le CUSSS-QLB-MR-CQ.
4: Oui, ça se fermait.
5: OK, je vais le barrer.
4: Avez-vous appelé au SSRSS-QQTATT?
5: Non, parce que l'autre, il me dit tout le temps d'appeler au SSCTT-BQSAQK.
4: Est-ce que vous voulez que je vous donne le numéro du CUSSS-GRP-QRCQ?
5: Non, là, je pense que c'est ACTT m'envoie SAQ.
4: Ah, ben d'accord.
0: Presque 7h06 minutes en ce vendredi 10 juillet ici dans la région. D'abord, on parle du dossier de ces événements qui sont survenus mercredi soir sur la rue de la Loire à Jonquière. Là, il y a une personne qui a été retrouvée sans vie, une autre qui a été blessée. Bon, on apprend aujourd'hui que Marc Gilbert, 50 ans, a été accusé de voies de fait armées. Ça, c'est une accusation en lien avec la personne blessée qui a été conduite à l'hôpital. Pour ce qui est de la victime qui a perdu la vie, elle aurait reçu un coup à la gorge et l'enquête se poursuit. D'ailleurs, les gens qui ont dû évacuer leur domicile depuis mercredi n'ont toujours pas retrouvé leur logement parce que les policiers doivent mener des expertises au courant de la journée d'aujourd'hui. Le périmètre de sécurité est toujours en place. Et ce qu'on a indiqué là, du côté du service de police de Saguenay lors du point de presse hier matin, on dit que l'enquête qui est en cours pour homicide n'est pas en lien avec le conflit armé qui est en cours, mais on n'a pas d'autres précisions pour l'instant qui ont été fournies. Marc Gilbert n'aurait pas d'antécédents criminels. Avec Mario et Nouveau Info ce matin, on parle d'un autre meurtre survenu cette fois hier soir du côté de Sherbrooke.
6: Une femme de 41 ans a été assassinée lors d'une dispute qui a mal tourné hier soir dans une résidence de la rue Lettry. Un homme de 18 ans a été arrêté sur les lieux. Il est présentement interrogé et devrait comparaître plus tard. On écoute Benoît Pellerin de la police de Sherbrooke.
7: Alors, arrivé sur les lieux, les policiers ont découvert une femme gravement blessée à l'intérieur de la résidence et ont procédé à l'arrestation d'un jeune homme de 18 ans. La victime a rapidement été transportée au centre hospitalier où malheureusement son décès a été constaté. Une jeune fille sur les lieux a également subi une blessure au bras. Transportée au centre hospitalier, on ne craint pas pour sa vie.
6: L'ancienne PDG du CHU de Québec, Gertrude Bourdon, tentera à nouveau sa chance en politique provinciale pour la troisième fois dans la circonscription de Jean Talon dans la région de Québec. La première tentative de Mme Bourdon en 2018 avait suscité des critiques puisqu'elle avait été pressentie pour se joindre à la CAQ, mais elle avait alors changé d'idée pour se joindre au Parti libéral, alors dirigé par Philippe Couillard. À l'étranger, l'Iran chercherait à tuer Donald Trump. Cette information a été transmise à Washington par Israël, selon CNN et le Wall Street Journal. Donald Trump et le premier ministre israélien Benjamin Netanyahu ont discuté ensemble hier soir au sujet de l'opération militaire en Iran. Israël n'exclut pas de frapper une troisième fois si nécessaire. Et de retour chez nous, il y a un homme de 32 ans de Blainville, en banlieue de Montréal, qui fait face à une vingtaine de chefs d'accusation, notamment pour avoir volé pour plus de 30 000 $ de cartes Pokémon. Le 18 juin, Danny L. Awar s'est présenté dans un commerce de Saint-Alexis-des-Monts, armé afin d'y remplir un sac de ses cartes précieuses. Il a été arrêté une dizaine de minutes plus tard à bord de son véhicule. L'enquête a démontré qu'il aurait en tout commis 5 vols qualifiés au cours des dernières semaines. La valeur des cartes Pokémon a bondi ces derniers temps, notamment en raison de leur 30e anniversaire. Pour plus de détails, consultez notre site nouveau.info.
2: Dans le monde du sport, on va en parler dans les prochaines minutes, le contrat de Leo Carlson qui a été l'offre qui a été en bon français matchée, donc qui a été égalée par les Ducks d'Anaheim. Ça pourrait être quoi les conséquences? On va en jaser tantôt. Par ailleurs, dans la Coupe du monde de soccer, ben victoire de la France hier 2-0 sur le Maroc. Ce qu'on surveille aujourd'hui, c'est l'Espagne contre la Belgique. Ce match présenté à 15h et le gagnant affrontera la France. La France, j'ai vu gros, il m'impressionne depuis le début du tournoi, je te dirais. Par ailleurs, ça commence à bourdonner pas mal autour du Rocket de Laval. Je vous explique parce qu'on cherche toujours un coach pour le club école du Canadien. Et un des noms qui était souvent mentionné, c'était Sylvain Favreau, qui dirigeait les Vultures de Drummondville. Mais Sylvain Favreau s'est trouvé une job hier comme entraîneur adjoint du Crunch de Syracuse, toujours dans la Ligue américaine. Donc, va épauler Joël Bouchard. On aime ça, hein? Le Crunch de Syracuse, c'est Tampa Bay. On aime ça, les Québécois, à Tampa Bay, hein? Mais là, visiblement, ça sera pas lui à Montréal. Yannick Jean, c'est peut-tu être sérieux? Moi, j'y crois pas. Pas une question de compétence, mais puis il est bien à chicoute, mais je crois que les enfants sont grands.
8: Ben, il a dit qu'il était ouvert, là, aux discussions.
2: Ouais, ben, tu dis jamais que t'es fermé, là.
8: Je comprends, mais il l'a quand même dit, tu sais.
2: À nulle part, nulle part, nulle part, nulle part, tu dis que moi, tu m'approches pour une job, même si c'est Dorman, je t'écoute pareil, là. Je t'écoute pareil, là.
8: Ouais.
2: Quoi que j'ai déjà viré le premier ministre une fois, mais ça, je te conterai ça un autre tantôt. Bonne joke.
8: Lequel?
2: Philippe Couillard.
8: Ah oui?
2: Ah, mais dans le compte, là.
8: Ben là, tu le dis, c'est ça. Regarde,
2: le couple Stanley, ils sont fâchés parce qu'ils ont mis le nom des enfants du propriétaire sur la coupe.
8: Ben oui.
2: Choqué de ça. Bon, OK.
8: Ça pas de bon sens.
2: Non. Il m'avait appelé Philippe Couillard, puis il voulait que j'aille le rencontrer.
8: Ouais.
2: Pour que je me présente dans Jonquière.
8: Ah, OK.
2: Puis j'ai dit, ben...
8: Lui-même t'avait appelé?
2: Oui!
8: Hey, quand même.
2: Ben non, c'est spécial. Ben téléphone oui. Sonne, puis là, tu réponds. Un instant, Monsieur Diquet, premier ministre avec vous dans le... Écoute, je me suis senti important. Peu importe des allégeances politiques, là, tu te sens quand même important, là. Puis j'ai pas voulu aller rencontrer. Je disais, bon, fais pas de votre temps, j'irai pas. J'aurais bien aimé ça y aller, mais j'irai pas.
8: Ben, c'est pas reviré de bord, c'est que c'est ça. Là, ta porte n'est pas ouverte. Là, t'étais pas ouvert aux discussions.
2: Ben non, mais je voulais pas y faire perdre son temps, là.
8: Non, tu savais que ça t'intéressait pas. Tu dis,
2: moi, j'aurais aimé ça aller manger dans son chalet à Mastoyache. Oui. Tu sais, c'est que tu l'aimes ou pas, c'est le PM, là.
8: Moi.
2: Ouais, bien. T'as
8: pas
2: eu.
8: Ça m'aurait pas excité plus qu'il faut, moi.
2: Bah, toi. Y'a pas Jeff Posey, y'a rien qui t'excite, tu te penses, là. Pas compliqué. Va manger un gars, y'a Jeff Posey, là.
8: Ah ouais, donc!
2: Ah oui.
8: As-tu fini?
2: Ouais, fini. Plus rien savoir.
8: Je voulais pas te mettre fruit le jour de ta fête, par exemple.
2: Plus rien savoir. C'est beau. Ah ouais. Pas le temps de discuter du quoi, j'ai une entretien de sport.
8: Oui, dans les prochaines minutes.
2: Non, là,
8: tu vas attendre 2 minutes.
2: OK.
8: 30 secondes.
2: C'est toi.
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0: qui a encore 21 ans, qui est un très jeune joueur. Puis tu sais, tu regardes ses statistiques, tu regardes celle de McDavid, tu regardes celle de Cale Makar, tu regardes celle de McDavid. Voyons donc, c'est parce que tu sais, c'est 67 points en 70 matchs l'an passé. Il était très bon en série, hein? 11 points en 12 matchs, je vois, en passant. Puis il a joué avec des petits bobos en plus. Mais tu sais, Leo Carlson, c'est un centre, 6 pieds 3, 208 livres. Tu sais, il a pas atteint son plafond encore, là. Il a pas atteint son plafond, puis ça va être un gars de 100 points. C'est écrit dans le ciel que Leo Carlson va être un gars de 100 points. Puis tu regardes sa progression, puis à chaque année, depuis qu'il est dans la ligue, il progresse. Tu sais, fait que c'est intéressant.
1: Ouais.
0: Puis ce que Leo Carlson a dit hier, en point de presse, il a dit, écoute, moi, je suis content que les Ducks l'aient égalé l'offre parce que je voulais vraiment rester ici. Mais là, tu vas dire, mais, parce que l'offre hostile des Flyers, là, il était pas obligé de la signer. Il était pas obligé. Mais qu'une équipe t'offre 18 millions par année à 21 ans.
1: Hey.
0: Je m'excuse, là, mais il a bien fait. Puis en plus, il t'allait dire, je pense que 99% des gens auraient fait ça.
1: Ben, je comprends donc, voyons.
0: Parce qu'il y a 1% d'imbéciles dans le monde, là. Mais si tout le monde aurait fait ça. Tout le monde. Puis Nick Suzuki, là, vous avez bien beau les aimer d'amour. Là. Mettons que la situation aurait été pareille, là. Les Flyers auraient fait 18 millions à Lane Hudson, là. Il l'aurait probablement signé.
1: Ben, voyons.
0: Avec là, raison.
1: 18 millions.
0: Avec raison. Là,
1: c'est qui le cave qui sait pas ça?
0: Il a sa vie est assurée, là.
1: Ah oui.
0: Sa vie est assurée, c'est réglé, puis il a 21 ans, là.
1: Assuré, puis une bonne assurance. Il a pris tous les critères. Là.
0: D'après moi, la famille, puis tu peux même l'élargir à la famille. Là. Tu sais, la cousine fatigante là qui te regarde pas, puis là, que t'as un contrat de 18 millions, puis là, t'es trop fin. Ben, c'est mon cousin, ça! C'est mon cousin,
1: ouais,
0: ça!
1: Oui, c'est ça.
0: Tu peux même lui faire un cadeau, puis ça te paraîtra même pas dans ton réel, tu sais. Ça vaut la peine. Mais, il a bien fait, Leo Carlson, puis c'était des règlements, puis c'était de même. Puis là, j'entends du monde dire, dans le vestiaire, ça va peut-être mettre la merde, parce que là, il y a... Il va probablement avoir des jokes plates qui vont se faire en début de saison au camp d'entraînement. Mais les gars vont comprendre.
1: Ben, c'est ce que je me dis.
0: Les gars vont comprendre. Puis des offres de même, là. Je pense qu'il va en avoir d'autres. Puis ce qui est intéressant dans les Ducks, c'est que là, il faut qu'ils changent des joueurs là, pour faire de la place. Parce qu'il y a Cutter Gauthier qui est dans la même situation que Leo Carlson. Puis... je pense pas qu'il reçoive un offre hostile, quoi que ça se pourrait, mais qu'il est dans la même situation que Leo Carlson. Donc.
1: Il reste-tu de l'argent?
0: Ben, pis tu n'en pas à 18 millions, là. Même si Cutter Gauthier, ça va être tout un joueur aussi, c'est déjà un bon joueur, ça va devenir tout un joueur. Tu fais pas ça, tu peux pas. Tu sais, Leo Carlson, mais Cutter Gauthier. Tu sais, si Demidov est allé chercher un 9.5, 9, mais ça va être ça, Leo Carlson. Pas Leo Carlson, Cutter Gauthier, mais t'es encore loin de 18 millions de Carlson, tu comprends? T'es à la moitié, là. Tu vois, mais si Carlson gagne 18, pourquoi moi tu me donnes 9? Ben parce que c'est un offre hostile. T'as-tu un offre hostile? Non, ta gueule. Ça va être ça, là. Les offres hostiles, c'est toujours démesuré. Fait que tu sais, les agents, les joueurs, les DG vont dire, ben là, c'est pas un offre hostile. Là. T'auras pas 18 millions. Ça fait-tu mal au hockey ce que les Flyers ont fait? D'une certaine façon, oui. Puis c'est bien beau que le plafond va augmenter, mais 18 millions, mais... Sauf que tu sais, moi, le joueur en question, Carlson, je le respecte. J'aurais fait pareil. Mettez-vous dans votre corps de métier. Là.
1: Peu importe l'âge, mais à 21 ans, dis-qui, tu capotes. Tu devais pas penser pouvoir aller chercher autant que ça. Là.
0: Ben non. Puis tu sais, mettez-vous là dans sa peau. Là. Puis dites-vous que dans n'importe quel corps de métier que vous faites, mettons que vous êtes vendeur d'un garage de char, puis que je sais pas, vous êtes John Day, puis GM t'appelle. Tu sais? Bon, moi, GM. Hein? GM t'appelle. Puis il t'offre le... 6 fois ton salaire pour être travaillé. Pas une deux, finalement. Tes allégeances vont changer.
1: C'est sûr.
0: Comme moi, là, t'as venu me chercher, ça, là.
1: Ouais.
0: Vous avez quadruplé mon salaire. Non, c'est pas vrai. C'est pas vrai pas en tout. Mais tu sais, c'est ça qui va arriver. J'ai bien hâte de voir la suite des choses. Mais l'argent était là, puis il a bien fait. Excusez, là, mais il a bien fait.
1: Nous autres, quand on est allé chercher, là...
0: Ben non, comprends pas ça. Ça
1: non, non, mais je m'inclus là-dedans, mais c'est pas moi, là, mais... on a quadruplé ton bonheur, par exemple.
0: Ah, ça, oui.
1: Ah, ton bonheur de venir travailler.
0: Oh, oui.
1: Ah, oui.
0: Je regrette pas.
1: Ben, je le sais.
0: J'ai du fun.
1: Ben, on a du fun aussi.
0: Ça paraît pas tout le temps,
1: mais... Ben, merci beaucoup. 7h17 dans quelques instants, on s'en va jouer.
0: Le jeu.
1: Ben oui, c'est l'heure de jouer. Connais-tu bien tes vieux commerces?

aux questions qui s'en viennent. On va avoir bien du fun avec ça. Vous voulez jouer avec nous autres? Ben allez-y. 6-12-12, faites comme plusieurs l'ont fait jusqu'à maintenant. Textez-nous, je veux jouer avec votre nom au 6-12-12 ou appelez-nous direct au 690-9400. My Hero, quelle bonne toune des Foo Fighters en ce vendredi dans le Beauce. Bon matin.

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2: Dernier jeu de la semaine, on joue à connais-tu bien tes vieux commerces ce matin pour gagner votre paire de billets pour le musée de la défense aérienne de Bagotville. Dernière chance de mettre la main là-dessus pour aller découvrir entre autres la nouvelle exposition Les Ailes du Nord et ça va vous plonger ça en plein cœur de l'aviation militaire canadienne. Il y a des récits humains super touchants, des témoignages authentiques et on est dans le quotidien là, des militaires. Museebagotville.ca pour les détails et Dave a sa chance de mettre la main là-dessus ce matin. Comment ça va, Dave?
3: Ça va bien, vous autres?
2: Ben oui, ça va bien. Bon vendredi à toi.
3: Merci, bon matin.
2: Merci, on joue. Ça te prend deux bonnes réponses sur trois. En fait, dans Connais-tu bien tes vieux commerces pour avoir ta paire de billets pour le musée de la défense aérienne. Est-ce que tu es prêt?
3: Oui.
2: C'est parti.
4: Let's go, Dave, on commence ça. Il y avait un resto avec le mot pizza dedans. Dans les années 80, jusqu'en début 90. Et cette chaîne-là existe encore dans la ville de Québec. Pas ailleurs, je crois, mais dans Québec, il y en a encore. À Chicoutimi, c'était voisin du stade. Et à Jonquière, c'était sur la rue de la Fabrique. Comment s'appelait ce restaurant? Était-ce Pizza Royale, Pizza Hut ou Pizza Time?
3: Peux-tu répéter, s'il te plaît?
4: Pizza Royale, Pizza Hut ou Pizza Time?
3: Pizza Hut.
4: Non!
2: J'aurais dit Pizza Hut aussi, moi.
4: J'ai jamais eu de Pizza Hut à Jonquière.
2: Non!
4: C'était Pizza Royale!
2: Pizza Royale!
4: Ouais.
2: J'aurais aimé Pizza Time, ça a-tu déjà existé?
4: Je sais pas, je pense pas.
2: Je l'aime, ce
4: soir-là. C'est le mot cru, ça.
2: C'est pas grave, il te reste d'autres chances d'avoir tes deux bonnes réponses, Dave. On a confiance en toi.
3: Parfait.
4: Let's go, mon Dave. T'es de quelle ville, en passant?
3: Arvida,
4: ok. Celle-là, tu devrais l'avoir. Cette quincaillerie du boulevard Saint-Paul a fermé en 2017. C'était Réal Mongeur, Laurent Lapointe ou Pascal?
3: Réal Mongeur.
4: Non.
2: Ce n'est pas la bonne
4: non, Réal Mongeur, ça a fermé bien avant ça.
2: Ouais.
4: C'est Laurent Lapointe.
2: Ouais.
4: Désolé.
2: C'est pas grave, voyons donc. On va être obligé d'aller au 6-12-12, hein?
4: Ben oui.
2: Ouais, c'est ça qui arrive. Eh ben Dave, on te souhaite de passer une belle fin de semaine, puis tu nous rappelles quand tu veux.
3: Enfin,
2: on va se reprendre, salut. Bye bye.
4: Réal Mongeur, Mylène, t'as pas connu ça, toi, hein?
2: Non.
4: Je sais qu'il y avait un
2: numéro. Laurent Lapointe, oui, par contre.
4: Je sais qu'il y avait un numéro de téléphone à Claude Gilles, 543-1919. Je pense que ça disait ça dans le tas de noir, je me rappelle. Ça, c'est Mocha qui est rendu là à cette heure sur Talbot.
2: Ah,
4: c'était là, Réal Mongeur. Ouais, sa mémoire est bonne. Puis, à des Pascal, il n'a jamais eu. C'était à Québec puis à Montréal.
2: Ouais.
4: Alors, pour le 6-12-12.
2: Oui.
4: Année 80, sur la rue des Champs-Élysées. C'était le spot des jeunes. Ados, adultes. Comment ça s'appelait? Est-ce que je cherche le chèque? La grosse machine? Ou la cellulose.
2: Ah, les choix de réponse sont parfaits. Ben, bonne chance au 6-12-12 pour gagner votre paire de billets pour le musée de la défense aérienne de Bagotville parmi ceux et celles qui ont la bonne réponse et ça rentre au 6-12-12. On va aller piger quelqu'un qui aura la chance d'aller faire un tour là-bas cet été pour découvrir la nouvelle exposition du musée de la défense aérienne, Les Ailes du Nord. Wake up calling pendant qu'on s'en va regarder vos réponses justement avec Papa Roach, 7h24 minutes sur Énergie. Un beau vendredi sous le beau soleil sur le Saguenay-Lac-Saint-Jean.

0: On a dû aller au droit de réplique au 6-12-12 pour notre jeu ce matin. Connais-tu bien tes vieux commerces et on cherchait quoi, Dicky? C'était quoi la question ce matin?
1: Oui, la question était la suivante pendant que je...
0: Pendant que tu la cherches?
1: Pendant que je fais du temps dans mes 8 pages ouvertes, je m'en excuse. Puis je reçois beaucoup de messages en même temps. C'est très... C'est une grosse journée, là.
0: C'est parce que c'est ta fête.
1: Fouille-moi. Alors, je cherchais un commerce qui n'existe plus à Chicoutimi sur la rue des Champs-Élysées. Je voyais par mémoire.
0: Oui.
1: Années 80, très populaire pour les jeunes et les jeunes adultes. Alors, parmi les choix de réponse, il y avait le chac, la grosse machine ou la cellulose.
0: Et pour ceux qui ont suivi Ouattatatao, on sait que la cellulose, c'était la maison des jeunes de Ouattatatao. Oui. Fait qu'on écartait déjà cette réponse-là.
1: Oui. C'est la grosse machine.
0: La grosse machine, c'est où qu'il y avait du patin à roulettes?
1: Absolument.
0: Pas du patin à roues alignées, on n'était pas là encore.
1: Non, on n'était pas là encore.
0: Non. C'est vraiment du patin à quatre roues.
1: À l'arrière de Place du Royaume, donc la grosse machine, vous avez été très nombreuses et nombreux à avoir la bonne réponse. Et c'est Jackson qui a la bonne réponse. Jackson Martel.
0: Bravo, Jackson.
1: Donc, Jackson, check tes textos, mon chum. J'ai besoin de des réponses. Ça me prend des réponses.
0: Une paire de billets pour toi, Jackson, pour aller au musée de la défense aérienne de Bagotville. Félicitations. Dans quelques instants, on va aller se jaser d'actualité, entre autres la fabuleuse hier qui a lancé sa 39e saison. Puis on a des détails sur ce qui s'est passé sur la rue de la Loire. Jonquière également vous dit tout ça dans quelques minutes. Et on veut savoir ce que vous avez déjà fait sur un coup de tête aussi. Au 6-12-12, vous pouvez commencer déjà à nous raconter ça ou encore avec le micro iHeart. C'est en lien avec notre machine à café. Un petit scotch, un petit jeu de poche, mon Dicky, bleu, jeans bleu.
1: Oui, donc.
0: Bon matin, les chums.
1: Ouais, des poches.

0: 7h33 dans le boost du vendredi 10 juillet. On vous souhaite de passer un bon début de journée, un bon réveil peut-être même si vous êtes sur le tard un peu, si on est en vacances. C'est sûr qu'on se réveille pas nécessairement à 5h30, 6h le matin. Bon, on est content de vous savoir avec nous autres et surtout de vous annoncer que ce matin, ça va être beau et ça va être beau toute la fin de semaine. Ça se poursuit. Ce qu'on nous prévoit depuis le début de la semaine, ça n'a pas changé. On est autour du 16-17 degrés là actuellement pour le Saguenay-Lac-Saint-Jean. Aujourd'hui, 24 avec du soleil, c'est ce qu'on prévoit. Demain, 25, 29 pour dimanche, du soleil partout, sauf samedi au lac. Il y aura du soleil, mais on a un petit 30% d'averse qu'on ajoute avec un risque d'orage pour demain, uniquement pour le lac Saint-Jean en après-midi. Alors, j'ai dit au lac Saint-Jean, mais c'est au Saguenay. J'étais pas dans... Oui, exactement, c'est au Saguenay le petit risque d'orage,
1: hein?
0: Avec le 30% d'averse.
1: Ah, bon. Très bien, hein? Très bien que t'arrives.
0: Très bien.
1: Tu viens de...
0: Je suis vraiment désolée. on va...
1: Désolée que ça, tu ris.
0: On va s'informer. Je suis désolée dans le rire.
1: OK.
0: Je ris de malaise.
1: C'est correct.
0: On va s'informer à l'instant. En ce vendredi 10 juillet, ben d'abord hier, c'est la 39e saison de la fabuleuse histoire d'un royaume qui a été lancée. On s'attend cette année à dépasser la barre des 1,4 millions de spectateurs depuis la création du spectacle en 1987. C'est pas rien. D'ailleurs, on dit qu'on devrait franchir cette marque symbolique-là le 18 juillet prochain, selon Claudine Bourdage, qui est directrice de la programmation de diffusion Saguenay. 144 comédiens, encore une fois, cette année, qui s'impliquent bénévolement pour raconter les moments marquants de l'histoire régionale. Et rapidement, on a eu plus d'informations en fait concernant les événements survenus mercredi soir sur la rue de la Loire à Jonquière, où il y a une personne qui a été retrouvée sans vie et une autre qui a été blessée. On apprend que Marc Gilbert, 50 ans, est accusé de voies de fait armées. Les expertises se poursuivent aujourd'hui. Le périmètre de sécurité est toujours en place. Les résidents qui ont dû évacuer leur domicile n'ont toujours pas regagné leur logement. On dit que Marc Gilbert n'aurait pas d'antécédents criminels et que ça ne serait pas lié au conflit armé non plus en cours. Alors, disons que ça se poursuit pour l'enquête. On aura d'autres détails quand ce sera un petit peu plus avancé. Avec Nouveau Info et Mario, on parle ce matin aussi d'une plateforme internationale de transport qui exerce en toute illégalité au Québec.
2: Il s'agit de la plateforme gettransfer.com. Ces pratiques sont d'ailleurs mises en cause un peu partout, non seulement au Québec, mais un peu partout dans le monde. Des milliers de chauffeurs de cette entreprise ne seraient pas rémunérés pour les courses qu'ils ont effectuées. Certains d'entre eux envisagent même d'intenter un recours collectif. Gettransfer.com est une application qui ressemble à Uber et qui opère partout dans le monde, dont au Québec. La première ministre Christine Fréchette a annoncé que son gouvernement autorise le projet de modernisation de l'hôpital d'Amos en Abitibi-Témiscamingue. Le projet sera réalisé en une seule phase. On écoute la première ministre.
3: Alors concrètement, on va investir plus de 400 millions de dollars pour agrandir et pour réaménager l'hôpital d'Amos.
2: Un Boeing 737 MAX d'Air Canada est sorti de piste lors de son atterrissage à l'aéroport Montréal-Trudeau. L'appareil s'est retrouvé dans le gazon. Le plus important, c'est qu'aucun passager n'a été blessé. L'avion avait décollé de Los Angeles et transportait 156 passagers et 6 membres d'équipage. Le Bureau de la sécurité des transports du Canada enquêtera sur cet événement. Statistique Canada publiera ce matin les données de l'emploi pour le mois de juin. Selon un sondage Reuters mené auprès d'économistes, le Canada aurait créé 10 000 emplois le mois dernier, ce qui suffirait à maintenir le taux de chômage à 6,6%. Et le coup d'envoi du Festival d'été de Québec a été donné hier soir avec Limb Bizkit et Lou-Adrienne Cassidy en vedette. Aucun incident n'a été rapporté par les policiers. Le Festival d'été se poursuit ce soir. C'est le groupe de Lumineers qui fera vibrer les plaines d'Abraham à partir de 21h30. Pour plus de détails, consultez notre site nouveau.info.
4: On va vibrer, Mario. Quête-toi pas, on va vibrer. On va vibrer pour 10, pour 15, pour 100. On va vibrer. Dans le monde du sport, victoire hier de la France 2-0, qui ont vibré contre le Maroc également. Espagne-Belgique, ben, c'est aujourd'hui à 15h et le gagnant affrontera la France. Ce sera pas nécessairement un grand cadeau, mais on verra. Léo Carlson, lui, qui a vibré pour 18 millions, c'est réglé. Les Ducks d'Anaheim ont égalé l'offre des Flyers de Philadelphie.
5: L'offre hostile.
4: L'offre hostile? Ça fait vibrer. Ça te ferait-tu vibrer une offre hostile?
5: Ah, ça me fait vibrer, moi.
4: Nous, on vibre. Là.
5: Ouais.
4: On va manquer de batterie. donc, Léo Carlson qui demeure du côté des Ducks. Sylvain Favreau, ce nom-là revenait dans les discussions comme entraîneur possible du Rocket de Laval, le club école du Canadien. Il vient de s'entendre avec le Crunch de Syracuse, le club école de Tampa Bay, comme adjoint à Joël Bouchard. Donc, c'est lui qui va traîner les pots de gel à Joël Bouchard en arrière du banc. Là. C'est une grosse job. Pas évident. Joël Bouchard.
5: Pots de gel?
4: Oh oui, oh oui.
0: Pour ses cheveux? Pour sa bac coiffe?
4: Oui. Rien d'autre, oui, c'est sûr. Donc, sans blague, est-ce que ça pourra ouvrir la porte à Yannick Jean? Hein? Ou on va arriver avec un long, on va faire... OK, on verra. À suivre. Le propriétaire Tom Dundon des Hurricanes de Caroline fait beaucoup jaser de lui pour les mauvaises raisons. Sans aucune raison valable sur la Coupe Stanley, on a fait graver les noms des joueurs, des dirigeants des Hurricanes. Ben, il a fait graver le nom de son épouse, Verushka, qui est espionne russe dans ses temps libres. Leur enfant, Kaden, Dax, Drew Blake et Tegan.
0: Boubou, son chat.
4: Non.
0: Petit cuicui, son oiseau.
4: Non, ça, non. Ça, il a au moins eu la décence de pas aller jusque-là.
0: Ah, bon. Il doit être déçu.
4: C'est spécial, là.
0: C'est très spécial.
4: Moi, j'en reviens pas que la Ligue ait autorisé ça.
0: C'est ça. Il y a personne qui repasse là-dessus avant que ce soit gravé, qui dit non, excuse, ça, c'est pas accepté, ça, c'est accepté.
4: Il y a un exemple. Glenn Sater, à l'époque, qui était coach ou DG, je me souviens plus des Oilers, dans les années 80, avait mis le nom de son père. Et on a mis des X dessus. On l'a barré. Parce que ça avait pas rapport.
0: Ben, mais c'est ça.
4: Mais là, tu peux-tu...
0: Je comprends que t'es heureux pis t'as le goût d'en faire profiter ta famille, non, ceux qui sont là pis qui t'ont supporté pendant toutes ces années, mais c'est pas là pour ça.
4: C'est ce genre de gars qui dit « C'est mon équipe, je fais ce que je veux! »
0: Ben ouais, c'est sûr.
4: Un M&M, un mangeur de merde. Et les voyageurs en action demain 16h contre Longueuil au stade Richard Demeul. Ben, il va y avoir du monde, il va y avoir du monde.
0: C'est la fête à Dickey aujourd'hui, puis...
4: Ah, quoi? Oui, mais non.
0: Oui, mais non.
4: C'est la fête d'une de mes idoles aujourd'hui.
0: Ah oui?
4: Ben oui, connais-tu Neil Tennant?
0: Neil Tennant.
4: Ouais. Mm. Connais pas Neil Tennant? Mm, non? Connais-tu les Pet Shop Boys?
0: Ben oui.
4: Bon, c'est la fête du charismatique chanteur des Pet Shop Boys aujourd'hui. Il est plus vieux que moi, pendant.
0: Ouais, il y a quelques années.
4: Ou plusieurs années.
0: Il y a un autre de tes jumeaux de fête qui nous a écrit sur la page Facebook. C'est Jimmy Boutin. Il dit bonne fête. Jumeaux de pas la même année. Il passe une belle journée. C'est fin, hein?
4: Ah ouais. Le petit solo de Flamenco s'en vient. Touche pas à ça.
0: On te le laisse.
4: Ah! Ça sent l'été, ça, hein? D'ailleurs, dans le vidéoclip, il y a deux gars qui se battent pour le cœur d'une fille. Et les deux gars finissent dans l'eau en train de se noyer.
0: Ah.
4: D'après moi, ils étaient contents, les deux gars, de finir dans l'eau. Ça m'avait marqué, ce duo-là.
0: Ouais, je comprends.
4: La fille, écoute, moi, j'avais quoi? J'avais 13 ans, ce duo-là jouait. On était toutes sa fille, là. On était, waouh.
0: Ouais, je comprends.
4: Mais les deux gars, ils trouvaient bizarre un peu.
0: Ouais.
4: Ouais, puis à la fin, ils se font des prises dans l'eau, ils ont l'air, en tout cas. Ouais.
0: Serge Pinchot.
4: Oui.
0: T'envoies un beau message via le iHeart Radio.
5: Bonne fête, Dickey. C'est passé l'orthonier, c'est la même journée que moi.
4: Ah.
5: T'es un petit peu plus ancêtre que moi. T'es 3 ans plus que moi. Jeune bonhomme. Passez une bonne journée.
4: Merci, Serge.
0: Merci, Serge. C'est gentil d'avoir pris le temps d'envoyer un micro pour souligner la fête de Dickey. N'hésitez pas à le faire ce matin. Allez-y, c'est plein d'amour pour notre Dickey. Et c'est mérité. À part

0: Plein de vœux d'anniversaire qui rentre pour toi, mon Dicky, Sébastien Gaudreau, qui dit bonne fête. Dicky, 35 ans, c'est bien ça? C'est bien ça, 35?
1: Ouais. En euros.
0: C'est ça.
1: Et 35 euros.
0: Ouais, check donc le fun, moi. Et Olivier Bergeron, qui te souhaite bonne fête aussi, dit merci d'être là chaque matin pour démarrer la journée en beauté. C'est bien fin, ça, de prendre le temps d'écrire.
1: Donc. Ah, non.
0: C'est en ça, euros,
1: c'est,
0: ça fait combien?
1: C'est quasiment 57.
0: Non. Ah, t'es-tu pas tant que ça? C'est pas tant en euros, c'est peut-être plus en américain?
1: Non, je pense pas non plus, là.
0: Tu nous feras la conversion.
1: Ouais,
2: oh. C'est pourquoi?
3: Tu me niaises,
4: Ouais. Dans le boost, on jase autour de la machine à café.
0: On est dans les coups de tête, des affaires que vous avez faites sur un coup de tête dans la machine à café. On s'est inspiré de notre boss qui nous a raconté hier, il nous dit ça de même sur le fly, qui s'est fait faire son premier tatou il y a pas longtemps, là, il y a quelques semaines à peine, sur un coup de tête. C'est un genre de poisson en arête, là. Il est super beau sur la cuisse, il nous a pas montré, inquiétez-vous pas, là. Il nous l'a montré en photo. C'est pas basé qu'il a pour nous montrer ça, là. Il fait pas ça, notre boss. C'est un bon boss. Il est correct, il nous respecte.
1: Dans le temps, il l'aurait fait.
0: Non, on peut plus faire
1: hein?
0: ça. On fait bien des blagues. Mais c'est un matching tattoo. Vous savez, c'est quoi les matching tattoos? C'est quand tu te fais faire le même tattoo qu'une autre personne en même temps, puis ça signifie quelque chose. Des fois, tu le fais faire. Moi, j'en ai un avec ma sœur, un matching tattoo.
1: Oh, ouais.
0: Ouais, en arrière de ma jambe, les fleurs que j'ai, ma sœur, elle a exactement la même affaire. Elle aussi, on avait choisi ça. C'est un matching tattoo qu'on avait fait.
1: Je pensais que ton bitch sur l'épaule, c'est pas ça.
0: Non, c'était avec une ancienne amie, ça. Okay. J'ai pas ça sur l'épaule.
1: Une ancienne amie, hein?
0: Ouais, c'est ça. Donc, David et sa blonde, on était avec un autre couple d'amis dans un trip de pêche en Ontario. Il y a pas longtemps. Puis sur un coup de tête on a bu 2-3 bières puis on est crinqués. Ils ont décidé, ils passaient devant une shop de tatou puis ils ont dit, hey, ça, on fait ça. Tu sais, on voit ça des fois dans les films, dans les émissions. Puis c'est vrai que c'est cool sur le fly de même de se dire, hey, on va se faire faire tatouer. On marque, tu sais, ils ont passé un beau moment puis on marque ce moment-là d'un tatou. Et il s'est fait faire ce tatou-là, sa blonde aussi et le couple d'amis aussi, les quatre en même temps. Puis ils sont après ça, ils ont continué leur belle aventure. Je trouve ça super trippant. Et ça nous a, on s'est dit, c'est sûr qu'il y a plein de monde dans nos chums du boss qui ont déjà fait des affaires sur un coup de tête. Et Francis, entre autres, est en ligne avec nous autres. Il en a fait une popée. Lui, une affaire sur un coup de tête. Salut, Francis.
5: Salut.
0: Comment vas-tu?
5: Ça
0: va bien. Qu'est-ce que tu as déjà fait, toi, sur un coup de tête?
5: Ben, écoute, on recule peut-être dans les années 97 environ. Je travaillais de nuit. Et un matin, mon frère, arrive chez nous, cogne à ma porte, il me réveille, il regarde, il dit, on partirait à Daytona pour le Bike Week la fin de semaine, ça t'intéresse-tu? Fait que,
0: t'as un beau plan, je trouve.
5: Ben, écoute, le plan de départ n'est pas pire, là. Fait que, regarde, je regarde un peu mes finances, puis j'ai dit, je suis malade, je rentrerai pas jeudi, vendredi.
0: YOLO, Francis!
5: C'est ça, fait que, on part 27 heures de route.
0: Hey.
5: On arrive là à Daytona le matin même, écoute, un beau matin ensoleillé, on se tape 8 heures de plage. Ensuite de ça, on rembarque dans le char, on retourne à la maison avec un gros coup de soleil. Quand je suis rentré le lundi matin, mon boss trouvait qu'elle n'avait pas été malade. Ben.
1: Attends pas, là. Vous êtes parti une journée pour juste aller à la plage.
5: Oui, on s'est tapé le...
1: Pas de course de char, là.
5: Oui.
1: C'était pas des courses de char, c'était rien pour aller à la plage.
5: Oui, faire de la plage, regarder les bolides qui se promenaient sans terre, les pitounes, puis ouais, go.
1: Hey, du respect pour vous autres. J'ai vraiment un gros respect pour vous autres.
0: Hey, c'est hot. Puis tu sais, Francis, ouais. Moi, j'aime ses priorités, Francis, avant de dire oui. Puis ça, il a pris le temps de regarder ses finances, il nous l'a dit, mais il a pas tout à fait pris le temps de prendre la crème solaire avant de partir.
5: Non, zéro pis de mort.
0: C'est ça. On met nos priorités à bonne place, Francis.
5: Ah oui, c'est ça.
0: Hey, ben merci beaucoup, puis bonne fin de semaine.
5: Yes, vous
0: allez, bye bye. Ah, c'est bon au bout de ça. Il y a quelqu'un qui nous écrit, moi j'ai starté mon entreprise d'entretien ménager sur un coup de tête, assis dans mon bureau de secrétaire à l'époque, je voyais plein de gens qui recherchaient des femmes de ménage. Puis là, je me suis dit, c'est quoi le buzz ces temps-ci des recherches du genre? Je me suis dit, c'est pas bien difficile de faire un grand ménage. Je suis capable de faire ça, moi. Ah ouais, go. On regarde comment ça fonctionne. 2-3 check-ups sur Facebook pour vérifier comment faire les pubs pour les futurs clients. Et assez lancé. Et elle écrit dans les commentaires, si jamais il y a des gens qui n'ont pas trouvé, j'ai des disponibilités. 15-20 minutes plus tard, elle avait reçu 22 demandes de soumission en l'espace de 15 minutes. Et elle dit, j'étais allée me stocker en fourniture chez Lépine. Et le lendemain, je commençais déjà mon premier client. Ça fait 4 ans, j'ai jamais arrêté.
1: Wow.
0: Le nettoyage W est né, elle s'appelle Widline. C'est Autobot, ça. Décidé de... C'est ça. de foncer dans les... On a plein des projets de même qui nous popent en tête. C'est juste que des fois, on les clenche pas, c'est tout, là. Ça t'es-tu déjà arrivé, toi, de faire des affaires sans coûter indiqué?
1: Ouais.
0: Quoi?
1: Ma blonde a eu l'idée d'aller aux toilettes quand on était chez, écoute, au défunt Walmart de Jonquière.
0: Ouais.
1: Puis, moi, je me promène pendant ce temps-là, tu sais. Puis là, les Xbox venaient de sortir. Puis là, je regarde la Xbox. Puis au vendeur, ouais, il y a un DVD là-dedans, hein? Ouais. Ouais. J'avais acheté Xbox.
0: Ah oui?
1: C'était 500.
0: Hey, quand même, là.
1: Ouais. C'est un coup de tête de même.
0: T'avais du budget à l'époque?
1: Moi, il me restait un fond d'héritage encore. T'as eu peur.
0: Salut à Chantal qui dit qu'elle, sur un coup de tête, elle a acheté une petite veste sans manche en duvet. D'habitude, je réfléchis toujours avant de faire mes achats, mais là, impossible, je la voulais vraiment. Sarah Charbonneau, son pick-up neuf sur un coup de tête. Martin Otis a acheté un gilet officiel de Patrick Roy pendant une visite au Centre Bell. C'est vrai que quand t'es au Centre Bell, tu te laisses aller dans l'émotion du moment. C'est sûr que des fois, tu fais des coups de tête de même qui peuvent te coûter un petit peu plus cher. Et André dit acheter notre maison il y a 3 ans et on ne regrette absolument pas notre choix. Des coups de tête comme ça, c'est sûr qu'il y en a eu plein, hein, à travers nos chums au Saguenay-Lac-Saint-Jean. Merci beaucoup d'avoir pris le temps de nous répondre. 7:50, on va aller se casser le bicyc dans les prochaines minutes ici sur Énergie 94.5. Bon vendredi matin, tout le soleil. C'est beau, c'est chaud aujourd'hui.

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1: Ah, le dernier de la semaine et non le moindre. On se casse le bessic avec quoi aujourd'hui, Dicky?
2: Ouais, au Canada, le 10 juillet 2010, cette chanson-là était numéro 1. Je veux le nom de la toune. Pas le nom de la chanteuse.
1: Le titre de la chanson.
2: Ouais. Ouais. Le titre de la toune. Et c'est une chanteuse, je m'en donnais un indice, qui m'a amèrement déçu récemment.
1: Ah ouais?
2: Oh, ouais. Je vais jouer un très court extrait de la toune. Êtes-vous prêts?
1: On est prêts.
2: Ah, oh, gamin, j'ai plus jamais mal à avoir un show. Ah, terminé.
1: T'es de mauvaise foi.
2: Terminé.
1: Être heureuse.
2: Terminé.
1: C'est tranquille.
2: C'est tous les hommes qui sont à terre. Fallait qu'elle tombe sur cet imbécile. Non. Marche pas.
1: Non, ça passe pas. La pilule est encore bien croche dans le fond de la gorge.
2: Les plaies sont vives.
1: Ah, je le sais. Je le vois bien. Je le sens. 6-12-12, c'est sûr que tout le monde a la réponse.
2: J'ai mis du pas senti tant que ça.
1: Bonne chance et on vous donne la réponse dans quelques instants. Et dans...
2: Hier, on m'a dit que c'était facile. Je me mettre ça plus dur un peu.
1: Ah, tu trouves ça dur, toi, matin?
2: Ben là, vous avez les noms de la chanteuse. Je veux le nom de la toune, moi. Je veux le nom de la chanson.
1: Ouais.
2: Ah, OK, ça commence à rentrer.
1: C'est pas si difficile que ça. On vous donne la bonne réponse dans quelques minutes et dans à peu près quoi 25 minutes vers 8h20. On va jaser avec Phil Lapéry du Festival des Vins qui a débuté hier sur la rue Racine, 19e édition.
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17: Ah, on se casse le bessic. Ouais. Et là, attention, on demandait pas le nom de la chanteuse, mais le titre de la chanson, le court extrait que tu nous as fait entendre. Et dis-nous l'indice que tu nous as donné. Là.
21: Pour, ouais. pour ceux qui l'ont manqué, ouais. C'est pas compliqué. Le 10 juillet 2010, cette chanson-là était numéro 1 au Canada. Et bien, ailleurs dans le monde. Je veux pas le nom de la chanteuse. Depuis qu'elle me déçu avec son nouveau chum, là,
17: Ça passe pas.
21: Ça passe vraiment. Puis quelqu'un, je dirais pas ce qu'il nous a écrit par texto, cette personne-là, mais on a-tu son nom?
17: François.
21: François, je suis entièrement d'accord avec ce que tu viens de dire. Je veux le nom de la toune. Puis je vais vous faire un court extrait de la toune. Elle vous prend encore?
17: Ouais.
22: Bikinis on top.
21: Ouais. Alors, la bonne réponse était...
17: C'est la belle Katy Perry qu'on cherchait.
21: Avec?
17: Ben, en fait, c'est pas ça qu'on cherchait, c'est elle, mais le titre de la chanson...
21: California Girls.
17: California Girls. Ouais. C'est le titre qu'on cherchait.
21: Tu veux jouer un peu encore, tu peux.
17: Ben, comment?
21: Tu peux jouer encore un peu.
17: Ah, c'est vraiment une toune d'été, c'est une toune de bar de beach, là, vraiment, là, avec Katy Perry.
21: C'est un...
17: Puis à un moment donné, il faudrait que t'en reviennes, parce qu'on va être heureuse.
21: En reviens pas. Justin Trudeau, comment? En reviens pas.
17: Je trouve que ton amour pour elle était fragile, tu t'en trouvais donc hot, t'étais prêt à la marier, puis ta jalousie t'a fait parler, là.
21: Calme-toi, la marier.
17: T'étais prêt à tout faire pour elle.
21: Mais non,
17: puis là, tu renies tout.
21: Je l'aimais bien, je t'en avoir en show, mais là.
17: Son choix, là, c'est ça.
21: Ouais.
17: Je trouve que t'es pas très une grande ouverture. Envers elle.
21: Ça me jugera. Elle dit que je suis gros pis que je suis culette. Elle va pas t'en non plus.
17: Hein? Audrey Fradette, te souhaite bonne fête. Dicky, je te souhaite une magnifique journée avec des petits bisous. C'est écrit au 6-12-12. C'est la fête à Dicky aujourd'hui en ce 10 juillet. 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Et

0: Il est 8h06 sur Énergie 94.5. Bonne fête, Dicky, perd pas espoir, un pion, ça se tasse, que nous dit Louis.
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0: Toujours le même, l'expression un pion, ça se tasse. Cédric Lapierre qui te souhaite bonne fête et 23 ans de vie de couple avec ma copine aujourd'hui. Est-ce qu'on a son nom? Malheureusement, non. Tu pourras peut-être nous l'écrire. On pourra te saluer comme il le faut. Mais 23 ans de vie de couple, wow, c'est beau ça. C'est de l'amour, ça.
2: Ah oui?
0: Lui, il a de l'ouverture. Chose que t'as moins envers Katy Perry et son nouveau choix de conjoint. C'est du soleil aujourd'hui. C'est du soleil pour tout le week-end jusqu'à dimanche. Ça va être vraiment très beau. 17, même 18 pour le Saguenay en ce moment. 17, ça c'est du côté du lac. Et aujourd'hui, entre 23-24 avec du soleil. Demain, 25 soleil, 29 pour dimanche. Et demain, on ajoute un petit 30% au Saguenay de possibilité d'averse et de risque d'orage. C'est presque rien. Dans les prochaines minutes, on va aller jeter un coup d'œil justement dans le dossier des événements qui sont survenus sur la rue de la Loire à Jonquière. On n'a plus de détails là-dessus. Et avant ça, ben c'est Pérusse qui est là pour une dernière fois ce matin dans le beau. C'est avec un de ses meilleurs moments de la saison.
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0: 8h08 minutes sur Énergie 94.5. On s'informe avec ce qui se passe chez nous dans le dossier des événements là, survenu mercredi soir sur la rue de la Loire à Jonquière où il y a une personne qui a été retrouvée sans vie et une autre qui a été blessée. Bon, on apprend ce matin que Marc Gilbert, 50 ans, est accusé de voies de fait armées. Une accusation en lien avec la personne blessée qui a été conduite à l'hôpital. Pour le reste, pour en fait la suite de cette enquête-là, ça se poursuit encore aujourd'hui. On dit que la victime qui a perdu la vie là a reçu un coup à la gorge. Donc l'enquête se poursuit. Les résidents qui ne peuvent pas encore réintégrer leur logement, périmètre de sécurité toujours sur place. On confirme que Marc Gilbert n'aurait pas d'antécédents criminels et le service de police de Saguenay lors de leur point de presse là, hier matin ont confirmé aussi que ce n'était pas lié au conflit armé en cours. Dans les sports, Dicky.
2: Ben oui, ben écoute, il y a beaucoup d'action dans le monde du sport. Premièrement, la Coupe du monde de soccer, victoire de la France hier 2-0 sur le Maroc et aujourd'hui dès 15h sur les ondes d'RDS de nouveau. L'Espagne contre la Belgique et le gagnant ben, aura la chance d'affronter la France. Si on peut appeler ça une chance. Léon Carlson, c'est réglé. On a égalé l'offre du côté des Ducks d'Anaheim, donc va demeurer un membre des Ducks. 18 millions par année, ça fait de lui le joueur le mieux payé de la LNH à 21 ans seulement. Quand ça va bien, ça va bien. Sylvain Favreau, ce nom vous dit peut-être quelque chose ou pas, était dans les candidats possibles pour diriger le Rocket de Laval, le club ferme du Canadien. Finalement, ça va être le coach de Syracuse, qui est le club école du Lightning de Tampa Bay, mais comme entraîneur adjoint avec Joël Bouchard, donc qui sera le coach du Rocket, bien malin, puis qui peut prédire. Est-ce que Yannick Jean est dans la conversation? Moi, je croyais pas parce qu'il est bien ancré à Chicoutimi, mais on sait jamais. Et Tom Dundon, propriétaire des Hurricanes de Caroline, fait rire de lui à travers la ligue un peu, même qu'il soulève, qu'il laisse faire l'indignation un peu à la limite, parce que sur la Coupe Stanley, on a gravé les noms des joueurs et lui en a profité pour faire graver les prénoms de sa conjointe et de leur enfant.
0: Ah oui, ça va bien.
2: 1, 2, 3, 4, il y a 5 enfants.
0: Hey.
2: Ouais, plus la conjointe Verouchka.
0: En plus,
2: donc, ouais.
0: Son voisin en arrière aussi, ça a l'air que son nom est là.
2: Ouais. C'est assez spécial.
0: Et sa première blonde du primaire aussi, ça a l'air.
2: On peut-tu être sérieux quand je fais sport, s'il vous plaît? Pourquoi les sports virent toujours en comédie, ça? Je suis tanné. J'essaie d'inculquer une éducation sportive.
0: Oui, tu le fais bien.
2: Et un échange de connaissances entre nos auditeurs.
0: Oui.
2: Puis toi, tu viens me scraper ça de même.
0: Je
2: le prends pas.
0: M'excuse.
2: Mais les voyageurs demain, oui. 16h contre Longueuil.
0: Oui.
2: Fait que, je sais pas, hein, si Longueuil, il m'en revient avec des pads en arrière, coupe Longueuil.
0: Non, ça, je fais pas de blague sur la ville de Longueuil.
2: On va te laisser l'humour. On va te laisser l'humour pour mon casse pas mon nom.
0: C'est pas ton. Ah oui, pourtant, t'es pas pire là-dedans aussi. Hey, merci de te faire le tour. Je voudrais surtout pas te couper la parole en plus, parce que là, d'après moi, ça passera pas.
2: Non, mais oui.
0: OK. Est-ce que vous savez qu'il y a un nouveau top-là bien populaire chez nous, mes filles aiment bien ça, top-là Jonquière, qui est ouvert et en fin de semaine dans les week-ends d'énergie à compter cet après-midi, demain et dimanche. Thomas aura pour vous autres plein de $50 pour aller découvrir justement le nouveau top-là installé à Jonquière au 3691 Boulevard Harvey pour aller découvrir les différents plats de pâtes tout à fait décadents. Là, je m'adresse à ceux et celles qui ont envie de vivre une expérience particulière. Si vous êtes âgé entre 30 et 55 ans, vous ne devez pas être plus grand que 6 pieds 1. Bon.
2: C'est correct.
0: Petite parenthèse, être citoyen américain, mais on va faire comme si on l'a pas vu, OK? Vous devez avoir étudié dans un champ de compétences en lien avec celui d'un astronaute. Et si vous avez envie de vivre quelque chose de vraiment hot, c'est vrai, tu nous disais tantôt que tu faisais pas tout à fait 6 pieds. Quand tu te mettais du gel avec les cheveux dans les heures, tu faisais 6 pieds, mais si t'avais pas de gel dans les cheveux...
2: Ah, il manque un demi-centimètre.
0: Fait que t'es correct.
2: Même pas. Ouais,
0: t'es en bas de 6 pieds, tu serais correct, OK, pour vivre cette expérience-là.
2: Il parle du poids, là? C'est souvent ça qui me fuck.
0: Il parle pas de poids dans les détails que j'ai ici, mais non, mais c'est vrai, la NASA qui cherche des volontaires pour vivre pendant 12 mois dans une simulation des conditions de la Lune et sur Mars également. On veut tester des technologies développées pour les prochaines missions spatiales. C'est vraiment une offre d'emploi. Là, on a essayé de trouver le salaire et on ne le voit pas malheureusement. J'ai comme l'impression que ça doit être quand même assez intéressant au niveau du salaire. Donc, évidemment, vous devez être prêt à vivre en isolation pendant à peu près 366 jours.
2: Un an?
0: Oui. Et en plus d'un mois avant et un mois après la simulation, parce qu'on veut tester toutes sortes d'affaires. On veut valider des matériaux, des protocoles, des technologies, toutes sortes d'affaires.

0: faut que ça sorte.
1: Ouais.
0: Tu comprends?
1: Mm-hmm. Je sais pas éduquer.
0: Parce que moi, un an d'isolation, c'est bien payant, je serais peut-être capable. Mais un an, hey, je veux dire, maintenant,
1: ça serait plus ça ton défi, toi.
0: J'aurais pas de moi 13 mois après, là.
1: On dit que les personnes...
0: Qu'on lit Galinette, les... Oh. Ben non, Mylène! Hey, hey, les gars qui nous écoutent commandent, là.
1: C'est dégueu.
0: Mais non, mais les gars qui nous écoutent, là, c'est pas dégueu, ça donne la vie. Bon, non, mais les gars qui nous écoutent...
1: Non, mais Galinette, sacrifice.
0: Ça nous prend... Ouais, mais Mylène, hey, tu dois avoir les... Hey, j'ose même pas imaginer.
1: Je comprends.
0: J'ose même pas imaginer.
1: On dit que les personnes sélectionnées vont être placées à bord du faisceau spatial pour simuler le voyage dans l'espace et l'arrivée sur la Lune et sur Mars. Mais après ça, ils vont être placés dans deux habitats qui vont simuler les conditions présentes sur les deux astres. Ils vont devoir faire pousser des aliments, vivre globalement de la même manière que le feraient des astronautes en mission et même conduire une astromobile. C'est cool, pareil.
0: Ben, c'est cool. Mais...
1: Sur le site de la NASA, tous les détails sont là. C'est qu'on s'adresse aux Américains.
0: Par texto, il y a plusieurs personnes qui sont d'accord avec moi. Là.
1: Oui?
0: Ben là, c'est parce que maintenant... La nature est en ce qu'elle est, mais...
1: Non, je comprends tout
0: ça. Il y a quelqu'un, je nommerai pas son nom, mais ouais. Qui est très honnête. J'ai de la misère une semaine, alors imagine un an.
1: Bon.
0: Dis qu'il a raison, ça prend une zone intime.
1: Non, ça, je suis d'accord. Non, mais ça, je mets pas ça en doute. C'est pas ça l'affaire. Moi, c'est l'image que tu nous en as faite qui m'a un peu écœuré.
0: Ils ont fini comme une toune d'Éric Lapointe, là.
1: L'autre est comme un...
0: Ben là!
1: Peur de personne. Ah, il s'en vient au Festival des rythmes du monde de Saguenay, d'ailleurs, Éric Lapointe. Hey, 8h15, c'est le temps d'aller écouter celui qui est ce soir en exclusivité régionale à Festiram, JF.

0: Posé qui a dit qu'il est en pleine forme et qui s'en vient en exclusivité régionale à Place Festivalma ce soir dans le cadre de Festiram. Ça fait beaucoup réagir. La NASA qui cherche 4 candidats pour s'isoler pendant un an pour vivre un peu ce que vivent les astronautes justement dans une simulation des conditions lunaires et martiennes. Et toi, ce qui t'inquiétait le plus, Dicky, dans toute cette histoire-là?
1: C'est pas ce qui m'inquiétait, ce qui m'intriguait.
0: C'est l'isolation pendant un an du fait que toi, à un moment donné, t'as besoin de...
1: De
0: te libérer. Ouais. T'es pas le seul. Il y en a beaucoup qui t'appuient là-dedans, puis je doute pas de ça. Il y en a qui disent arrête d'imaginer Dicky en tenue d'Adam. Non, c'est pas, j'étais pas là pantoute. C'était pas là-dedans que j'étais.
1: Je suis content de t'entendre dire ça.
0: Quelqu'un dit, moi, n'importe quand, un an isolé, c'est le plus beau des défis. Jean-Michel dit que ce serait bien trop dur de résister à ça. Puis il y a quelqu'un qui nous dit, mais il doit toujours pas avoir une toilette là-dedans, c'est sûr. À un moment donné, ils ont des besoins aussi, là, outre sexuel, là.
1: C'est sûr.
0: Des besoins de bar.
1: Ben là,
0: un
1: moment donné,
0: un petit papier puis le numéro 2,
1: ben oui,
0: là,
1: faut que ça se fasse. Hey, Milan, j'ai une belle histoire.
0: Oui.
1: Il y a Sylvain qui a appelé pendant la chanson, puis il voulait souligner le 75e anniversaire de mariage.
0: 75 ans de mariage?
1: Oui. Willy Gauthier et Rita, bon, j'ai mal, Pilote. Rita Pilote. 75 ans de mariage.
0: Hey, bravo.
1: Ils ont 96, 95 ans. Ils sont amoureux encore donc, comme dans le temps.
0: C'est
1: ça.
0: Beau, ça. Hey, 60.
1: Moi, j'avais assisté aux noces d'or de mes grands-parents d'Iké.
0: C'est quoi, c'est 50, ça?
1: 50.
0: Ouais, c'est
1: ils se sont pas rendus sur, je te confirme, ils se sont pas rendus sur le 15.
0: Les beaux-parents ont célébré leur 50e anniversaire de mariage il y a 2 ans, 3 ans maximum. Hey, c'est beau. C'est de l'amour. C'est beau, beau, beau, ça. Ben, bon anniversaire de mariage à vous deux. N'hésitez jamais à nous...
1: Rita.
0: Ben oui, à nous téléphoner quand vous avez des belles nouvelles comme celle-là. Ça nous fait plaisir de les saluer ici en onde au 94.5 Énergie. Dans quelques instants, on va aller jaser avec notre chum Phil Lapéry qui est en ville pour le Festival des vins de Saguenay qui a débuté hier sur la rue Racine.
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1: Hey, on jase. On a de la jasette quand Phil est en studio. On s'en va lui jaser justement avec vous autres les chums dans les prochaines minutes. On parle du Festival des Vins de Saguenay, 19e édition, débuté hier soir sur la rue Racine avec ben du monde. Back in the saddle pour tout de suite avec Luke Combs au 94.5 Énergie.

0: 8h28, minutes sur Énergie 94.5, à voir à quel point il y a eu du monde hier pour l'ouverture du Festival Les Vins de Saguenay sur la rue Racine.
1: Il reste du vin?
0: De un, il reste du vin, puis de deux, je me suis dit, d'après moi, Phil, peut-être qu'il sera pas top shape quand il va venir nous voir un matin, mais ce gars-là est un professionnel. Salut.
1: Moi, je t'ai pas inquiète en passant.
2: Moi, je me sauve.
1: C'est une grande migraine.
2: De l'intérieur, à un moment donné, ça fait comme, tu sais, à l'époque, on pouvait dire, j'ai oublié mes cigarettes dans le char.
0: Ouais.
2: Vous me connaissez, j'ai jamais fumé une cigarette. Ouais. Fait que je me trouve un autre excuse, je m'en vais à la toilette, j'en reviens gang.
0: Oh, ouais, c'est
2: et
0: ça.
2: À un moment donné, puis je me suis sauvé à l'anglaise avec un certain Olivier Primo et son partner Gaël. Ouais. On est comme partis parce que le monde sont super fins. Ouais. À un moment donné, tu dis, OK, demain matin, je t'en onde avec la gang.
0: C'est ça, là.
2: Ça me tente d'être frais parce qu'il reste encore deux autres grosses journées.
0: Oui.
2: Fait que si tu pars mal puis tu l'échappes le premier soir...
0: T'es faite.
2: Je vais garder ça pour demain soir.
0: Oui.
2: Parce que demain matin, je fais mon segment 20 de Salut Bonjour Week-end en direct à la petite Maison Blanche encore.
0: Ah, ouais.
2: Fait que tu sais, il y a quand même un certain protocole.
0: Il y a du travail un peu là-dedans aussi, là, c'est
2: ça. On veut avoir du monde, il faut en parler.
0: Ben oui.
2: Puis merci à vous autres, les amis d'Énergie, collègues et amis d'Énergie. Donc, hier, là, c'était notre plus beau jeudi depuis la création du festival.
0: Ah oui.
2: Et de loin.
0: En termes de foule.
2: Oui, parce qu'on s'attendait, il y a eu de la pluie puis tout en début de semaine. Finalement, oublie ça, là, il a commencé à pleuvoir une heure après la fermeture de l'événement.
0: Ouais.
2: Ça pouvait pas être mieux. Donc, l'achalandage a été génial, mais ce soir, vous allez voir que ça va donner un petit coup pour ta fête.
0: Ah oui? Ouais, tout le monde est là pour sa fête,
2: pour
0: c'est ça.
2: Pour déjanter un an, hein?
1: Je suis juste pas là à soir.
2: Mais tu vas être là demain.
0: Ah oui.
1: Probablement.
2: Puis on va boire de la bulle ensemble.
1: Probablement.
0: Il dit probablement. T'as peur de pas te rendre ou quoi?
1: Non.
0: T'es dans les plans.
1: Oui.
2: Fait qu'on a eu bien du gros fun hier à faire la racine à 2-3 reprises. Les kiosques sont prêts. Les agents, les vignerons sont nombreux. Il y a des conférences. Yannick Achin fait un job extraordinaire avec les fromages d'ici. Il y a de nombreux vignerons québécois qui donnent des conférences. Tu sais, c'est des animations simples. Tu prends ton petit verre de vin, ton bout de fromage, t'écoutes quelqu'un une vingtaine de minutes parler par la suite, tu vas manger un petit bout sur une terrasse, tu prends un verre de vin, tu sais, t'es libre comme
0: ça. Ben oui, il y a rien de lourd là-dedans, c'est juste de la passion.
2: C'est pas protocolaire à suivre un groupe, pis ci, pis ça, pis tu devrais déguster. Il y a personne qui va te regarder de travers parce que la façon que tu tiens ton verre.
0: Ouais.
2: C'est vraiment, on s'amuse, c'est sur le thème de l'échange, du partage, puis de l'amitié. Hier, c'était beau ce qu'on a vu une fois de plus, fait que... Rebelote ce soir, les amis, on remet ça à partir de 4h. Même chose demain, 4 à 9. Donc, on venait vous amuser avec nous autres. Il y a 50 kiosques. Il y a
1: 500. Suggestion. Mettons, là, t'as vu le setup hier, là.
2: Ouais.
1: Mettons que, y a-tu une place que t'as pas le choix d'aller?
2: L'incontournable, c'est direct quand tu rentres en haut, là, à partir de l'hôtel Chicoutimi. La première table sur le bas, c'est pas un hasard. On a mis la vigneronne qui est la chouchou depuis 19 ans, qui a jamais manqué une édition. C'est Brigitte Jean-Jean. Cette femme-là, quand tu jases 15-20 minutes avec, tu fais comme, OK, elle est cool. Celle qui fait le pivre rosé. Mais quand tu fais comme, ah ouais, cette femme-là, elle a comme 15 châteaux, ça se peut pas quand même, simple.
0: Ouais.
2: Tu sais, puis 15 gros domaines, connus, là. Tu sais, le pivre, c'est une chose, là, mais elle a, tu sais, le devoir des agneaux.
0: Mais non, c'est ça. Hey, tu sais, pas 2, 3, 4.
2: Je prendrais juste 15. Le garage du château, Max, tu es heureux, là, tu comprends?
1: Tu garderas. Garderas par rentrée, par exemple.
2: Des châteaux du 18e puis du 19e siècle. Mais quand tu jases avec, jamais elle va te parler de ça.
0: Ouais.
2: Brigitte, elle va ricaner, elle va prendre, tu sais, elle commandite les vins à Roland Garros.
0: Ouais.
2: Tu te rends compte comment c'est plus gros que nous autres?
0: Mais jamais elle va nous parler de ça, je comprends. Tu veux dire qu'elle est très humble, puis elle est très simple et tout ça. Mais si on a envie qu'elle nous en parle, mettons, ça nous intéresse. Elle va nous en parler un peu.
2: Oui,
0: hein?
2: Puis gratter, vous allez voir.
0: Parce que c'est quand même intéressant.
2: Après deux petits verres de rosé.
0: Ben, c'est
2: là,
0: ça, là. On jase.
1: Des fois, se mêle ça entre le 8e puis le 7e. Je me mêlerais, moi.
2: Non, vous allez voir, si on se kiosque, il n'y a pas de crachoir non plus. La plupart des kiosques, je vous dirais, c'est comme ça. Mais sinon, il y a nombreux vignerons québécois qui sont là, des vignerons italiens, français. Il y a un David Bourdard qui fait des champagnes qui sont fabuleux, qui est là. Vincent Lavalédion, le chef de la cabane à sucre du pied de cochon, il est là avec ses cils.
0: Oui, Vincent, qu'on voit dans les émissions de télé, là.
2: Ouais. Puis tu sais, Michel Barrette, les gens m'ont écrit, j'aimerais ça le rencontrer. Puis là, il vient de dire, il est là quel jour? Hier, il m'a dit, je suis de site jusqu'à tout de suite.
0: Ah ouais, parce que tu parles de le monde qui aime jaser au monde, là, Michel Barrette, c'en est un.
2: Les gens lui rendent bien.
0: Ben oui, c'est assez fin.
2: C'est quelqu'un qui est profondément en amour avec votre région, puis je pense que les gens locaux le rendent bien. Donc, on a beaucoup de personnalités connues, beaucoup de vignerons, il y a de l'action, il y a rien de snob, c'est juste du gros plaisir. Donc, 4 à 9, venez nous rejoindre. Puis les coupons, sérieusement, là, quand tu auras passé 100$ de coupons, là, ça va être le temps de caler un tolérance zéro.
0: Oui,
2: tu comprends? C'est pas cher aussi.
0: Ouais.
2: C'est pas dispendieux, là.
0: Ouais.
1: Moi, ça prend à 25 puis je commence déjà.
2: C'est ça.
0: Au deuxième, déjà, on te
1: chouris,
0: check, là.
1: Chouris, le monde, on se dit, souris, dis qu'est-ce ça prend de l'alcool. C'est pas de
2: hier, on a vu une bouteille à 200 coupons. C'est 1$ du coupon. Vous aurez bien compris que c'est 200$ pour 2 onces de vin. Fait que tu sais, il y en a vraiment du 1 coupon
0: c'est
2: jusqu'à
0: ça.
2: Du 200
1: coupons. C'est quoi ce vin?
0: C'est ça qui est
2: un grand vin de Bordeaux, un cru classé d'un grand millésime bordelais à Margaux. Oh ben Vlad qui arrive avec une coupe de cerveza.
0: Ouais.
2: Okay. On l'aime lui. Hier, il a travaillé de la soirée. Lui, il est en formule cocktail hier soir. Là. Je l'ai vu.
0: Ah, ça se peut. Surprends-nous.
2: C'est un tannant. De toute façon, j'apprends rien à personne.
0: Non, non, ouais, c'est ça. Il s'en vient d'ailleurs pour sa chronique aussi.
2: Mais c'est le genre de personnage que vous allez rencontrer justement lors du festival.
0: Absolument.
2: Du monde de bonne humeur comme lui.
0: Puis tu sais, tu parlais de Michel Barrette. Les gens vont se dire, coudonc, il s'est-tu lancé dans le vin? Y a-t-il un vin? C'est parce qu'il est là pour faire goûter sa tourtière avec la
2: Il nous racontait, parce qu'il fait le tour des Costco, le tour des IGA, le tour de tous les magasins à grande surface. Là, puis il dit, je suis pas juste là pour aller faire ma grande... J'en mange dans toutes les places.
0: Oui, elle est bonne.
2: Il disait, comme ça qu'il a dit hier qu'il en avait mangé 9 morceaux. Dans... Écoute, c'était épouvantable. Puis là, hier, ils nous ont amené des poutines, parce qu'il y avait Olivier Primo, moi, puis Michel Barrette, dans l'entrée de l'hôtel Chicoutimi. Fait que là, tout le monde attendait la fameuse note de il l'a mangé au complet, sa poutine.
0: De où, poutine de où, t'en rappelles-tu?
2: De l'intérieur,
0: en dessous. Ah, de l'intérieur, en dessous. J'imagine que ça avait une grosse note.
2: Un cochon. Ouais. Il a pas voulu y aller, parce qu'il y avait un peu trop de médias, peut-être, autour de lui. Le maire, Luc Boivin était là. Il a fait de la rue avec nous autres au complet. Super maire, by the way, vous avez, il fait un job, puis il tripe sur le vin, ben, red, fait qu'on s'entend vin. Tout ce qui était là hier était parfait à mes yeux, puis on va remettre ça à soir, puis on va remettre ça demain soir aussi.
0: Les vins d'Autriche, en vedette cette année, plein de belles découvertes à faire, c'est clair, puis t'allais le dire tantôt, je pense qu'on t'a coupé, mais 500 produits différents.
2: Il y a du stock. Puis il y a beaucoup de gens qui nous ont demandé des vins sans alcool, donc des vins désalcoolisés, pardon. Et ça, on a bien répondu à ça. De plus ça va, plus la consommation modérée, chauffeur désigné, une dame enceinte, des jeunes qui n'ont pas encore l'âge.
0: Ben,
2: je vous dirais que oui, on a mis de la place pour ça. Mais les vins d'Autriche qui s'associent à nous, chaque année, il y a une région et ou un pays qui est hôtesse. Cette année, c'est l'Autriche. Ça peut pas être mieux. Ils font des vins légers. En alcool, ils font des vins légers en sucre ou complètement secs. Et ils font des petits producteurs de vins nature et c'est ça qu'on veut pendant qu'il fait chaud puis la canicule. Ouais. Et l'Autriche qui rentre chez nous, ça va faire rentrer d'autres produits. Et les vignerons autrichiens qui étaient là, le gars de Wieselski hier, il me disait... Ça n'a pas de bon sens, c'est un anglophone. Moi, ça n'a pas de bon sens ce qui se passe. Je vais juste dire, demain vers 7h, je vais revenir te voir.
0: Ouais.
2: Si t'as encore de la voix, on va se parler.
0: Ouais, c'est ça.
2: Il riait, il dit, on m'a averti qu'il allait avoir un ouragan. un tsunami de bons vivants, tu vas voir qu'est-ce qui va se passer. Donc, c'est beau tout ça. Puis moi, je suis tellement fier de, tu sais, les gens que c'est leur première, les agents en vin de Montréal qui descendent, on va aller voir ça, on entend parler.
1: Région.
2: Ils boostent les chiffres.
0: Ils viennent pour la première fois au Saguenay,
2: Après ça, ils veulent se faire, finalement, je suis en mode adoption.
0: C'est ça.
2: Mais c'est le fun de pouvoir leur montrer que, tu sais, c'est chez nous que ça se passe, l'événement. C'est les trois plus belles journées de l'année. T'sais, c'est un événement qui est le fun puis qui se doit de perdurer. C'est pour ça que, tout ce qui se passe présentement, c'est bon, mais il faut rajouter un petit quelque chose à chaque année. Et l'année prochaine, c'est la 20e.
0: Ouais.
2: Ça avait commencé au mois d'août 2007. L'an prochain, il y a quelque chose qui se prépare de gros, les amis. Puis je travaille fort là-dessus avec Carl et Camille pour avoir des gens. Tu sais, on a eu beaucoup de vedettes des dernières années. Vous n'avez pas idée de ce qui s'en vient.
0: Pour l'année prochaine.
2: Vous allez être contents. Fait que l'année prochaine, prenez pas vos vacances.
0: On a déjà hâte. Mais là, on va vivre cette fin de semaine-là.
2: Oui.
0: Tu l'as dit, de 4 à 9 aujourd'hui et demain sur la rue Racine. Tu vas être là pendant toutes ces journées-là. Les gens peuvent aller te jaser sans problème. T'es super
2: accessible. À Michel Barrette qu'on passait à MOP à 9h en finissant pour fermer le closer rue Racine.
0: C'est bon.
1: Vous ferez ça, il va vous aider.
0: C'est ça. Bon festival. Merci d'être passé nous jaser. Toujours un plaisir de t'avoir avec nous autres, Phil. Certainement. Dans quelques instants, on va aller jeter un coup d'œil dans l'actualité, justement. On va se reparler de ce qui s'est passé à Jonquière mercredi. Là, on a un petit peu plus de détails là-dessus. On y revient dans quelques minutes ici dans le Beau sur Énergie. Merci d'être avec nous autres.
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1: boost. 8h41 dans le boost. Qu'on sent l'effervescence de ce festival. Les vins qui est installé depuis hier sur la rue Racine. Allez y faire un tour aujourd'hui, demain, entre 4 et 9. Mais tu sais, entre 4 et 9 pour les kiosques, ça peut s'étirer après ça bien longtemps dans les restaurants aux alentours et les bars également des alentours, avec du beau soleil en plus pour en profiter aujourd'hui. Puis pendant tout le week-end aussi, 24 au mercure aujourd'hui, 25 demain et 29 dimanche. Il y a un petit 30% d'averse et risque d'orage qu'on ajoute demain en après-midi pour le Saguenay. C'est presque rien. C'est en après-midi, à partir de 4h, je suis certaine que ça va être top shape pour le Festival des vins. Et tous les autres festivals, on vous en a parlé un peu plus tôt, si vous voulez avoir un petit petite tournée de tous les shows que vous pouvez aller voir en fin de semaine, ici dans la région et au Festival d'été de Québec qui a débuté hier également avec Limp Bizkit. Ben, vous pouvez réentendre notre segment là un peu plus tard ce matin dans la balado du Beauce pour avoir tous les détails là-dessus. On va s'informer tout de suite et bien sûr, ce qui retient beaucoup l'attention dans la région, ben c'est les événements qui se sont déroulés mercredi soir sur la rue de la Loire à Jonquière, où il y a une personne qui a été retrouvée sans vie, une autre qui a été blessée également. On a appris ce matin là, que Marc Gilbert, 50 ans, est accusé de voies de fait armées, accusation qui est en lien avec la personne blessée qui a été conduite à l'hôpital. Pour ce qui est de la victime qui a perdu la vie, elle aurait reçu un coup à la gorge et l'enquête se poursuit. D'ailleurs, il y a un périmètre de sécurité qui est toujours en place et des expertises qui doivent être menées aujourd'hui là, par les policiers. Alors même les résidents là, qu'on a évacués n'ont pas pu encore regagner leur domicile. On dit que Marc Gilbert n'aurait pas d'antécédent criminel. Hier, lors du point de presse tenu par les policiers du service de police de Saguenay, on a indiqué et confirmé que ce n'était pas lié au conflit armé en cours. L'enquête se poursuit dans ce dossier-là.
2: Et dans le monde du sport, on surveille la Coupe du monde de la FIFA. Aujourd'hui, Espagne-Belgique, match présenté à 15h. Demain, Mylène, là.
1: Oui.
2: J'ai le cœur déchiré.
1: Oui.
2: Tu connais mon amour pour Erling Haaland,
1: oui.
2: Le Norvégien.
1: Ben oui.
2: La Norvège contre l'Angleterre, mon équipe.
1: Mais ça va faire.
2: Bon, on va prendre l'Angleterre.
1: Ouais.
2: Ben, 17h demain. Et demain également, 21h, Argentine-Suisse. Je m'attends à une victoire de l'Argentine, je m'attends à une victoire de l'Angleterre et je m'attends à une victoire de l'Espagne.
1: Ouais.
2: Donc, on aura possiblement dans le carré d'as France-Espagne et Angleterre-Argentine. Selon mes prédictions.
1: Oui.
2: Ben, je peux me tromper. Hein? C'est déjà arrivé dans le passé.
1: Ça s'est déjà vu.
2: Et tantôt, j'ai pris une gorgée de bière que Vlad a amenée. J'ai dit, ça va être ma dernière gorgée. Ben là, finalement, je me trompe. Ça sera pas ma dernière.
1: On va lui parler d'ailleurs dans quelques minutes. Vlad qui est avec nous autres aussi en studio. Bien sûr, comme à tous les vendredis matin. Dans le boost, ça rentre au poste. Dernière de la semaine dès 14h55 aujourd'hui avec Geneviève, Olivier et Seb est en congé aujourd'hui. Ils sont en formule duo, eux autres aussi aujourd'hui. Et 2000$ cash à gagner pour vos vacances. Ça se passe à 15h20. Dans le quiz de la ligne très ouverte. Alors, bonne chance. 8h43, on va aller découvrir ce produit assez foncé que nous fait découvrir Vlad ce matin.
2: Son verre.
1: Je le garde, c'est à moi. Don't touch.
2: Ah non, c'est beau. Que touches.
1: On va aller jaser avec Vlad, oui, après Alex Nevsky et les coloriés sur Énergie.

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2: 8h47, on est bien content de l'accueillir en studio en ce vendredi. Salut Vlad.
3: Bon matin.
2: Comment ça va?
3: Ça va comme un lendemain de Festival des Vins.
2: Ben voilà, alors on veut pas plus de détails, ben on t'en demande pas plus.
4: Il me semble que, pis c'est un compliment que je te lance en même temps, mais ça peut peut-être ressembler à ça, mais il y a toujours de quoi pareil.
3: Il y a toujours
2: une bonne raison. Il y a toujours une bonne raison de festoyer. Tu t'es improvisé sommelier dans un des kiosques de vin hier.
3: Pendant quelques heures, oui, à vendre du vin avec mes conseils éclairés.
2: J'aurais fait confiance les yeux fermés, moi là.
3: Ça a marché. Visiblement, ça a marché.
2: Ah, c'est bon au bout. Hey, tu nous arrives avec une bière. J'avoue que quand j'ai vu la couleur ce matin, moi, quand c'est un peu plus foncé, ça me fait toujours un peu peur. C'est moins dans mes cordes entre guillemets. Là, je sens la première. Ah, oh, ça, on dirait que ça sent un peu le café. La deuxième fois que je la sens, hein, non, c'est plus le café, c'est comme un fruit, je savais pas trop. Genre de banane, tu me dis.
3: La banane.
2: Et effectivement, et c'est bon, là.
3: Bah, écoute, c'est un style, ça fait, il y a plus beaucoup de microbrasseries, là, qui sont dans les styles un peu plus, c'est classique, là. On le sait, 2026, là, c'est beaucoup, les IPA, t'es très, très, très houblonné. On est sur les bières acides aux fruits, etc. Donc, t'es des bières plus classiques, traditionnelles. Ont un peu moins le vent dans les voiles.
2: Ouais. On est sur quoi là avec celle-là?
3: Là, on est, écoute, c'est une Dunkelweizen, donc une bière de jackalope. Donc Dunkelweizen, ça veut dire quoi? Ça veut dire blé foncé.
2: Ok. Ah.
3: Donc on est sur une bière de blé classique, mais effectivement la bière est foncée. Donc dans Dunkel, ça veut dire vraiment blé foncé là. Donc les Weizen, c'est le style de blanche allemande classique, justement où t'as des phénols très très très banane et clou de girofle. C'est les fameuses bières à la banane entre guillemets.
2: Ouais.
3: C'est la levure des Weizen qui fait ça. Là on est avec un blé qui est un peu plus torréfié. Donc c'est l'espèce d'hybride entre justement la blanche classique et le petit côté torréfié que t'as senti, le petit côté rôti. Puis en plus cette bière là est affinée en foudre. Donc un foudre, c'est quoi? C'est un gros fût de chêne.
2: Ok.
3: Donc elle a passé une petite maturation.
2: Ben oui, t'as un peu, c'est des informations.
3: Je parle pas juste
2: là.
3: De vin, je parle aussi de
2: bière. Ben je comprends.
4: Un grand pédagogue.
3: Donc on est vraiment sur une bière finalement classique là. Donc t'es au nez, effectivement, tu l'as dit, il y a un petit côté pointe à peine torréfiée, mais après c'est des phénols de banane qui ressortent. Donc c'est pas une bière acidulée, on est sur un pourcentage d'alcool 5%.
2: C'est ça que je me demandais, ça avait pas l'air si élevé quand même.
3: C'est des bières de soif en fait à l'origine ça. Donc c'est juste qu'on a le petit côté un peu plus caramélisé-ish.
2: Ouais, c'est très bon.
3: Puis on sent aussi le côté de passage en foudre, parce qu'il y a une petite pointe au nez boisée. On a ce côté un petit peu boisé, c'est un foudre, donc il n'y a pas eu d'alcool contenu, c'est pas comme les bières maturées en fût de vin blanc, en fût de whisky, etc.
2: Ouais.
3: Non, c'est juste le côté boisé classique. Donc ce qu'on veut, bah c'est ça, c'est une petite gourmandise, il y a un petit peu de sucre résiduel, puis on veut ce côté banane qui est là, mais t'es banane un petit peu mûre.
2: Oui.
3: Celle qui va finir dans un gâteau aux bananes.
2: Oh oui, c'est ça, pas la verte là.
3: Pas la verte, celle qui commence à avoir une coupe de couleur que tu finis par mettre dans le congélateur en faisant « je vais l'utiliser à m'amener
2: »,
3: et ce qui n'arrive jamais, parce qu'un an après, t'as toujours tes bananes dans ton congèle. Donc vraiment, tes petites bières de soif, elle s'appelle la Wheat King, donc le roi du blé. Puis Dunkelweizen, je pense s'il y a deux microbrasseries au Québec qu'on font en ce moment, c'est un miracle.
2: Moi, je ne connaissais pas et j'aime vraiment beaucoup. Puis, ce que tu disais, bière de soif, on pense pas à cette couleur-là que ça va être une bière de soif. Mais
3: effectivement.
2: Mais c'est quand même assez goûteux pour ce qu'on veut que ça goûte quelque chose, mais c'est pas trop non plus.
3: Non, il faut pas juger à la couleur, une bière. Jamais. En fait, rien dans la vie,
2: non,
3: on juge pas par la couleur.
2: Non, t'as bien raison, ouais.
3: Donc là, oui, effectivement.
4: Sauf la merde. merde, on peut la juger à la couleur sans problème. Ça, oui.
2: Ah, t'as raison.
3: Donc, allez,
2: les nouveau-nés, souvent, là, on juge beaucoup à la couleur.
4: Peu importe l'âge. On va arrêter là-dessus.
2: Ok, oui, c'est une bonne idée.
3: Ces belles images.
2: Oui, c'est ça.
4: Ça m'a fait plaisir.
2: Alors, ça, c'est une belle fin de semaine. Je pense qu'on va arrêter là-dessus. Mais découvrez-la. C'est une canette orange. Étiquette
3: orange.
2: Orange
3: flash, la Wheat King. Et c'est Jackalope, appelé Civil. Des bons amis là qui font de l'excellent jus. Eux, ils touchent absolument à tout dans la vie. Les fermentations spontanées, les bières aux fruits, les bières houblonnées. C'est des petits génies de la bière. Là, on est un peu jaloux de leur talent.
2: De leur savoir-faire.
4: J'ai une question, Vlad. Il y a combien de... Parce que... Y en a-tu un pub, eux autres?
3: Oui, exactement.
4: C'est quoi le... Ben là, je te prends à brûle pour point comme ça, mais d'après toi, de visu, il y a combien de microbrasseries qui ont leur pub attaché à eux autres? Il y en a-tu? C'est-tu 50%? C'est-tu
3: 40%? Oh, c'est pas mal plus que ça, je te dirais.
4: Ah oui?
3: Parce qu'en ce moment, les nouvelles microbrasseries qui ouvrent, c'est essentiellement des brew pubs.
2: Ouais.
3: Parce que là, ça commence à être off un petit peu sur les tablettes. Donc, il n'y a plus beaucoup de microbrasseries qui ouvrent en mode, on fait juste une usine et de la prod. Parce qu'écoute, là où tu fais de l'argent, c'est à ton pub. Parce que mettre en canette, etc., versus vendre directement en fût, c'est beaucoup plus payant.
2: C'est clair.
3: Cette année, il y en a beaucoup des brasseries qui ont ouvert. Moi, j'avais l'habitude de connaître pas mal tout le monde. Puis là, c'est des gros points d'interrogation parce que les canettes sont pas distribuées, donc c'est plus en village, etc. Puis c'est vraiment de la bière brassée sur place, à consommer sur place, et puis pas de canettes.
2: Ouais.
3: Puis c'est ce qu'on veut, hein. C'est comme, écoute, il y a une église dans chaque patelin, il y a une microbrasserie dans chaque patelin, parce que ça marche. Il y en aura toujours besoin.
2: Merci beaucoup, Vlad. En tout
4: cas,
2: ben oui, c'est vrai, vraiment, on a l'image. Bon week-end à toi.
3: Ben merci, on devrait se voir au Festival des Vins
2: ce
3: soir. Je serai probablement à servir du vin à un kiosque.
2: Ben on l'espère, t'as croisé, puis justement, il y a quelqu'un qui nous écrit, je connais Vlad. PO. Les gens sont fiers de connaître Vlad. Ben, vous pourrez le rencontrer. Ça fait partie des vedettes que vous allez croiser au Festival Les Vins de Saguenay en fin de semaine. Merci beaucoup.
3: Merci à vous.
2: Et
3: bonne fin de semaine.
2: À la semaine prochaine. Salut.
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5: Presque 8h56 minutes, c'est vendredi. Les chums, il reste que quelques heures avant de pouvoir aller profiter du beau soleil.
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5: Ça va être toute qu'une belle fin de semaine, plein de festivals, on vous le dit. Si vous avez manqué notre segment où on vous a dit les shows que vous aviez comme choix en fin de semaine, là, des spectacles à aller voir, il y en a dans la région. Il y a Festiram, avec entre autres, je pense à Jeff Posé ce soir en exclusivité régionale, Jonquière en musique, Marjo qui est là ce soir, entre autres, Maïdja demain avec Billy Dupage. On a les Grands Crus musicaux, qui est First Sutherland, entre autres, qui va venir faire son tour demain, qui sera là en spectacle. Et il y en a plusieurs autres. Également, entre autres, Festival Les Vins qui a débuté hier. Et le FEC à Québec, débuté hier également. Il y a du gros stock.
16: Tu parles des Grands Crus?
5: Vous pourrez, oui, vous okay. pourrez aller réentendre dans les prochaines minutes. Là, il y aura la balado du Beauce qui sera ajoutée sur la iHeart Radio. Vous pourrez aller écouter ça là, pour entendre ce que vous pourriez aller vivre ce soir, demain, ici dans la région ou encore au Festival d'été de Québec. Je vous souhaite de passer un très bon week-end. Bonne fin de semaine, mon Dicky. Bonne fête. Célèbre ça en grand. Si vous croisez Dicky au Festival Les Vins, vous pourrez lui souhaiter bonne fête aujourd'hui. Merci à tous ceux et celles qui ont pris le temps de le faire ce matin. D'ailleurs, vous êtes bien smart. Il y en a même qui ont chanté pour toi, Dicky.
16: Si vous me croisez au Festival des Vins aujourd'hui, à soir, ça veut dire arrêter de boire.
5: Ah, parce que tu seras pas là, c'est demain, c'est vrai.
16: Ça. Mais je ne serai pas ce soir.
5: Ah, demain, il sera là. Les Red Hot Chili Peppers dans les prochaines secondes. Jelly Roll, Maroon 5, les Arctic Monkeys aussi, à Do I Wanna Know. Ça s'en vient, tout ça, dans quelques instants ici sur Énergie. C'est moi qui vous accompagne exceptionnellement ce vendredi matin jusqu'à 11h25. Avec grand plaisir, bon week-end, bonne fête encore.
16: Merci.
5: Salut tout le monde.

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que vous passez un beau vendredi branché au 94.5 Énergie. Mylène avec vous autres exceptionnellement ce vendredi en remplacement de notre chum Péa qui est en vacances. Sublime et Santeria, ça sent le soleil à plein nez, ça s'en vient ça. Et ça va fitter pour une belle journée comme aujourd'hui. Les Fall Out Boy aussi s'amènent. Lem, You Still My Sunshine, ça s'en vient pour vous autres. Et Mama tout de suite avec The Spell au 94.5 Énergie. 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

Dans les prochaines minutes, vous allez entendre la collaboration entre Miles Smith et Niall Horan avec Drive Safe au 94.5 Énergie. Lui et Miles Smith viendront faire un tour le 18 août à la Place Belle de Laval. Et on l'écoute à l'instant, en ce vendredi, au 94.5 Énergie. Merci d'être là avec nous autres pour finir la semaine. Ouais.

Dans les prochaines minutes, les Stones pour vous autres avec Start Me Up, le groupe Dr. Genère. Écoute, la plupart des membres ont plus de 80 ans et on lance aujourd'hui un 25e album pour les Rolling Stones. Foreign Tongues, langues étrangères. Pour eux, vous pouvez aller découvrir ça pendant le week-end pour tout de suite. C'est tout un classique qu'on s'offre sur Énergie 94.5. Start Me Up en ce vendredi.

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1: Oh, et ton verre de vino aussi pour le week-end. C'est parti pour la 19e édition du Festival des vins de Saguenay jusqu'à demain. Centre-ville de Chicoutimi, déjà bien plein de gens qui en ont profité hier soir pour le lancement sur la rue Racine qui était bondé de monde. On parlait avec Phil Lapéry ce matin dans le Boost qui nous disait que c'était le meilleur départ de tous les temps pour le Festival des vins en termes de gens qui se sont déplacés pour la soirée du jeudi. Alors, on remet ça aujourd'hui et demain, entre 4 et 9, en plein cœur du centre-ville, dégustation, atelier, rencontre, découverte aussi. C'est les vins d'Autriche qui sont en vedette. On les aime, les vins d'Autriche. Vous allez pouvoir, entre autres, voir Michel Barrette qui est sur place, qui fait goûter la tourtière de chez Mère Max. Il y en a plein d'autres des vedettes que vous pourrez voir, mais surtout découvrir les produits vedettes et festoyer avec tous ces gens-là au gros soleil. À part ça, c'est ce qu'on prévoit pour le Saguenay, le Lac-Saint-Jean. Walk the Moon et Shut Up and Dance. C'est ce qui s'en vient en musique pour vous autres dans quelques instants sur Énergie.

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0: dans l'émission. Seb Trudel est absent, toujours dans ses préparatifs. On vous en dit pas plus. Mais avec Oli, toi, c'est Bruno qui est là.
1: Oui, puis j'ai des gros soucis. Il me suis fait toucher dehors du biodôme.
0: Non,
1: c'est pas drôle.
0: Ben je pourrais jamais battre ça avec mes anecdotes de camping, de coyotes puis d'ours. Mais écoute, on va faire mon possible là.
1: Bonne chance.
0: Attends.

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1: 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Time Machine, c'est la chanson de Talk qu'on vous offre dans quelques instants au 94.5 Énergie. 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
1: Cain qui sera de passage dans la programmation du Festival international des rythmes du monde de Saguenay, c'est des spectacles qui font partie de leur tournée d'adieu. 16 au 19 juillet, ça s'en vient, ça, très, très bientôt. La semaine prochaine, Éric Lapointe fait partie aussi de la programmation. Alexis on Fire, il y en a plein d'autres. Là. Vous pourrez découvrir tous ces shows-là sur lerythmedumonde.com. Les billets sont disponibles également à cet endroit-là pour vous les procurer. 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Papa Roach, Wake Up Calling, c'est pour vous autres ça. Ça s'en vient ce vendredi sur Énergie.
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2: Bonjour, ici Étienne Phoenix. Le taux de chômage au Québec a légèrement reculé à 5,4% et à 6,5% au Canada en juin. Selon Statistique Canada, 18 000 emplois ont été créés le mois dernier. À Montréal, le taux de chômage est à 6,7%, Québec 4,3%, Gatineau 6,3% et Sherbrooke 4,7%. Toujours sur la scène économique, le groupe d'alimentation MTY de Montréal prévoit fermer 68 restaurants qui fonctionne moins bien. MTY a déclaré ce matin un chiffre d'affaires de 280 millions de dollars pour le dernier trimestre, en baisse de 2,1%. Sur la scène judiciaire, un jeune homme de 18 ans va comparaître aujourd'hui à Sherbrooke pour le meurtre d'une femme de 41 ans, retrouvée sans vie hier soir dans une maison du secteur Fleurimont. Le meurtre a été commis lors d'une dispute qui aurait mal tourné. Une jeune fille a également été blessée dans cette affaire. Si vous devez venir à Montréal en fin de semaine, vous devez savoir que l'autoroute métropolitaine sera complètement fermée en direction ouest pour des travaux de pavage dans le secteur de l'échangeur des Laurentides. Ces travaux doivent être refaits par l'entrepreneur Roxborough à ses frais en raison d'une erreur dans le choix du bitume. Voici là-dessus la porte-parole du ministère des Transports, Sarah Bensadoun.
3: On a réalisé qu'il y avait eu un problème au niveau de l'usine d'asphalte où ça n'a pas été le bon produit qui nous a été fourni. Donc c'était de l'asphalte qu'on met normalement sur une zone temporaire et non pas sur une zone permanente comme c'est le cas sur l'autoroute métropolitaine.
2: Voilà, ça complète. Pour d'autres nouvelles, consultez le nouveau.info.
4: Merci beaucoup. Dans les prochaines secondes, on va entendre ceux qui ont ouvert les grands crus musicaux il y a quelques jours sur la zone portuaire. Papa Roach, oui, avec Wake Up Calling. Les grands crus musicaux qui se terminent en fin de semaine. C'est le dernier week-end avec, entre autres, Kiefer Sutherland qui viendra chanter son country demain soir sur la zone portuaire.

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0: Vous allez pouvoir baisser les vitres de la voiture dans les prochaines minutes avec le road trip à Redge-la-Planche qui s'installe dès 11h25 sur Énergie. Thomas sera là cet après-midi pour aller week-end d'Énergie avant tout le monde. C'est vendredi, profitez-en bien, le beau soleil qui sera là pour tout le week-end avec des températures vraiment très agréables. Passez une très belle fin de semaine. On se retrouve lundi matin, 5h25, dans le Boost. Salut!
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3: Bon vendredi, c'est parti pour une autre émission du Road Trip à Reg, à Énergie. Parce que ton été, ta musique, ton fun, c'est ici que ça se passe. On est ensemble jusqu'à 13h et je suis rempli d'énergie parce que c'est parti aussi pour le Festival d'été de Québec. Et quel spectacle hier pour lancer les festivités sur les plaines. Spectacle de Cleopatrick, duo canadien qui ouvrait le bal, qui partait le party. Ensuite, parlant de party, et je veux pas citer Be Real de Cypress Hill parce qu'il est sacré, mais Welcome to the party, mother! Vous pouvez compléter si vous voulez. C'était son cri de fête hier et quelle party que les gars de Cypress Hill ont livré sur les plaines avant l'arrivée de Limp Bizkit, mais tout juste avant Cypress Hill. Des vieux loups, des gars rodés, malgré des années de cannabis intense, tellement encore dedans, avec tellement de style, ils livrent la marchandise. Donc, excellent spectacle de Cypress Hill. Et ensuite, sur les plaines, grand retour de Limp Bizkit. Et c'était le party avec des milliers de festivaliers déplacés pour venir voir et fêter avec Limp Bizkit. J'ai compté 193 casquettes rouges des Yankees de New York à la Fred Durst et la grande majorité virait à l'envers à la Fred Durst de Limp Bizkit, même si c'est plus son style pantoute, là. Il n'y a plus la casquette rouge, mais ça, c'était à l'époque de Nuki. Ce soir, sur les plaines du côté de Québec, c'est les Lumineers.

Ça va être, ouais, le festival des Hey-Ho, je pense. Juste à savoir si on est capable de se souvenir à quel moment de faire les Hey et les Ho pendant cette tourne-là. Donc, les Lumineers ce soir sur les plaines pour le Festival d'été de Québec. Et un petit rappel que si vous êtes dans la région de la capitale nationale, si vous habitez dans la région ou que vous êtes ici pour le Festival d'été de Québec, passez nous voir sur Grande Allée. Je suis à la co-animation du retour du FEC avec MCC au 98.9. Donc, passez nous voir pour nous saluer, nous dire un petit bonjour avant de vous rendre à voir les différents shows sur les différentes scènes du Festival d'été de Québec. Bon, vendredi, Isa va passer nous voir dans les prochaines minutes, jaser de son 5 à 7 party de la fin de semaine à Énergie, les parties Énergie la fin de semaine, samedi et dimanche. On va jouer à Hitster, se faire un dernier finaliste et ensuite le tirage, à savoir qui des finalistes cette semaine va gagner le paquet cadeau surprise Hitster. On va jaser avec un copilote, quelqu'un dans le banc du passager d'un véhicule, et cette personne-là va présenter une chanson. Ça, c'est aussi un petit peu plus tard, et c'est à l'image de nos vendredis. Mais on passe ça tout de suite, ce vendredi-là, Énergie, dans le Road Trip à Reg en musique, avec Neon Trees, Everybody Talks!

0: As Well Où Je M'en Vais, c'est ce qu'on écoutait dans le road trip à Reg, à Énergie. On parlait de Limp Bizkit un petit peu plus tôt sur les plaines hier soir. Je voulais aussi mentionner, préparez-vous, la gang de l'Outaouais là, à Ottawa, le Blues Fest. Les gars de Limp Bizkit seront là aussi ce soir et vous ne voulez pas manquer ça. J'étais très, très, très heureux hier de passer cette soirée-là avec des amis et des amis collègues, dont ma vieille chum, Isa Desjardins.
1: Vieille jeune, vieille jeune. mais j'avoue qu'à matin...
0: Pas ma vieille chum non, comme non. Ton âge.
1: Non, c'est ça.
0: Comme chum depuis longtemps.
1: Oui, en année. Ouais. En année d'amitié. Mais hier, je me sentais vieille. Hier, là, sur mon vélo, là, en revenant chez nous, là, après Cypress Hill, après Limp Bizkit, là, Isa était vieille dans l'âme. Là.
0: Je me suis même inquiété de ma chum Isa. J'ai comme, vraiment?
1: Arrête.
0: Vraiment, tu vas retourner, tu vas prendre le traversier, tu vas retourner sur la rive sud de Québec.
1: Mais je me dis que c'était pas mal mieux que ma voiture.
0: Ah, oh, ça! Vu de même!
1: Hein?
0: Ouais. Hey.
1: Même.
0: Okay,
1: c'est fun, hein?
0: C'est vraiment le fun.
1: J'ai les yeux, à un moment donné,
0: c'était le fun.
1: À travers mes lunettes de soleil. Non, moi, je me transforme en gremlin. Tu sais, un gremlin, tu peux pas donner à manger, je pense, après minuit.
0: Après minuit, ouais. Ouais.
1: Ben moi, c'est comme ça. À chaque festival d'été, puis j'avertis la gang, tu sais, de la loge bleue, je suis comme... Je vais me transformer, là.
0: Ouais.
1: Il va y avoir de la musique que j'aime, là. Un drink, là, c'est fini, puis je disparais.
0: C'est parti. Fait que là, dans le fond, le party a bien commencé hier. On était jeudi, on est vendredi. Tu viens faire ton tour dans les studios pour préparer tes émissions, parce que c'est 2, 5 à 7, samedi et dimanche. Tu nous prépares quoi?
1: Tu sais, de la musique comme à l'habitude, hein? C'est de la bonne musique de bord de piscine ou ben pour ceux qui travaillent aussi. Tu sais, j'anime aussi pour ceux qui travaillent, ceux qui sont dans leur shop quelque part. Fait que tu sais, je veux juste comme poursuivre le party. Il annonce super beau. Fait que tu sais, c'est vraiment de les accompagner tout le long de la fin de semaine. Bref, faire du mieux que je peux. Puis tu sais, je vais demander aussi aux auditeurs s'ils ont pas un truc pour rattraper le hamster qui se cache en dessous de mon divan. Mon fils a perdu son hamster dans ma maison. C'est comme la pire chose qui peut m'arriver. Là.
0: Bizarrement, j'allais dire des chats, mais ça finirait pas bien, mais tu n'as des chats.
1: Des vieux chats, ça ne fait rien. Ils sont même plus capables, ils sont même pas capables de chasser une mouche.
0: Okay. Fait que,
1: ça m'étonnerait qu'en tout cas, bref, si vous avez
0: ils
1: des
0: vont
1: trucs...
0: Ils vont se faire chasser par le hamster.
1: Oui, hamster, il va devenir vraiment gros, il a mangé le chat. Bref, voyez bien que je me suis couché tard, ça se tient pas ce que je dis.
0: Mais c'est bien correct parce que ça va se tenir en fin de semaine.
1: C'est ça, je reviens en fin de semaine pleine de vie.
0: Party Énergie 5 à 7, samedi 5 à 7, dimanche avec Isa. Merci d'être passé nous voir.
1: Il me reste des jujubes de la loge belge.
0: Ah, c'est ça que c'est!
1: Ouais.
0: Non, pas quand j'anime. Non, je mange pas quand je... Non, je vais me pogner des dents. Puis non.
1: Regarde la forme. Il est beau, lui. C'est un canon.
0: Ah, je pense que c'est une girafe. Je pense que c'est une girafe. Bon, bref. OK, on continue en musique dans le roach. Un canon ou une girafe? Faut que vous voyez ce jujube-là. OK. Soundgarden, Black Hole Sun. Bon vendredi, tout le monde a énergie dans le road trip à Reg avec, Isaac qui était là.

0: Dans le road trip à Reg, vous savez que j'adore avoir de vos nouvelles via le 6-12-12, vous savoir au rendez-vous et ça me fait tellement plaisir. Salutations à Andrew de Granby, Eled, Seb Hébert, Dan Kennel, la liste est Richard Godbout qui nous écoute, André aussi, la liste est longue. Et on a eu un message parce qu'il y a eu un moment assez spécial hier pendant le spectacle de Limp Bizkit sur les plaines au Festival d'été de Québec. Il y a eu une fille qui est montée sur scène chanter une chanson avec Fred Durst et la gang. Et on a reçu par texto 6-12-12 un message qui me dit « Hey Reg, c'était ma fille sur scène hier à Limp Bizkit. » Puis on vous a vu aussi, c'était insane. Et c'est Marjorie, puis on l'a au bout du fil. Comment ça va, Marjorie?
1: Hey, salut, ça va bien?
0: Hey, qu'est-ce qui s'est passé? C'est donc bien magique que ta fille s'est retrouvée sur scène hier.
1: C'était insane. Elle l'a travaillé, puis elle l'a mérité, là, de se faire voir par Fred, puis elle l'a mérité d'être sur scène, là, puis elle a assuré, là, plus qu'attendu, là. C'était mon gars.
0: Puis, hey, on s'entend pour dire qu'elle doit être sur un nuage total depuis hier soir, là?
1: Ah, on est encore sur l'adrénaline, là. Moi, j'y avais payé ça parce que c'est son groupe préféré que j'ai fait écouter toute sa jeunesse. Puis, elle savait qu'elle a la toune Full Nelson. Il choisissait quelqu'un dans le public. Elle s'est arrangée pour se faire voir avec sa pancarte cassette pendant qu'on était dans le ciel. On arrivait là à 1h30 l'après-midi. Puis, elle s'est fait voir. Puis, il l'a fait monter sur scène. Puis, je pense que lui-même, il était flabbergasté, là. C'est vraiment
0: malade. Elle, comme on dit, elle a assuré puis pas à peu près, là. T'étais une maman fière, je suis sûr, là.
1: Ah ouais, même encore là, j'en parle, là, puis ouais, je suis fière. Puis quand on est parti, y a plein de monde qui l'arrêtait, il prenait des photos avec. Ça arrêtait même pas dans la rue, là, c'était mon gars.
0: Hey, tu penses déjà là, que c'est quelque chose de magique que tu t'en vas là avec ta fille, puis tu sais, vous allez partager une même passion pour un band que vous aimez, puis là, tout d'un coup, une soirée magique devient encore plus spéciale lorsque ta fille monte sur scène et chante une toune devant des milliers de personnes, c'est plein, on s'entend, là?
1: Ah oh, oui, elle a dit, ouais, tout ça, je comprends pas, là. Non, elle a vraiment assuré, c'est épique comme moment, là.
0: Ah, hey, je suis père de deux enfants, j'ai des frissons, là. Tu me parles de cette expérience-là, puis j'ai des frissons en ce moment, Marjorie. En tout cas, tu salueras ta fille pour nous, s'il te plaît. Puis merci de m'avoir envoyé un petit texto 6-12-12, puis me parler dans le road trip à Reg.
1: Il n'y a pas de problème, merci Reg.
0: Salut, ma chum.
1: Bye.
0: Aïe, aïe, aïe, aïe, je pense que tout parent en ce moment, là, les petits frissons, on les a, hein, à penser à cette expérience-là. J'ai vu plusieurs papas et mamans avec des ados ensemble pour Limp Bizkit, mais là, une petite coche de plus, la cerise sur le Sunday, ta fille monte sur scène et chante Full Nelson avec les gars de Limp Bizkit. Dans les prochaines minutes, on va ouvrir les lignes, on va jouer, bien sûr, à Hitster, se faire un dernier finaliste pour cette semaine avant le grand tirage. On va écouter le montage road trip du jour et il y aura dans ce montage du summer.
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5: Beaucoup de réactions via le 6-12-12 par rapport à la jasette qu'on a eue avec Marjorie. C'est sa fille. Tout le monde en parle là, aujourd'hui. Là, puis quand tu montes sur scène avec un band comme Limp Bizkit, tu chantes avec Fred Durst, puis il y a des milliers de personnes, c'est plein. C'est sûr que ça va faire jaser. Et beaucoup de réactions via le 6-12-12. Même des gens, là, j'ai adoré une... Attends, il y a un message, je l'ai trouvé ici, mais il y a quelqu'un qui m'a écrit, c'était Phil, pour dire, hey, moi j'ai 45 ans, j'en ai pas d'enfant, mais t'en parles, puis je t'entendais jaser avec Marjorie, puis j'ai des larmes aux yeux, comment c'est magique. Effectivement, tu sais, enfant, pas d'enfant, c'est un moment qui donne des frissons comme ça. On ouvre les lignes parce qu'on va jouer à Hitster avec quelqu'un encore une fois aujourd'hui, fidèle à nos habitudes. On va se faire un dernier finaliste. Donc, si vous voulez jouer avec moi aujourd'hui, c'est via le 1-800-665-5440 ou dans la grande région de Montréal. Vous pouvez aussi nous appeler au 514-790-0943. On joue avec une dernière personne et ensuite, un peu plus tard dans l'émission, on fait le tirage pour le paquet cadeau surprise de Hitster. Et là, vous le savez, ce qui est important dans cet exercice-là, et pour le jeu, c'est de bien écouter le montage Road Trip du jour, parce que je choisis les trois extraits, les trois chansons dans ce montage. Et ça commence avec Undress, The Somber Energy.

0: juillet à Énergie. On joue à Hitster avec Cindy qui est au bout du fil. Comment ça va, ma chum?
1: Ça va bien, toi aussi?
0: Ben, je suis en pleine forme. C'est vendredi, fait beau, on jase ensemble, toi et moi. Je suis content, moi.
1: Ben oui, moi aussi, je suis content.
0: Cindy, tu nous appelles de où?
1: Victoriaville.
0: Oh yes. Hey Victo, je serai là au mois d'août, encore une fois cette année, à l'animation de l'excellent festival Rock la Cause. Donc, un grand retour. Hey, je perds le compte des fois. Je pense que c'est la cinquième, mais peut-être même sixième année que j'anime Rock la Cause à Victo. Puis j'ai bien hâte.
1: Ah, c'est bien cool, ça.
0: Ouais, on va avoir du gros, gros fun. J'adore la je suis sûr qu'on est fait pour s'entendre, Cindy, parce que j'adore le monde de Victo. Fait que voilà. C'est réglé.
1: Ah,
0: c'est fait.
1: Ah, déjà bien.
0: Ben oui. Est-ce que
1: tu... C'est bien fait.
0: Ben,
1: t'as dit,
0: c'est vendredi, c'est bien fait, certain. Hey, Cindy, tu sais-tu comment jouer à Hitster?
1: Ben, j'ai jamais joué, c'est une première pour moi, pour vrai, là.
0: OK, ben regarde, je t'explique rapidement, super simple. T'as un défi. Le jeu Hitster, c'est que tu places des chansons en séquence par rapport à l'année de sortie de cette chanson-là. En gros, c'est ça et c'est ce qu'on va faire en ce moment. Dans le montage qu'on vient d'entendre, j'ai choisi trois chansons. Moi, je vais placer ta première toune, ta première carte, je vais même te donner l'année et ensuite... Tu vas devoir placer les deux autres extraits avant ou après cette année-là par rapport à l'année de sortie. C'est bon?
1: OK.
0: OK. On écoute ensemble ton premier extrait, ta première chanson, puis moi, je vais te donner l'année. On écoute ça.
1: OK.

Donc, Cindy, ça, c'est Shine Down. La tune s'appelle Second Chance. Et ce qui est bien important, c'est que la chanson est sortie en 2008. Donc, tu dois te rappeler, 2008, c'est l'année importante pour toi dans ce jeu-là. Et là, tu dois me dire si cette prochaine chanson est sortie avant ou après 2008. Mais tout d'abord, on écoute un extrait de cette tune-là.

0: de Victoriaville. Est-ce que cette chanson-là est sortie avant ou après 2008?
1: Après.
0: Ah! Oh. Avant,
1: Le pire, c'est que je m'en allais dire avant.
0: Ouais, c'est sorti en 2001. Hey, malheureusement, regarde, au moins, on s'est jasé, on sait qu'on est fait pour s'entendre. Merci d'écouter le Road Trip à Reg à Énergie.
1: Regarde, j'ai pas encore suivi mon instinct. Ça me
0: triste
1: en ce
0: temps-là. Petite leçon de vie comme ça. Hey, Cindy, merci. Bon vendredi.
1: Merci, toi aussi.
0: OK, gang, vous savez ce qui se passe parce que ça nous prend absolument un finaliste pour le tirage.

Félicitations à Lynn Bresse de Montréal, qui est notre finaliste du jour pour ce qui est de notre concours et petit jeu Hitster. Elle avait la bonne réponse, l'extrait, la chanson numéro 3, Imagine Dragons, I Bet My Life, est sorti en 2014, donc après 2008, et la chanson de Shine Down, Second Chance. Donc, Lynn et les autres finalistes, soyez bien à l'écoute un petit peu plus tard, on va faire le tirage pour le paquet cadeau surprise Hitster. Voici Niagara!

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3: Ton été, ta musique, ton fun, c'est énergie que ça se passe. Reg Laplanche avec vous pour le road trip à Reg. N'oubliez pas que vous pouvez toujours nous écouter via l'application iHeart Radio. N'oubliez pas que j'adore échanger avec vous via le 6-12-12. Et j'aime vous parler en personne, au téléphone. Et le vendredi, je le fais un petit peu plus que le reste de la semaine parce qu'on a un segment qui s'appelle la chanson du copilote. Je pense que vous commencez à comprendre le concept. Ce que j'aime le vendredi, c'est de parler avec quelqu'un qui est en véhicule, en voiture, en troc, mais qui n'est pas au volant. Je veux la personne dans la position du passager ou de la passagère. Et cette personne-là, je vais y parler, savoir, bon, s'en va où? Qui conduit? Est-ce que cette personne-là conduit bien? Et la personne à qui je parle a un autre défi aussi, et ce défi-là, c'est de nous présenter la prochaine chanson qui va jouer, puis je vous dis que ça en est une bonne. Donc, on ouvre les lignes. Si vous êtes dans le côté copilote, passager d'un véhicule en ce moment, vous nous appelez au 1-800-665-5440 ou dans le 514-790-0943 et vous aurez la gang de chanceux à présenter cette toune-là.
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0: La semaine passée, bien, on a lancé un mouvement, t'étais absente.
12: Oui. Vous en profitez toujours quand je t'entends.
0: Et contre l'autocueillage en magasin.
12: Contre l'autocueillage?
0: Oui. Oui. J'avais raconté que j'avais vu une femme apostropher un autre homme en disant « Hey, l'autocueillage, ça se passe pas ici. » Il y avait un monsieur qui se faisait un panier de fraises lui-même.
12: OK, je comprends.
0: J'avais trouvé ça brillant.
12: Oui.
0: Et pour les raisins,
12: il y en a taponins,
0: y en qui font ça aussi là, pour le raisin.
12: Ben, le raisin, au travers du sac, au moins, si tu veux juste savoir s'ils sont mous, parce que s'ils sont mous, ouais. Moi, ça rentre pas chez nous. Là.
0: Non. c'est...
12: Ah, je me suis rendu compte en le disant. Mais tu comprends? Des raisins,
0: pour
12: que ça soit croquant.
0: Quand c'est mou, ça rentre pas chez nous.
12: C'est non.
0: C'est dit. Quand c'est mou, ça rentre pas chez nous. Parfait, ça.
12: Un nouveau slogan.
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14: Je trouve ça cool, c'est la première fois là depuis le début du road trip à Reg dans le segment copilote qu'on parle avec un duo père-fils. Et c'est Derek qui est le fils de Danny qui est dans la position du passager du copilote. Comment ça va, Derek?
15: Bon.
14: Là, t'es avec ton papa, puis vous faites quoi aujourd'hui?
15: Ça bug.
14: Hein?
15: Ça bug.
14: Ah, ça bug, là, en ce moment? Hey, tu m'entends-tu, Derek?
15: Ouais.
14: OK, puis qu'est-ce que vous faites aujourd'hui?
15: Ben, je travaille avec mon père en camion.
14: OK.
15: Et on délivre du gaz.
14: C'est donc bien le fun. T'es-tu content de faire ça avec ton papa?
15: Ben, oui.
14: Aïe. Derek, qu'est-ce que tu fais, toi, quand tu quand t'es dans le côté passager, puis pendant que ton père est en train de conduire?
15: Ben, je parle avec mon père des fois, puis des fois, je joue
14: dessus
15: mon téléphone.
14: OK. Puis ton papa, es-tu à côté? Danny, t'es-tu là?
15: Oui, il est là.
14: OK, veux-tu me passer ton père 2 secondes ou il conduit?
15: Ben, il conduit, mais je pense qu'il est capable.
14: Non, s'il est en train de conduire, passe-y pas le téléphone. Attends, je voulais pas que Derek te passe le téléphone si t'es en train de conduire. Faut pas faire ça, faut pas faire ça.
16: J'ai un bluetooth correct.
14: OK. Hey, ça doit être le fun quand même d'avoir ton fils avec toi, Danny.
16: Ah oui. Ben, j'ai été élevé comme ça, moi aussi, puis on transmet ça à la jeunesse.
14: Hey, vous êtes dans quel coin?
16: Londres à Saint-Jean-sur-Richelieu.
14: Excellent. Ouais, j'ai déjà habité une couple de fois. Mon père était militaire. On a habité une couple de fois à Saint-Jean-sur-Richelieu. J'adore ce coin-là. Je le connais bien. Là, il va falloir... Là, il y a un petit défi. Là. Je sais pas si toi, tu veux présenter la toune ou tu laisses ton fils présenter la toune, mais il faut juste dire, on écoute Blink 182 à Énergie.
16: Tu peux te présenter la toune, Derek? Ça, tu dis, on écoute Blink 182 à Énergie.
14: Je vais le faire. Okay, let's go.
15: 182
14: à Energy.
15: 182?
14: Vas-y, mon Derek,
15: celui-là. On écoute. Blink 182 à Energy.
14: Yes, avec The Rock Show. Bonne route, la gang. Hey, merci. Merci, Derek. Merci, Danny. Parle-moi de ça. Père, fils sur la route. On livre du gaz. Road trip à Reg. Bon vendredi.

0: 182, The Rock Show, Motadine, que ça fait du bien, and Energy, un vendredi dans le road trip à Reg. Ça craint que ça donne justement du gaz. C'est le fun, hein? Père-fils qui livre du gaz, puis ça, ça donne du gaz pour la fin de semaine. Du bon Blink 182. On a fait le tirage parmi les finalistes Hitster de cette semaine pendant la chanson de Blink. Et c'est Yann de Lévis qui gagne le paquet cadeau surprise. Yann, t'es-tu là?
1: Ouais, salut,
0: Red. Comment ça va, mon chum?
1: Ça va bien, toi?
0: Ben oui, hey, on a jasé puis on a joué ensemble mercredi, si je me trompe pas.
1: Je pense que c'était ça. La semaine était
0: tough,
1: je m'en souviens plus.
0: Ben, ah non, je sais, ça passe vite en plus. Mais tu sais, t'as eu une semaine tough. Moi, ma job, c'est de gâter les auditeurs, les auditrices d'énergie. Puis je te dis, je te l'officialise. Tu gagnes le paquet cadeau Hitster. Donc, tu vas recevoir ça par la poste. Un beau paquet avec quelques jeux, différentes éditions Hitster. Puis ça, c'est pour toi, mon chum.
1: Yes, merci.
0: Ça me fait plaisir. Donc, hey, tu faisais quoi aujourd'hui, un vendredi de même? Puis qu'est-ce que tu fais en fin de semaine?
1: Bon, j'étais encore là, j'étais allé chercher un but de hockey pour mon gars, puis là, probablement festival d'été en fin de semaine, là.
0: Here we go, profite-en. Toi, tu gâtes ton gars, moi, je te gâte avec des jeux Hitster, tout le monde est content.
1: Yes, merci.
0: Hey, passe une belle fin de semaine, puis bon vendredi. Salut, mon chum.
1: Salut, merci.
0: Donc, rendez-vous lundi pour un autre jeu Hitster, une petite game, une partie de Hitster dans le road trip à Reg, et on va se faire des finalistes toute la semaine, et un autre tirage vendredi prochain. Festival d'été de Québec, c'est commencé depuis hier. Là, on veut pas que ça passe trop vite parce qu'on a beaucoup de plaisir, mais celui qui va finir tout ça, c'est plein, c'est Jelly Roll, voici Lighter.

Demi-finale du côté de Wimbledon en ce moment. Gros match. Jannik Sinner et Novak Djokovic. Après, ben, on est en deuxième manche. Première manche est allée à... Et quelle année, là? J'ai vu quelque chose passer, là. Je ne sais pas exactement combien de victoires, mais je sais que c'est 3 défaites seulement en 2026 pour Jannik Sinner. Tu parles de toute une année en ce moment. Il domine le sport. 6-4, la première manche du côté de Sinner et 4-3 pour Sinner contre Djokovic en deuxième manche. Gros match hier à la Coupe du Monde. Grosse victoire pour la France contre le Maroc. 2-0. Autre match aujourd'hui qu'on surveille attentivement. Un beau duel. Espagne contre la Belgique et c'est dès 15h. Je veux aussi vous rappeler que si vous êtes dans la région de la capitale nationale pour le Festival d'été de Québec ou si vous habitez dans le coin, si vous vous rendez au centre-ville, passez nous voir. Je suis à la co-animation du retour du FEC au 98.9 avec ma chum MCC. On est sur Grande Allée, on est bien installé, mais on adore vous voir, jaser avec vous et vous saluer. Donc, si vous passez par là, venez nous dire un petit bonjour sur Grande Allée pour le Festival d'été de Québec. C'est The Lumineers sur les plaines ce soir. Donc, parce qu'il va y avoir bien du monde encore une fois. C'est rare qu'il y ait peu de monde. Il va y avoir des milliers de personnes sur les plaines pour ce qui est du Festival d'été de Québec. Kim Williams s'en vient. Ensuite, la belle gang de sa rentre au poste. Je vous souhaite une magnifique fin de semaine. Amusez-vous, restez bien branchés à Énergie et on se donne rendez-vous, nous, lundi, dès 11h25 pour ce qui est du road trip à Reg. Émile Bilodeau est là, lui, a eu des passages assez remarquables quand même au Festival d'été de Québec. Christy de Bonga, voici.

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Hey, bon vendredi à vous partout, Saguenay-Lac-Saint-Jean, Thomas Aubin qui est avec vous pour tout le week-end, les week-ends d'énergie en mode soleil. Oh oui, 21 présentement, ressenti 23, et c'est une super belle fin de semaine qui s'annonce avec, entre autres, le Festival des Vins, les Grands Crus musicaux, Jonquière en musique. Encore une fin de semaine qui bouge énormément au Saguenay-Lac-Saint-Jean. Quels sont vos plans? Texto 61212, téléphone 418-690-9400. Moi, je planifie vous envoyer au resto, hein? Toute la fin de semaine, dans les week-ends d'énergie, j'ai les $50 pour aller essayer le nouveau top plat à Jonquière. Les bonnes pâtes, comme vous voulez. Plats absolument sautés pour être allé quelques reprises. C'est bon en plus. Un petit pain à l'ail là, avec tout ça. Là. Je sais pas ce qu'ils mettent dedans, là, mais en tout cas, je vais vous expliquer comment gagner dans la prochaine heure. J'en ai déjà de disponibles sur notre page Facebook d'Énergie 94.5. OK, bon, trêve de bavardage. On part en musique. One Republic s'en vient. J'ai Bon Jovi, Nico et Vince, mais tout de suite, de 2007. Linkin Park, What I've Done. Bon après-midi partout au Saguenay-Lac-Saint-Jean. Bon vendredi. Bonnes vacances pour ceux qui tombent en vacances, là.

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Salutations à Louis qui doit être en train de crier ça, là, que je suis en vacances. Salutations à tous ceux qui sont en vacances. C'est la nouvelle d'Ange Lessard et classe moyenne. Ange Lessard qu'on a pu voir à Survivor Québec. Et on poursuit. Stevie Nicks s'en vient avec Edge of 17. J'ai Sugar Ray, mais tout de suite, un peu de bass avec Alice Merton de 2017. C'est No Roots dans les week-ends d'énergie. Bon vendredi, partout au Saguenay-Lac-Saint-Jean.

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petit round-up de ceux qui sont en vacances. Vous êtes en vacances, texto 6-12-12, je veux vous saluer. On est en pleine séquence. Bleu jeans bleu s'en vient de Vilain Pingouin tout de suite. C'est Sunbury, l'excellente homewrecker à énergie.

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2: 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Une carte cadeau de 50$ à faire tirer toute la fin de semaine. J'en ai plusieurs, en fait, à vous faire tirer toute la fin de semaine dans les week-ends d'énergie. Donc, j'en fais tirer une là. J'en fais tirer aussi samedi et dimanche. Top La, restaurant de pâtes que vous agrémentez à votre goût. Et franchement, c'est délicieux. Il y a vraiment des beaux petits trios en plus, là, avec un peu un leg gratiné. Moi, je veux dire, c'est un incontournable. Je vous demande, c'est quoi votre plat de pâte préféré? Comment vous l'agencez? C'est très simple, hein? Texto 61212, téléphone 690-9400, fonctionnalité micro de l'application iHeartRadio ou la page Facebook d'Énergie 94.5. Bonne chance. Au retour, on s'informe avec Xavier de Nouveau Info et Mumford & Sons nous attend avec Chris Stapleton. Here! Au retour ici à Énergie.
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7: T'as l'air en forme.
8: On est vendredi.
7: Ah oui, on est vendredi. Salutations à toi, Xavier.
8: Salut, ça va bien, Tom?
7: Oui, tu tombes-tu en vacances, coudon?
8: Non, pas en tout, j'ai pas de vacances, moi.
7: Un jour, peut-être.
8: Un jour. C'est...
7: Hey, Xavier, il y a beaucoup de choses à surveiller dans l'actualité aujourd'hui. Outre, mettons, le Festival des vins dont on parle abondamment, là, il y a une école secondaire qui met fin à son partenariat avec Football Saguenay. Ça a fait pas mal jaser sur les réseaux sociaux.
8: Oui, effectivement, c'est l'école secondaire des bâtisseurs là, qui est à Jonquière, dans le fond, qui met fin à son partenariat avec Football Saguenay. Comme tu l'as mentionné, pour plusieurs raisons quand même, là, des raisons qui n'ont pas été divulguées pardon, publiquement, mais il y a quelques reproches là, que l'école fait au programme de football Saguenay. Et je vais t'avouer que ça suscite beaucoup de réactions chez Football Saguenay en tant que tel. Ils comprennent pas trop parce que on leur reproche des choses, mais... On leur en avait jamais parlé.
7: C'est la première fois qu'on en parle. Puis
8: donc c'est assez spécial, tu sais, non seulement là, des trucs genre des manières d'agir des entraîneurs envers les jeunes, des mauvaises représentations de l'école, l'utilisation excessive d'équipements de l'école. En tout cas, bref.
7: Okay.
8: C'est des affaires. J'ai l'impression qu'il se trouvait peut-être une raison de pas renouveler le contrat nécessairement. Après ça, c'est mon opinion. Je suis pas supposé la donner, mais regarde, ça c'est dit.
7: Mais je veux dire, t'as-tu déjà joué au football, toi?
8: Moi, j'ai joué de la cinquième année du primaire à ma deuxième année de cégep.
7: Okay. Donc,
8: je connais l'importance là, d'être dans un programme de football, d'être encadré, parce que sinon, ça fonctionne pas.
7: J'ai joué au primaire aussi, puis au secondaire. Je peux vous dire. Pas mal la place là, à prendre le football, puis pour connaître aussi, avoir une nouvelle gang d'amis, intégrer.
8: C'est une famille, littéralement.
7: Exactement.
8: Tu sais, c'est facile au cégep, ils ont plus d'argent, là, mais le secondaire, si l'équipe est pas encadrée, si le programme est pas encadré, ça va mal. Et là, ce qui a fait réagir aussi par rapport à ça, c'est que l'école a émis un communiqué pour informer que le partenariat ne serait pas renouvelé. Et dans le communiqué, moi, de ce que j'avais compris à base, et je ne semblerais pas être le seul. On comprend que c'est Football Saguenay qui met fin au partenariat, mais c'est l'inverse.
7: C'est l'inverse, ouais. Okay.
8: Alors, j'informe la population, c'est bel et bien l'école qui met fin au partenariat.
7: OK. Julie Dufour est de retour dans l'actualité.
8: Oui.
7: Elle demande un appel.
8: Oui, c'est son avocat, en fait, qui demande maintenant un appel à la Cour du Québec. Donc, on n'a pas fini d'en entendre parler.
7: Non,
8: c'est deux principaux motifs là. Il y aurait une mauvaise interprétation de la loi sur les élections et les référendums de la part des tribunaux. Puis également aussi le verdict sur la perception du témoin Serge Simard sur la volonté réelle de Mme Dufour. Des affaires compliquées, là.
7: Ouais.
8: Ben là, il cherche le petite affaire qu'il va faire que...
7: Tu sais, que finalement, il pourrait gagner, ouais. Je comprends. Et il y a eu un gros homicide, là, mercredi soir. Et
8: oui,
7: là,
8: ça a fait le tour des réseaux.
7: Ça a fait le tour
8: même,
7: pas mal.
8: Là, on en a de rumeurs.
7: On a jasé au National abondamment.
8: Oui,
7: puis là,
8: il y a une personne décédée.
7: Ouais.
8: Mais le service de police de Saguenay refuse toujours de dévoiler l'identité de la personne. Et
7: peu de détails quand même dans cette histoire-là.
8: Très peu de détails, comme bien souvent là, ça fait souvent ça, là, surtout les trucs pour meurtre, parce qu'ils veulent prendre le temps de bien faire l'enquête, s'assurer qu'il y a peut-être pas d'autres personnes impliquées ou peu importe. Mais on sait que Marc Gilbert, qui est le suspect, il s'était rendu là plus tard dans la soirée de mercredi, il s'était rendu aux policiers et il fait face à des accusations de voies de fait armées sur la seconde victime, donc une deuxième personne qui s'était faite poignarder là. Je sais pas, j'ai le droit de faire radio, mais à un moment donné, les faits, c'est les faits. Puis seulement voie de fermée pour l'instant. Là, après, ça risque de se découler en un peu plus sérieux. Mais pour, on va avoir plus de détails là, à compter de vendredi prochain.
7: Ouais, t'as un gros bulletin quand même ce soir. Et on va finir ça avec les 30 ans du déluge. Vous préparez ça chez Louveau. Ça va faire 30 ans cette année.
8: Oui, dans le fond, pas en fin de semaine qui s'en vient là. L'autre d'après, ça va faire 30 ans. Nous, on passe 4 reportages jeudi et vendredi prochain. Et même moi, là, ça me, j'ai beau réécouter la même vidéo en boucle et ça me frappe tout autant les images. Okay. C'est pour vrai que vous l'ayez vécu ou pas. Ça va être 4 très bons reportages. On va avoir des témoignages de victimes, des témoignages de journalistes sur le terrain. On refait une chronologie des événements pour ceux qui l'ont pas connu. Ça va vraiment être intéressant. Je vous conseille de suivre ça.
7: Merci beaucoup, Xavier. Merci on vous toi, écoute Tom. Ce soir à Nouveau Info. Super Tramp s'en vient tout de suite. C'est Mumpers & Sons et Chris Stapleton. Here à Énergie. 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

Il est à Jonquière lundi dernier avec la gang de classe moyenne. Gab Prodette est son numéro 1, le bon choix dans les week-ends d'énergie. Vous voulez savoir qui remporte mon 50$ top là pour aujourd'hui? Je vous dis ça dans quelques minutes. Louise Attaque s'en vient. Tout de suite, c'est Voluminers et Ho Hey à Énergie.

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Vos suggestions me donnent faim. Page Facebook d'Énergie 94.5 si vous ne l'avez pas faite encore. Je vous demande, c'est quoi votre plat de pâtes préféré? Lasagne, ouais, OK. Fettuccine Alfredo, j'aime ça. Tout ce qu'il y a du saumon. Félicitations à Mélissa. Elle, c'est la lasagne. Elle remporte 150$ pour aller essayer le nouveau top-là à Jonquière. J'en ai d'autres comme ça à faire tirer toute la fin de semaine dans les week-ends d'Énergie.

quiz à Jen, choix de marde aujourd'hui, toujours excellent. Et le quiz de la ligne très ouverte de centre au poste pour vous faire gagner 2000 piastres cash pour vos vacances. Notre dernier tour de piste ensemble s'en vient. Youngblood, Smashing Pumpkins et bien.

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C'est tout pour moi. Je m'appelle Thomas Aubin. Un plaisir d'avoir été avec vous toute l'après-midi dans les week-ends d'énergie. On se retrouve demain à compter de 11h d'autres 50$ chez Top La Jonquière à faire tirer. Manquez pas ça. Ça rentre pas. Ça vient dans les prochaines minutes. On se voit ce soir à Jonquière en musique ou au Festival des Vins. Voici les trois accords. Ouvre tes yeux. Simon à Énergie. Bonne fin de semaine.

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5: avec vous, hein?
20: Ça va pas, là, ces routes, là. Ça va pas, là, ces routes.
5: Je ne sais pas ce qu'on a fait comme projet société, là. Écoute, ça a pas de bon sens. Soyez patients et prudents sur la route.
20: Oui.
5: Aujourd'hui, j'ai croisé beaucoup d'automobilistes qui conduisaient comme des cabochons. J'en ai été un aussi tantôt.
20: À quel point?
5: Ben, tout le monde s'impatient. Bon, j'ai fait du Mario Kart tantôt.
20: Ah, t'as fait du petit zigzag.
5: J'ai lancé une pleure de banane par la fenêtre à quelqu'un qui m'avait coupé. J'étais fâché. J'ai lancé une pleure de banane.
20: T'es-tu un zigzagueur?
5: Non, non, pas du tout. Moi, j'étais en Jeep, mais je suis plus, je passe par-dessus le terre-plein, moi. Mais ça,
20: ben,
5: dit...
20: franchement, mais y a pas, tu peux pas passer où tu veux, là.
5: Tu peux. Avec un Jeep, tu peux.
20: OK.
5: Tu
20: ouais.
5: peux. Ça va sur la lune, ça. Dans le feu, dans l'ave, dans les volcans, dans la pente.
20: Dans
5: la pente, dans la mer, sous l'océan, c'est amphibie. Un Jeep, c'est formidable. Tu peux même rouler dans tes souvenirs d'enfance, passer par-dessus tes angoisses avec un Jeep. Ça m'a pris, je descends moi à peu près à la hauteur des Portes du Nord dans les Laurentides. Oui. Des Portes du Nord, on est à contresens du trafic. Ça m'a pris 2 heures. M'en venir jusqu'au pont Jacques-Cartier.
20: Écoute,
5: Jacques-Cartier ici, là, juste le petit détour. À partir du pied du courant, là, la prison où est-ce qu'on a pendu nos patriotes et que personne s'en souvient parce que c'est rendu une SAQ, là. On n'a pas de mémoire dans ce pays. Il faudrait s'instruire si vous voulez le gagner, ce référendum. Mais on n'a pas de mémoire. Alors, à partir de la Potence jusqu'à ici.
20: La Potence jusqu'ici.
5: Il y a environ 800 mètres. Ça m'a pris 23 minutes. C'est
20: ça
5: ridicule.
20: Fait longtemps qu'on a entendu cette phrase-là. La Potence jusqu'ici, c'est 23 minutes. Ça fait un bout.
5: Oui, la dernière fois qu'on l'a entendu, je pense que c'était Louis XVI qui disait...
20: Oui, exact.
5: Louis XVI, c'était quelque chose.
20: Louis XVI plus que Louis XIV.
5: Louis XVI a été pendu quand même. Louis XVI qui était le petit-fils de Louis XIV. Donc Louis XIV qui était le grand-père de Louis XVI.
20: Louis XIV, ça c'est le château de Versailles, ça.
5: C'est exactement ça. C'est okay. celui qu'on appelait le roi soleil. Donc ensuite dessus, il y a le connard de Louis XV qui a rien fait de bon. Bien, après ça, il y a Louis XVI. Et Louis XVI, c'est facile à s'en souvenir, Louis XVI d'exister parce qu'on l'a guillotiné avec Marie-Antoinette.
20: Marie-Antoinette, c'était pas avec Louis XIV.
5: C'était la bitch à Louis XVI.
20: C'est vrai?
5: Ouais, ils l'ont pendu. Ils ont pendu les deux parce que pendant que le peuple mourait de faim, les autres faisaient des petits parties puis tout ça. Puis à un moment donné, ils ont dit, c'est assez. On va vous raser de très proche. Mais tu sais qu'il avait guillotiné Louis XVI avant Marie-Antoinette et il avait mis sa tête sur un pic. Marie-Antoinette est emprisonnée, je pense, au deuxième étage ou au troisième étage. Il avait mis sa tête sur un pic et il avait monté la tête pour que Louis XVI apparaisse à la fenêtre de Marie-Antoinette. Fait qu'elle a juste vu un moment donné, fait « Ah, Louis! » Non, c'était juste sa tête, c'est un pieu.
20: C'est épouvantable.
5: Si on racontait l'histoire comme ça, on serait pas mal plus intéressé, mais c'est quand même assez formidable. C'est ce qu'on raconte, c'est ce que la légende raconte.
20: J'aimerais juste te dire que chaque fois que j'arrive avec une petite connaissance minuscule, je dis une phrase, puis je me fais dire que je suis professeur quelque chose. Moi, je t'ai laissé aller. Moi, j'étais captivé par ton histoire. J'ai respecté Louis XIV, Louis XV et Louis XVI.
5: Chacun son tempérament. Alors, Louis XVI qu'on a guillotiné parce qu'il faisait le party, imagine-toi. Lui, d'ailleurs, là, il a fait partie d'un paquet de monde qu'on avait guillotiné. Et Louis XVI, il y avait un type qui avait été guillotiné dans la même année que Louis XVI. Et il avait reçu sa lettre de guillotine, là, de genre condamnation. Puis c'est ce qu'il a dit au bourreau. Il a dit, « Ouais, je remarque que vous avez fait plusieurs fautes d'orthographe. » Un vrai badass.
20: Un badass.
5: Bref, de la Potence au pied du courant jusqu'ici, c'était... fort
20: 23 long. Minutes. 6-12-12, là, si vous le vivez, mais pas, évidemment, pas pendant que vous êtes au volant, là, si vous êtes en covoiturage.
5: Oui.
20: Dites-nous pourquoi vous êtes à bout. On est de tout cœur avec ça. On est là jusqu'à 18h. Tout va bien aller, la gang.
5: Il fait
20: super beau. C'est vendredi.
5: Ouais.
20: On est de bonne humeur. Seb est pas là parce qu'il est dans ses préparatifs. De noces.
5: Exact. Il s'en allait essayer sa robe.
20: Il s'en allait exactement. Il cherche son something blue. Fait que, il va être de retour lundi prochain, là. N'ayez guère crainte.
5: Oh, je pensais que c'était juste toi et moi.
20: Non, il va partir en vacances un moment donné, mais pas là. Lundi, il va être là. C'est quoi ton mot du jour?
5: C'est guillotine, mais là, je viens de scraper un peu tout ça. Non. Regarde, juste avant, pendant que je retrouve mon mot du jour, je viens de comprendre pourquoi ça refoule, c'est les régates de Valleyfield qui refoulent jusqu'à Montréal.
20: Ah, c'est probablement régates, ça.
5: C'est ça, Ventouse.
20: Éric Lapointe en show ce soir aux régates.
5: Là, mon Dieu, c'est sûr qu'il y a du monde. Ventouse, c'était le mot que j'avais choisi aujourd'hui.
20: Donc. Pourquoi?
5: Parce que, tu sais, faut pas se fier sur les ventouses. faut pas faire confiance.
20: S'il te plaît, dis-moi que c'est tout. Dis-moi qu'il n'y a rien de plus, c'est tellement drôle.
5: Faut pas faire confiance aux ventouses.
20: Okay.
5: Des fois, tu penses que ça... Il y a de la succion, mais non, il n'y en a pas.
20: Mais moi, là, attends, je t'explique. Là. Moi, je me suis souvent posé des questions à propos des ventouses. Parce que comme ça, à quel moment... que ça lâche. C'est-tu genre, ça fait un bout que la ventouse est comme, oh fuck, moi je t'offrais plus. Puis à un moment donné, elle est comme, je suis plus capable. Ou bien si à un moment donné, genre, tenez d'être ici, tant pis, puis elle sac son camp.
5: Moi, je pense que c'est quand qu'elle chasse. Quand qu'elle chasse, le plastique, il se rétracte.
20: Oui, mais elle, pendant ce temps-là, elle se sent sécher, là, puis elle choque.
5: Elle chasse, puis à un moment donné, l'air s'infiltre, ça fait une compression de l'autre côté, puis elle tient plus à cause de la chasse. Bref, mes ventouses étaient probablement en chasse.
20: Mais lesquelles?
5: Celles qui tiennent malaxeur de ninja, là.
20: Oui.
5: Que je me suis dit, hey, je le tiens
20: qui
5: toujours.
20: Tient à terre,
5: je
20: là.
5: Le tiens, je le tiens. Oui, parce que il est comme le comptoir,
20: dans le comptoir,
5: l'aspire, là.
20: Oui.
5: Puis là, je me suis dit, je vais le lâcher 30 secondes juste à aller pogner une cuillère.
20: C'est un malade, mon
5: c'est
20: gars.
5: C'est ce 30 secondes-là. Mais je me suis dit, il y a de la ventouse, ils ont tout pensé. Eh ben, c'est un vrai ninja. Il a profité de mon moment d'inattention. Fait que s'il y a quelqu'un qui sait comment faire partir de la fraise,
20: c'est un beau
5: blanc, là, ça part pas.
20: Ben non, ça va partir.
5: Ça comme imprimé.
20: Sort un effaceur magique, là.
5: C'est dans le mortier entre les tuiles.
20: Ouais. Ouais. Bon, mais ça va bien aller.
5: Ça a pogné là-dedans, là.
20: Ça, j'ai confiance. Moi, c'est-tu mon mot du jour, c'est dur. Dur pour... Il y a quelque chose qui est en train de se perdre, moi, vous le dire, là. Mm-hmm. Et c'est les crèmeries de crème glacée dure. Je tannais, moi, qu'on mette sur un piédestal la petite molle, alors que la crème glacée dure est, à mon sens, beaucoup plus élaborée, beaucoup plus recherchée, beaucoup plus intéressante. On y retrouve des matériaux solides à l'intérieur, tels de la pâte à biscuits, du brownie. Mm-hmm. Ça se trouve plus nulle part
5: c'est
20: de la crème
5: vrai.
20: Glacée dure.
5: Il y a des bonnes petites places à gelato. Avez-vous
20: mais de la gelato, c'est pas de la crème glacée dure.
5: Non,
20: c'est
5: encore,
20: de la gelato.
5: C'est encore meilleur.
20: Non, je cherche de la crème glacée dure.
5: Gelato, là, c'est de la crème à glace en italien.
20: Ben oui, mais la crème glacée molle, c'est aussi de la crème à glace.
5: On est à la limite du racisme.
20: Non. La crème glacée dure.
5: Non, là,
20: c'est pas ton mot du jour, c'est le mien.
5: Je le sais, mais je suis un peu italien, fait que c'est comme ma culture,
20: t'es
5: là.
20: T'es pas italien, arrête avec ça, ça suffit.
5: Hey,
20: Martino, c'est E-A-U.
5: Je parle italien, c'est ma mère qui est italienne. Je parle italien, check ça. Bonjour.
20: Hey, moi t'arrache la tête. Fait que bref, si vous pouvez me dire où est-ce qu'il y a au Québec de la crème glacée dure, 6-12-12, je vous en serais très reconnaissante.
5: Quatico, c'est vrai, c'est bon.
20: Quatico,
5: la mousse bonne crème à la glace.
20: La mousse bonne crème à la glace. Hey, mon Amario, vers 16h10, ça, c'est tellement trippant parce qu'il avait fait un album de fête pour les 45 ans à Seb.
5: Oh, wow!
20: Mais tu sais, la grosse prod.
5: Okay.
20: Vous absolument pas manquer ça, ça va se passer un petit peu plus tard dans l'émission.
5: C'est bien trippant qu'on passe le moment à Seb quand il est pas là.
20: Ben, je sais, mais c'est parce que Seb est trop humble. Il aurait jamais accepté qu'on le repasse une deuxième fois, il aurait été timide. Fait que là, on a fait comme pas qu'on va s'occuper de
5: faire
20: toi, Bruno, qui est là aujourd'hui?
5: Hey, Bruno, là, vraiment là ça va pas du tout Bruno là c'est quelque chose il a mal dans les poignets mais je peux pas t'expliquer tout de suite pourquoi
20: non je t'en prie garde nous la surprise
5: il est très solitaire
20: oui garde nous la surprise
5: il a trop fait de mouvements répétitifs comme au tennis
20: c'est les clés Allen j'imagine
5: les quoi
20: les clés Allen il a voulu se monter un meuble IKEA c'est bien ça
5: ah t'as lu le texte toi
20: ah peut-être
5: vu mon punch, c'est ça pour vrai?
20: Non, c'est pas vrai.
5: C'est ça pour vrai.
20: Non, pas du tout. En musique, The Pretty Reckless, Alex Warren, Imagine Dragons, Jelly Roll, aussi R.E.M., toi, t'es aimes beaucoup. On a appris ça un petit peu plus tôt cette semaine dans un des jeux. Et dans les nouvelles, oh my God, dans les prochaines minutes, il y a la NASA qui cherche des volontaires. Je vais vous expliquer pourquoi. C'est genre ma job de rêve.
5: Ah oui, hein?
20: Absolument.
5: Ah oui, moi aussi. Ah oui, j'avais peut-être hâte de voir.
20: Je pense que tu vas aimer ça aussi. Je vous disais... Il est au régate de Valleyfield ce soir. C'est Éric Lapointe qu'on écoute tout de suite. Marie Stone, on s'en rentre au poste à énergie. 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

0: Clairement pas la seule à triper sur la crème glacée dure, parce que là, au 6-12-12, ça y va, là. Ici, on me suggère le chocolaté à Mascouche. Oui. Il y a également la crèmerie du Survenant à Sorel. Oui. Il y a le Lowe's à La Chute. Et là, je m'en vais, moi, à La Chute, tantôt. Yeah. Fait que je vais pouvoir y aller après être allé à la pataterie Ladelle, qui est la meilleure pataterie, une des meilleures patateries du Québec. Il y a également Festin à la Vanille. Oui. Écoute, yeah, vraiment, c'est là, plusieurs. Il y a encore de la crème glacée dure partout. Pâte à biscuits.
1: C'est quoi ton péché, toi? Pâte à biscuits?
0: Pâte à biscuits.
1: Ah oui, à Essillard, de la crèmerie Esconce Cornet. Et, hey, ouais, ben,
0: c'est ça, où ça?
1: Ça, je sais pas dit, il l'a pas écrit. Et, oui, ah, ben, justement, tiens, on en parlait tantôt, la
0: crèmerie. Quoi donc?
1: La crèmerie Marie-Antoinette.
0: Ah, ben oui, j'imagine, c'est vrai. Ça.
1: Bon, à en perdre la tête.
2: Fou! Les nouvelles.
3: Oh my God.
1: J'ai aimé ça. T'as même pas ri. T'as même pas soupiré. T'as juste envoyé le jingle.
0: Oui.
1: C'est pas mal plus raide qu'avec Seb, hein? Je pense qu'il va falloir que j'oppe ma game un peu.
0: Non,
1: là.
0: Ouais.
1: Le petit joke de marde de même,
0: non.
1: Là.
0: Ouh. Des fois, ne pas réagir, c'est donner encore plus d'importance au message.
1: Tu as exactement la même réaction qu'un opossum.
0: Ben, c'est exact. Je fais mon possible. J'adore les opossums. Nouvelle Oh My God, oui. Mon cher Oli. Sache okay. que du côté de Meta, ils ont reçu par la poste un écureuil vivant. Mm-hmm. Imagine le pauvre commis qui a juste comme...
1: Qui a envoyé ça à Meta?
0: Ben, on sait pas c'est qui. C'est pas dit c'est qui l'a envoyé,
1: c'est
0: mais...
1: C'est pas une erreur.
0: Ça a été envoyé volontairement.
1: Le rongeur s'est pas glissé dans un colis. Il y a quelqu'un qui... C'est épouvantable. Je retrouverai cette personne-là et je m'en occuperai moi-même.
0: Mais probablement
1: c'est
0: que la personne est allée le porter de ses mains propres. Là. Tu sais, ça n'a pas été chippé par paquebot.
1: Mais tu mets pas un écureuil dans une boîte, l'envoyer par la malle, même aller le porter toi-même, ça n'a aucun sens.
0: Bon, mais je te dirais pas ce qui s'est passé avec quand ils l'ont attrapé.
1: Qu'est-ce qu'ils ont fait?
0: Ben, ils l'ont attrapé, ils sont garrochés 25 dessus. Ça se peut que ça se soit pas passé comme tu le souhaites, Oli. Je sais pas comment dire ça. Je suis vraiment désolée de te l'annoncer. J'aime beaucoup les écureuils. Je pense que c'est des bêtes extraordinaires. Mais là, ça se pourrait que dans les bureaux de Meta, il aille paniquer, puis que l'écureuil, ben, il n'est pas fini comme toi tu le souhaiterais.
1: Tu passes
0: la prochaine?
1: Tu sais pas. Qu'est-ce que je souhaitais?
0: Qu'est-ce que tu souhaites pour l'écureuil?
1: Je sais pas, là, un voyage.
0: C'est pas arrivé. Ah oui, il a fait le grand voyage.
1: Ouais. Ah, c'est dégueulasse. C'est dégueulasse.
0: Il a fait le grand voyage.
1: Je m'excuse. Je m'en vais tout de suite. C'est pas ce genre de radio que je souhaite faire.
0: Le grand porte-clés des effets sonores de théâtre.
1: J'ai de plus en plus, moi, à 44 ans, je me rends compte que j'aurais fait un excellent concierge. J'ai tellement de clés après ce trousseau.
0: C'est pas la moitié, ça vient d'où?
1: J'ai encore une clé d'un appart. J'avais sous de l'orignal en 86.
0: Bon, peut-être que tu peux t'en débarrasser.
1: Bon, OK, une autre nouvelle.
0: OK, Inge, OK, ça c'est une application de rencontre. T'es-tu sur des applications de rencontre, toi?
1: Oui, je suis sur Marketplace.
0: Bon, OK, bon, c'est ça. Ben, tu vois, on peut utiliser chaque application pour différentes raisons. Okay. Et il y a des gens qui utilisent Inge comme si c'était Airbnb.
1: C'est-à-dire?
0: Là, il y a des femmes qui se font contacter parce que... Elles habitent proche des endroits où il y a des matchs de la Coupe du Monde.
1: OK.
0: Et là, les gars sont comme, ah, ben, je pourrais aller dans ton coin. C'est sûr que là, j'ai pas d'endroit pour dormir. Fait que, il faudrait que j'aille dormir chez toi. J'ai aussi un engagement le lendemain. Donc, on pourrait pas passer la journée ensemble, là, pour finalement figurer. Là, c'est quoi la raison, là? Ben, c'est parce qu'il y a un match, la Coupe du Monde. Fait que, puis il y a plus d'hôtel. Fait que je cherche un endroit où aller dormir. Il y a même une fille qui a dit, quand ils ont commencé à répertorier ces histoires-là, qui a dit, elle vit pas loin d'un circuit de Formule 1. Mais elle dit, à chaque année, quand il y a le Grand Prix qui vient chez nous, je reçois des demandes comme ça. Ah, bon, mais on pourrait peut-être aller voir la course, si tu veux, mais je dormirais chez vous. Puis, finalement, tu finis par les on-matcher, là, mais
1: spécial,
0: c'est un...
1: Ça.
0: Ben, c'est dingue, là. Ça retarde le groupe, là, du monde de même, là.
1: C'est, ouais.
0: Bon. Et là, juste à dire, la NASA, c'est dingue. Tu dis, tu ris-tu pas, j'ai dit, c'est dingue.
1: Non.
0: Pourquoi tu ris?
1: À cause de l'écureuil dans le bois.
0: OK. Là, je sais que ça t'excitait beaucoup pour la NASA.
1: J'étais très excitée.
0: OK.
1: Oui.
0: Alors, peut-être que tu vas pouvoir appliquer. Il te manque quelques prérequis. Je vais pas te mentir.
1: Je sais pas, ça.
0: T'as raison.
1: Je connais pas.
0: Mais c'est juste que je sais que t'es allé à l'université, toi.
1: J'étais allé à l'université, oui.
0: OK. T'es allé à l'université dans un milieu connexe à celui d'astronaute.
1: Non, malheureusement, j'étais allé à l'UQAM. Mais j'étais souvent dans la Lune.
0: Ah, bon. Wow. Oh! Ah, débile. Ouais. Sache que en ce moment, la NASA est en train de chercher 4 personnes qui seraient prêtes à passer 12 mois dans des conditions qui vont simuler celles de la Lune et de Mars pour tester des technologies développées pour les prochaines missions spatiales.
1: Hey, ça, je le ferais. Si je peux amener mon bang, là, je le ferais.
0: Mais... Ouais. Faire une mission, une simili-mission, batté. Excuse-moi, là, mais c'est sûr que tu pognes un 2. Là.
1: Hey, c'est sûr.
0: Ça sert à rien.
1: C'est sûr, un 2. C'est sûr qu'il y a une journée, tu fais comme chou.
0: Mais c'est ça.
1: C'est pas chez nous, ici.
0: Mais ils vont leur faire faire comme un vrai décollage, mais faux décollage, mais une impression de décollage. Après ça, ils vont vivre dans des petits endroits clos. Ils vont devoir manier des outils, faire bouger, exemple, de la nourriture, voir comment tout peut fonctionner.
1: Ben oui.
0: Pendant 12 mois. Faut être disponible 12 mois. Ben, en fait, c'est 14. Parce qu'un mois avant, un mois après, ils vont sûrement évaluer les, séquelles, toute la patente.
1: Mais c'est cool. Donc, combien ça paye, ça?
0: Ça parle pas de salaire. Par contre, faut être âgé entre 30 et 55 ans.
1: Okay. Je peux.
0: Ah, tu mesures combien? C'est max CC1.
1: Ah, ben, je fais 6 pieds.
0: Ben, formidable.
1: Ben, CC1, pourquoi c'est bien drôle? Parce que sinon, tu passes pas d'un corde de porte.
0: Ben, je pense
1: que les lits sont pas, ben, c'est ça.
0: C'est pas gros, là, une navette, là. On l'a vu avec Artemis, là.
1: C'est
0: il était un par-dessus les autres, là. Être citoyen américain ou une carte verte, ça s'arrange. Puis, c'est ça, champ de compétences adjacent à celui d'astronaute. C'est un atout. Mais c'est pas obligatoire.
1: Ah, non.
0: Toi, ce que tu dis en histoire de l'art, c'est ça.
1: Ça va être pratique à maudit, mais que ça pète mais que les conduites d'huile pètent dans la navette,
0: les
1: là.
0: Excusez-moi,
1: est-ce que vous savez qui est Monet? Hein? On va tous mourir, mais j'aimerais vous parler.
0: Parle-nous des impressionnistes.
1: C'est extraordinaire. C'est extraordinaire. La couleur, là. La couleur. On va mourir, femme d'être. Non, regardez bien ce tableau, là.
0: Ouais.
1: C'est formidable. On a l'impression que le peintre est vivant.
0: On a c'est ça que tu... T'as-tu déjà fait de la visite, toi, de musée?
1: Non.
0: Dans le sens où c'est toi qui commentais les visites, là.
1: Oui, j'ai déjà fait ça.
0: C'est vrai?
1: J'ai déjà fait ça. Oui.
0: Je t'ai posé la question, mais j'ai réalisé en la posant que ça m'intéressait pas.
1: Hey, c'est quoi? J'avais pas envie d'en parler non plus. On raye ça.
0: Je pense que ça se passera pas finalement. Tu sais, j'étais pleine d'intérêt puis de respect, mais finalement, on n'est rien là-bas.
1: Écoute, moi, pareil, je me suis dit, j'y réponds parce qu'elle sourit, mais la seconde qu'elle regarde pas, je décope.
0: Dans les prochaines minutes, je vous parle de la façon la plus facile de faire 2000 piastres cash sur les ondes d'énergie. Et tout de suite, c'est Jeff Posey, qui est du côté du Festiram à Alma. Le Festiram, ça, Oli, c'est...
1: Ah, oh, ça, tu t'arranges tout seul, là.
0: Non, le Festiram, tu m'en parles tout le temps, là. Ça fait une semaine, tu me parles du Festiram.
1: Oui, c'est là que je me suis fait laisser l'année passée.
0: Oui.
1: Ça me rappelle de drôles de souvenirs.
0: Bon, ben regarde, j'espère que tu vas avoir le temps de t'en remettre et de te rendre à Alma, parce que c'est plus ce qu'il faut qu'on écoute tout de suite. 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

0: Aujourd'hui, il sera de retour lundi prochain. Courage sur les routes. On va avoir un petit peu plus de détails dans les prochaines minutes, là, si vous voyez pas le bout du tunnel.
1: Quel détail! Ben... Quel détail! Moi, t'as donné le détail tout de suite. C'est jamais partout, à part à Baie-Comeau, bon. Cette province-là, là.
0: T'es-tu correct?
1: Ben, pas vraiment.
0: Parfait. Bon, mais ça va changer de ton parce que Bruno s'en vient dans les prochaines minutes.
1: Ah, lui, il est pas correct.
0: Puis, il y a aussi la ligne très ouverte qui prend relâche. C'est le quiz de l'été pendant ce temps-là qui va prendre la relève. On a besoin de deux personnes pour jouer un quiz de connaissances générales, 5 questions. Et vous pourriez, si vous êtes parmi les deux personnes qui allez participer, évidemment, à ce quiz, gagner 2 000 $ cash 17 juillet prochain. On va faire tirer ça. En musique également, ce qui s'en vient, c'est Heaven Knows. Alors, ça rentre au poste, ton été et ta musique, ton fait.
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0: deux participants pour participer au quiz de l'été. La personne gagnante aura son nom dans le chapeau pour gagner 2000 piastres cash le 17 juillet prochain.
1: C'est un maudit beau chapeau, en plus.
0: C'est un beau chapeau, un chapeau de type, haute forme.
2: Oui, c'est ça. D'autres formes.
0: D'autres formes. Alors, on parle avec Caroline qui est là. Salut, Caroline.
3: Salut, bonjour.
0: Bonjour. De Sainte-Thérèse, tu es conseillère pédagogique au Cégep, c'est ça?
3: Oui, c'est ça.
0: OK, parfait.
4: D'accord, première question. Qui était le personnage religieux de Sainte-Thérèse?
3: Le curé Labelle?
4: Non, je voulais savoir qui était Sainte-Thérèse. Mais bon, écoute, le curé Labelle...
0: Mais c'est qui, Sainte-Thérèse?
4: Oh, non, on sait pas ça. On n'est pas Radio Ville-Marie.
0: OK, parfait.
4: C'est un petit joke.
0: Caroline, garde la ligne parce que dans les prochaines minutes, Oli va te donner c'est quoi ton buzzer. On va aller chercher capoté. Alexandre. Qui est là. Salut, Alexandre.
5: Salut!
0: Allô, Alexandre, Force Armée canadienne, tu fais du karaté, mon gars, t'es prêt pour ce quiz-là, n'est-ce pas?
5: On va essayer.
0: Excellent. Oli, est-ce que tu as préparé un buzzer pour nos deux participants?
4: Oui, alors, Caroline, ton buzzer, puisque tu es conseillère pédagogique, donc c'est dans le milieu de l'éducation, les écoles, ton buzzer sera la fameuse cloche qui nous rend tous nostalgiques, qui existe quasiment plus, hein, le fameux « dring ». Dring! Parce que là, Master, c'est tout des petites mélodies.
0: Oh oui.
4: Pour répondre, Caroline, tu devras crier dring. On va tester ton buzzer. Alors, attention, 3, 2, 1.
3: Dring!
4: Ouais, ok, c'est bon.
0: Mais c'est bon.
4: On va faire avec, là, mais essaye de te mettre un peu de pep. Vas-y, c'est la dernière cloche avant les vacances.
3: Dring!
0: Bon, voilà, on est dans zone.
4: Là, tu vois, c'est un peu trop entre les deux.
0: Ah! Okay. Alexandre, tu lui donnes quoi comme buzzer?
4: Elle est impatiente. Alexandre, comme tu es dans les forces armées canadiennes, tu vas crier « Pow! »
0: Excusez-moi. C'est correct pour toi, Alex?
5: Pow, pow!
0: Oh, il fait double!
4: Hey, il fait double! Excellent! Hey, double pow!
0: Il niaise pas. Alors, mes chers participants, vous allez devoir faire un 3 de 5. Le premier qui sera en 3 bonnes réponses sera officiellement le gagnant du quiz de l'été. Et c'est parti!
4: Attention, je veux juste... Attends, on a un problème. Que Luc me dit à l'oreille, il faut retester les buzzers.
0: Okay.
4: Alors, Alexandre?
5: Pow, pow!
4: Et Caroline?
0: Parfait!
4: J'adore ce
0: J'aime
4: job.
0: J'aime ça beaucoup.
4: OK, bonne
0: c'est
4: chance
0: très,
4: à tous.
0: Très, très bon. Alors, quel chanteur a interprété le succès Uptown Funk avec Mark Ronson? Oui, vas-y donc.
4: Avec
0: Caroline. Bonne réponse. Excellent. Deuxième question. Quel acteur incarne Jack Sparrow dans la série... mon Dieu. Oh oui, j'entends du ring en premier. Ouais. Caroline. Ouais, vas-y donc, Caroline.
3: Johnny Depp. Et j'ai peur.
0: C'est une bonne... T'as eu peur parce que t'as eu un petit blanc, hein?
1: J'ai eu peur, oui.
0: Bon, parfait. Bon.
1: Oui, elle a peur.
4: Là, Alexandre, je veux dire, moi, je crois à toi, là. OK? Alors, on y va. On y va. Let's go. On monte au net, là, puis on la met dedans. Let's go, moi, Alex.
0: OK. Troisième question. Caroline, si tu l'as, c'est toi qui gagne. Quel groupe a chanté « I Want It That Way »?
5: Papa!
0: Oui, vas-y. OK, vas-y, Alexandre.
5: C'est les Backstreet Boys.
0: C'est une bonne réponse.
4: C'est sûr. Alex qui revient dans la course.
0: OK, le suspense qui remonte. Hey, c'est 2-1 pour Caroline. Question numéro 4. Quel acteur interprète Iron Man dans l'univers cinématographique?
5: Papa!
0: Oui. Je suis tellement content que vous l'ayez dit avant que je dise cinématographique.
4: Oui, c'est ça.
0: C'est Alex.
5: C'est Robert Downey Jr.
0: C'est une bonne réponse.
4: Ouh, c'est à égalité, là.
0: OK.
4: Ça brasse, OK.
0: On a un match. C'est pour le gagnant, cette dernière question-là. Vous êtes toujours prêts, Alexandre et Caroline?
3: Oui.
0: Parfait. Quel groupe rock est derrière les succès? Don't Stop Believing, Any Way You Want It.
4: Alex.
5: Journey.
0: C'est une bonne réponse!
4: Quel match! Oh, jusqu'à la fin! C'était serré! On a joué jusqu'à la dernière seconde! Caroline qui avait pris les devants! Mais Alex qui est revenu d'en arrière! Félicitations à vous deux! Oh, wow!
5: Hey, les amis!
3: Merci, bravo!
5: Les amis!
0: Oui!
5: Vous faites tirer ça la semaine prochaine, je crois, hein? C'est bien ça?
0: Le 17 juillet, tu pourrais gagner 2000 piastres cash. Pourquoi?
5: Non, c'est ça parce que, regardez, moi, je voulais juste participer, mais c'est parce que je vais être en l'extérieur du pays. Donc, c'est pour ça que je voudrais laisser ma place à Caroline.
0: Ah, oh, ben ça, moi, là, ça, je trouve ça
4: ben
0: fin,
4: voyons.
0: Là.
4: Ben voyons!
0: Ah, oh, mon Dieu!
3: Plus sweet du monde entier.
4: Est-ce qu'on échange vos numéros?
0: Ah, oh, mon Dieu, j'en rêve. Hein,
4: hey,
0: moi, ça.
4: C'est bien, sweet,
0: oh,
4: ça.
0: C'est tellement gentil. Wow. Ça, c'est un gars des forces armées canadiennes.
4: Ça,
3: j'y envoie un gros câlin, je capote.
0: Ah, c'est vraiment fait. Merci, Alexandre.
3: Merci.
5: Bonne chance à Caroline et puis merci beaucoup de m'avoir laissé jouer. Ça
4: fait plaisir. Alex, je vais faire quelque chose quand tu reviendras au pays. Je sais pas si tu quittes pour le travail ou pour le plaisir, mais quand tu reviendras, je t'invite à voir mon spectacle. Tu as été généreux, je vais être généreux avec toi. Alors, je t'offre un billet pour Val d'Or. C'est pas vrai.
0: Je t'offre
4: bien sûr une paire de billets pour la date qui te conviendra. On va garder tes coordonnées, on va prendre contact avec toi, fait que garde la ligne.
5: Bon, c'est excellent. Merci beaucoup.
4: Hey, salut, merci Alex. Pour ton service aussi.
0: Et Caroline qui sera donc parmi les finalistes pour gagner ce 2000$ comptant. Moi, ça, j'aime ça. Ça, moi, là, ça me fait plaisir. Ça, c'est fin, ça. C'est fin, ça.
4: Wow.
0: Là, toi, tu sens-tu prêt? Ben, en fait, c'est que t'es jamais vraiment prêt parce que Bruno, c'est pas quelqu'un qui est vraiment, là, un bout en train.
4: Hey, Bruno, c'est mon personnage favori.
0: Moi aussi, je pense.
4: Aujourd'hui, là, je me garde puis je pense que vous allez casser autant que moi. Aujourd'hui, là, c'est n'importe quoi. Bruno a mal dans les poignets à cause d'un mouvement répétitif. Que s'est-il passé? Vous savez qu'il est un grand solitaire, hein?
0: Oui, pour petit fils.
4: Ouais, oui, en plus de ça, sa blonde vient de le laisser. Alors,
0: ah, bon, ben regarde.
4: Je vous ai donné trop d'indices.
0: Non, moi, d'après moi, là, tu nous amènes à gauche, mon gars, tu vas virer à droite. Bon, right. Jean Leloup, Paradis City. C'est ce qu'on écoute tout de suite dans sa rentre au poste à Énergie. Olivier Martineau, Geneviève Hébert-Dumont. Puis, ben, on est là jusqu'à 18h. Merci d'être là.

0: Salut, Jen.
1: Salut.
0: Ça va, c'est pas... Ça va.
1: Ça va pas.
0: C'est difficile aujourd'hui.
1: On est seconde 1, tu sais.
0: C'est difficile.
1: Ouais, ouais, ouais. Tu comprends, pour
0: ouais, petit. C'est... Ça va moyen, là, mais moyen, c'est déjà mieux que d'habitude, là. Je me suis trouvé un nouvel job.
1: OK.
0: Oui, je travaille dans un pet shop.
1: OK.
0: J'adore les animaux.
1: Ah oui?
0: Oui, j'aimais ça dans le temps aller au biodôme, mais j'y vais plus parce que la dernière fois, ça a été très compliqué. Ouais, c'est parce qu'au début, quand j'ai voulu m'en aller, j'avais fini ma visite, mais ils voulaient pas me laisser sortir.
1: Pourquoi?
0: Ils pensaient que j'étais un animal qui essayait de s'évader. Ils disaient que j'ressemblais au capybara. Le capybara, c'est quoi? C'est le gros cochon d'Inde.
1: C'est épouvantablement gros.
0: J'avais beau lager. Non, non, je m'appelle Bruno. Il me remettait dans l'enclos en disant « C'est exactement ce qu'un capybara répondait. » En plus de ça, là, il y a un petit gars qui me lançait ses nachos.
1: Oh,
0: il voulait nourrir le capybara. Sa mère lui a crié, arrête, on n'a pas le droit de nourrir les animaux. Ben, j'ai quand même mangé les nachos, là. Finalement, ils ont compris que j'étais pas un animal. Ils m'ont mis dehors, là. Ils ont dit que j'étais trop déprimant pour les autres espèces.
1: Ben oui.
0: Même les paresseux avaient de l'air motivés à côté de moi. Mais c'est pas la seule place animalière de laquelle je suis barré, hein.
1: Ah non?
0: Je suis barré aussi à Marineland.
1: Ben
0: mais
1: non.
0: Ça, c'est à cause d'un terrible quiproquo. C'est un malheureux malentendu. C'est que la dernière fois que j'y suis allé, et on s'est mal compris, c'est que j'avais remarqué qu'un, je voulais réparer quelque chose qui me semblait brisé,
1: okay.
0: Là. C'est que j'avais remarqué qu'un des dauphins avait un trou dans la tête. Et pour éviter que toute l'eau rentre dedans, j'ai pris un de mes bas, puis j'ai mis
1: Dieu.
0: Mes chaussettes dans le trou en faisant des petits tapons. Mais finalement, ça l'a noyé. mais là, je reviens à mon histoire de pet shop. Là. C'est,
1: oui,
0: un,
1: oui.
0: C'est une belle job, mais je suis un peu déçu. Je pensais que j'allais m'occuper des animaux. Eh bien, non!
1: Comment
0: ils m'ont
1: ça?
0: Mis sur les travaux manuels. Là, je fais de la rip de bois. Je fais de la... Le petit copo, là.
1: Ah oui, mais il y en a beaucoup.
0: Je fais de la rip pour les lapins. Les lapins, eux autres, ils savent pas. Mais moi, je sais que c'est l'ouvrage. Parce que là, ce que je fais, là, c'est que je passe la journée à gratter des vieux bâtons de hockey avec un épluche patate. Hier, j'ai fait 12 heures de rip. Les lapins, ils savent pas, mais moi, je sais qu'ils scient sur du charouin.
1: Ouais.
0: Ah, mais j'aime ça, l'animalerie, ça me détend, ça me fait du bien à l'homme.
1: Okay.
0: D'ailleurs, là, ça m'a inspiré de travailler avec les animaux, ça m'a inspiré de la poésie. J'ai écrit un poème.
1: Ah, oh, c'est vrai?
0: Aimerais-tu que je te le lise?
1: Non, j'en supplie.
0: OK. Alors, ça s'intitule « Les poissons ». Je vais te le lire, OK.
1: Ouais.
0: Les poissons me regardent de manière étrange. Mais qu'est-ce que tu fais là? En faisant des bulles, ils nagent autour de moi. J'essaie de respirer au minimum quand je tente de me noyer la tête dans la courrière. Merci.
1: C'est fini!
0: Mais oui!
1: C'est fini!
0: Mais oui! Là! Là, en plus de ça, j'ai bien de la peine, je me suis chicané avec Monsieur Sexsec. Monsieur Sexsec, c'est l'iguane du pet shop. Mais là, on n'avait plus de place. On n'avait plus de place à l'animalerie. Fait que je l'ai ramené chez nous. C'est moi qui m'en occupe. Je l'ai installé dans la baignoire. Mais là, le problème, c'est que je peux plus prendre mon bain. Parce qu'à chaque fois, Monsieur Sexsec, il me mord le foufoune. Mais là, mes foufounes, ça va pas non plus, hein. Ça fait 3 mois aussi que je me gratte. Au début, je pensais que j'étais allergique à Monsieur Sec-Sec. Mais là, 3 mois plus... Mais là, 3 mois plus tard, je commence à penser que c'est sûrement de l'herpès.
1: Ah, oh, mais ça se peut.
0: Au moins, ça me fait de la compagnie, Monsieur Sac-Sac, parce que ma blonde est partie.
1: Oh non.
0: Oui, je me sens pas mal seule depuis qu'elle m'a quitté. Mais j'essaie de combler le vide, là. J'ai acheté des langues de porc. Au moins, quand je mange ma sandwich, j'ai l'impression de frencher un peu. Mais oui, j'essaie de reprendre ma vie en main, hein. Mais oui, je me branle pas mal ces temps-ci. Mais ça me rappelle l'ouvrage, j'ai l'impression de faire de la rip. C'est fâchant quand même, hein, parce que là, j'ai ma montre intelligente, mon Apple Watch. Ben, quand je me branle, elle pense que je fais du jogging. Je suis en train de complètement fucker mon application santé. Salut, là.
1: Oh mon Dieu, que t'es cave.
2: Ah, je t'en ai.
1: C'est un des Bruno les plus caves que j'ai entendu.
2: Oh,
1: et, par conséquent, mon préféré.
2: Mon Dieu, c'était tellement niaiseux.
1: Oh mon Dieu, Seigneur, que c'est niaiseux. Ben écoute, oliviermartineau.com, si vous voulez procurer des billets, c'est pas moi, c'est toi. Toi, tu, en plus, toi, des fois, tu donnes des billets à ces ondes de même, comme tu l'as fait dans les dernières minutes. Regarde ça à la main.
2: Exactement.
1: C'est tellement fin. Ensenada, Sublime, tout de suite, c'est ce qu'on écoute à Énergie.
2: Ouh.

0: Sublime qui nous revenait l'année passée après 30 ans d'absence quand même avec
1: cette
0: Il était où? Je sais, tu leur demandes.
2: Tellement bon, Sublime.
0: Tellement bon, Sublime. J'ai pas plus d'informations à te donner là-dessus, malheureusement. Est-ce que ton GPS t'a déjà amené à une place où t'avais pas d'affaires?
2: Mais oui!
0: On va vous le demander ça dans les prochaines minutes. D'ailleurs, appelez-nous 514-790-0943 1-800-665-5440. Vous pouvez nous texter aussi au 61212. Mais c'est parce qu'il y a un livreur d'Amazon qui a abouti à un endroit extrêmement dangereux.
1: Insolite?
0: Mais insolite, mais dangereux.
1: Inusité?
0: Il aurait pu se faire gonner.
2: Hein?
0: Ouais.
2: OK, dangereux dans ce sens-là.
0: Ben, quand je te dis dangereux, il faut que tu prennes ça pour du cash.
1: Insolite.
0: Voilà, vous pouvez nous appeler 514-790-0943 1-800-665-5440. C'est quoi la plus grosse gaffe que votre GPS vous a fait faire? On va vouloir le savoir.
2: Ouais,
0: et vous pourrez gagner votre paire de billets pour aller voir Mario Tessier. C'est pas fin, ça.
2: Ben, ça, c'est gentil,
0: mais en plus, on va avoir Alex Warren en musique. C'est fin, ça.
2: Hey, voyons donc.
0: Oui, oui. Fever Dream.
2: Oui.
0: Ça vient, ça, dans les prochaines minutes. Restez là, Énergie.
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27: C'est quoi la plus grosse gaffe que votre GPS vous a fait faire? Et la raison pour laquelle je vous pose cette question-là, c'est qu'il y a un camion Amazon britannique qui a suivi son GPS. Lui, il fait sa petite livraison, tout ça. Ça, l'affaire, c'est qu'il s'est ramassé sur un champ de tir militaire.
28: Hein?
27: Puis là, il est resté pogné dans le bout, en plus. Fait que là, il y a des évidemment que l'armée ou les forces militaires qui étaient sur place ont fait comme, ben là, qu'est-ce que c'est ça, cette affaire-là, ce camion-là, n'a pas du tout d'affaire-là. Ben, il savait pas que... C'est parce que c'est rarement écrit, attention, champ de tir militaire.
28: Oui, mais comment ça se fait qu'un camion comme ça a réussi à rentrer sur un...
27: Ah ben là, je pense que la faute est plus du côté du... des forces armées que de la force du...
29: Le gars cabochon de...
27: Mais ferme à clôture?
29: Regarde, hey!
27: Ferme à clôture!
29: C'est pas chez vous?
27: Non. Là, je trouve que t'as un mépris pour le pauvre camionneur d'Amazon. Oui, tu devrais pas avoir autant de mépris.
28: C'est
27: donc,
28: ça.
27: Plus grosse gaffe que votre GPS vous a fait faire. On s'en va parler à Julie, tu sais, Calix. Salut!
30: Ça va bien?
27: Ça va super bien. C'est quoi l'erreur que le GPS t'a fait faire?
30: L'erreur, j'étais vraiment contente. Je m'étais acheté un nouveau CX-5 de l'année, Mazda. Puis là, j'étais partie avec. OK, vous me direz, belle cruche, là, par après, c'est correct, là. Mais mon module, il était pas changé pour le navigateur du Québec. Fait que moi, je cherchais la rue Peel juste pour le fun.
28: Ouais.
30: De même. Puis il m'a envoyé sur la rue Peel, mais en Ontario. J'ai traversé un peu vers l'Ontario. J'étais comme, ben là, pas à Montréal, mais pas partout.
27: Non, mais ça t'a pris combien de temps avant de réaliser?
30: Ben là, tu sais, on jasait. On était une gang de filles qui s'en allaient prendre un verre. Tu sais, j'ai comme vraiment réalisé. Je pense que peut-être une demi-heure plus tard là, que j'étais dépassé Montréal, puis solidement.
28: aïe.
27: OK, une demi-heure, honnêtement, c'est
30: quand même. Pas si pire, mais quand même, là, tu sais, là, à l'eau, là, tu sais, j'aurais pu checker les rues alentour, mais en tout cas, je me suis trouvée très drôle, mais en même temps, j'étais comme un peu fru, là, parce que comme...
27: T'es pas la seule, là. Si tu connais pas bien la région de Montréal, t'aurais pu ne pas te rendre compte que tu t'en allais à la mauvaise rue Peel. Garde, c'est des choses qui arrivent. Moi, je te donne absolument le bénéfice du doute. C'est pas de ta faute.
30: OK, merci bien.
27: Salut, Julie.
30: Bye.
27: On a Sonia de la chute. Salut, Sonia.
31: Salut,
27: on t'écoute. Allô?
31: Nous autres, on est parti de Laurentides, on a fait le tour de la Gaspésie. En venant de la Gaspésie, je décide que je vais aller absolument voir la tombe d'Émilie Bordelot à Saint-Stanislas.
27: Okay.
31: Mais c'est que quand tu arrives dans le coin de Dolbeau, tu sais, pour revenir, ça te dit...
27: Sonia?
28: Qu'est-ce que ça dit, donc?
27: Sonia? Bon, parfait. Sonia n'est plus là.
28: Oui.
27: Elle a, c'est comme ça, elle avait choqué, la pauvre Sonia.
28: Ça se peut. Ça peut arriver des fois.
27: Pas
28: c'est
27: de souci.
28: Parler en ligne, des fois, ça peut être un peu énervant. Si tu as envie de nous rappeler, la ligne est toujours libre pour toi.
27: Absolument. 514-790-0943 1-800-665-5440. Sonia, si tu veux nous rappeler. Nadia de Joliette. Salut, Nadia.
32: Salut, vous deux, ça va?
27: Ça va super bien.
28: Ouais, pogné dans le job, là. Toi, ça va?
32: Oh, ouais, pogné dans le char.
28: Ouais.
27: Raconte-nous ça.
32: moi, ça fait, on recule de là. Il y a longtemps, les anciens GPS que tu branchais dans le lighter à cigarette.
28: Je me rappelle de ça.
32: Fait que là, deux filles, on part, puis on se trouvait, on va aller voir les feux d'artifice ce soir. Okay. Mais eux autres, ils savaient pas dans le temps qu'il y a la construction, puis on s'est entendu que ça fait des années qu'il y a de la construction à Montréal. Parle, jase. On a tourné en rond pendant 3 heures de temps, non, le même rond, là, avant qu'on s'en rende compte. on jasait, puis là, je me disais, ben, mon Dieu, Seigneur, on arrive-tu? Puis là, je disais, oh non, ça dit encore 5 minutes.
28: Aïe,
32: on les a jamais vus. Jamais vus.
27: Mais t'as pas vu les feux?
32: On tourne en rond, on les a jamais vus.
27: Mais les feux, on parle des feux. Là, on parle, là, écoute, Nadia, j'aime beaucoup, je doute pas de toi. Ouais. Mais c'est juste que des feux d'artifice, c'est dur à manquer.
28: C'est des airs, là.
32: Mais tu sais, quand tu tournes en rond, les bâtisses à Montréal, puis tu tournais, puis on disait, ben là, ça va être bientôt, puis on arrive,
28: Nadia, j'ai de la peine pour vous autres.
27: Oui, c'est sûr.
28: J'ai de la peine.
32: La prochaine fois, on va prendre le métro.
27: Plus sage.
28: Oui,
27: merci. Salut, Nadia.
32: Bye, bonne journée.
28: Salut.
27: Joe de l'Ontario. Salut, Joe.
0: Bonjour, la gang, ça va bien?
27: Top shape.
0: Moi, mon histoire, c'est un peu drôle parce que à cette heure, je suis camionneur, puis dans le temps, ça, c'était 2018 à peu près, je dirais, ça, dans ces années-là. C'est la même histoire que ma lame avant, les GPS que tu plugues dans les lighters. Mm-hmm. Je m'en allais aux États-Unis, puis dans ce temps-là, ben, je n'allais pas souvent, puis on traversait pas souvent aux douanes. Fait que, tu sais, je mets le GPS, je mets l'adresse où on s'en allait aux États-Unis, puis quand on arrivait aux douanes, le GPS m'a fait passer dans la ligne de droite, complètement à droite, puis comme quand j'ai réalisé que c'était trop tard, j'étais dans la ligne pour les camionneurs. Fait que quand t'arrives à la fenêtre du monsieur, le douanier, ben la fenêtre est comme...
27: Super haute.
0: Super haute, puis moi j'étais assis dans un Dodge Charger, fait que j'étais assis direct à terre. Fait que le gars, il se demandait en baptême qu'est-ce qu'on faisait là.
27: Mais ça, c'est les douanes américaines, en plus, c'est parce que c'est pas les plus sympathiques, là.
28: Non, c'est ça.
0: On était à Brockville, puis on traversait à Brockville, en Ontario.
28: Mais là, qu'est-ce qui s'est passé? Est-ce qu'ils t'ont laissé traverser? Qu'est-ce qui se passe à ce moment-là?
0: Ils nous ont fait rentrer en dedans. Ils nous ont fait stationner, faire rentrer en dedans, tout checker nos papiers. Ils ont tout vérifié le char. Ils ont pas rien reviré à l'envers dans le char, mais ils ont tout fouillé partout dans le char, faire certain. Là, c'est comme... Puis même après y avoir expliqué, je dis, écoute, on vient pas souvent aux États-Unis, tu sais, comme blablabla, puis c'est ça, puis ouais, ils ne croyaient pas vraiment, fait que...
27: Bon, ben écoute, regarde, là, l'important, c'est que maintenant, tu finis par passer là-dedans. Merci beaucoup, Joe!
0: Ben, c'est beau, merci!
27: Salut!
28: Salut!
27: André Blanchard, André, écoute, ça aurait pu vraiment mal finir, ton affaire, là.
1: Ouais, pas mal, ben, un peu comme le monsieur, j'étais camionneur, moi, puis dans les premières années, ben, c'était ça, c'était les bons vieux GPS Garmin, là. Fait que le GPS, c'est entre Québec et Pont-Rouge, il me donne un chemin qui a de l'air d'être plus court que l'autoroute. Fait que je le suis. Je rentre dans un chemin à un moment donné. Mon Dieu, me semble que c'est pas large, c'est pour un chemin bien asphalté. Pour finir par ma rencontre, à peu près un kilomètre plus loin, qu'il y avait un crest, attends un dessin de piste cyclable, un kilomètre plus loin.
27: Oh, mon Dieu.
1: Une piste cyclable en 53 pieds.
27: Ça, là, ça aurait, ben, tu sais, je veux dire, imagine ton 53 pieds qui est rendu en piste cyclable. Ben, tu sais, t'aurais pas rentré, là.
1: Ah, écoute, à l'enjeu que le chemin avait, déjà, j'ai fait comme, je rentre-tu dans le chemin, là, ça n'a pas de logique, ben, tu commences, tu dis, ben, gars, je vais faire tiner le GPS, dans ce temps-là, on ne pouvait pas les tiner, on ne connaissait pas ça. J'ai rentré dans le chemin, puis j'ai l'écouté, puis ils n'auraient pas dû, ben, qu'il n'y a pas eu, je passe quasiment un kilomètre et demi de reculons pour sortir de là quand j'ai vu le piste à ta terre.
27: Eh, hey, mon Dieu.
1: Chanceux, j'ai fait tout ça sans croiser aucun vélo.
27: Hey, bon réflexe.
28: Ben, t'en as peut-être croisé, là. Ça, on le saura pas.
1: C'est ça le bruit en dessous.
27: Merci, André, d'avoir appelé.
1: Salut, gang.
27: Salut. On vous pose la question, la plus grosse gaffe que votre GPS vous a fait faire. Appelez-nous tout de suite, 514-7900-943, 1-800-665-5440. Vous pouvez nous texter également au 61212, puis on se reparle dans les prochaines minutes après Alex Warren. C'est Fever Dream, tout de suite, à Énergie.
28: Monte le son.
27: Wow.

0: Il y a un camionneur pour Amazon du côté de la Grande-Bretagne qui a suivi son GPS, bon an, mal an, puis il s'est rendu jusqu'à un champ de tir militaire. Il est resté pogné dans la boîte là-bas. Bref, il a suivi son GPS candidement.
1: Je comprends, mais à un moment donné, quand tu vois comme les obus là péter devant toi...
0: Mais je pense pas que ça se passe de même, là, dans ton scénario, oui, mais je pense pas. Pauvre, pauvre camionneur, je te trouve tellement raide avec... On vous pose la question, c'est quoi la plus grosse gaffe que votre GPS vous a fait faire? Puis on parle avec Muriel. Salut, Muriel.
2: Bonjour.
0: Allô, on t'écoute.
1: Allô.
2: Écoute, moi, je fais des visites à domicile là, dans ce temps-là. J'ai un GPS Garmin. Je rentre une adresse d'une rue principale à Saint-Séverin et je me suis retrouvée dans la même rue principale avec la même adresse, mais à Saint-Séverin. Ah. C'est 45 minutes entre ces deux villages-là.
0: Non.
1: OK.
2: Et j'ai pas de cellulaire non plus, donc bon, j'étais pas chez la bonne patiente.
0: Mais ça, oui, c'est ça. Tu peux pas annoncer ton retard. Tu peux pas... C'est ça.
2: Non.
0: Fascinant. Avec les cellulaires qu'il n'y avait pas à l'époque, tu peux pas, t'arrêter, là, tu t'arrêtes dans une station service puis tu prends le numéro de téléphone puis t'appelles.
1: Hey, dans le temps, là, on s'inquiétait tout le temps. Ben, moi et ma grand-mère, pensaient constamment qu'on était tous morts.
0: Ben,
1: on donnait pas de nouvelles, on n'était pas rejoignables. Dans le temps,
0: pauvre
1: là.
0: Pauvre ta grand-mère.
1: Dans le temps, tu revenais chez vous le soir puis tu reculais la cassette de ton répondeur puis c'était ça, tu retournais tes appels là puis t'avais pas une grande fenêtre parce que dans le temps, on téléphonait pas avant. C'était quoi, 9h le matin, 7h le soir, 8h, je me souviens pas, là, c'était quoi, mon téléphone n'est pas...
0: Non, ben c'est ça, là, l'étiquette des téléphones.
1: Ouais, exactement. Bon. Fait qu'on s'inquiétait.
0: On s'inquiétait. Merci Muriel d'avoir appelé. On parle avec Emmanuel. Salut Emmanuel.
3: Oh.
0: Toi, c'est un problème de GPS en Espagne que t'as eu?
3: Ouais, je suis allée en Espagne avec mon ami dernièrement au mois de mai. Puis on suivait le GPS. Puis on arrive à un endroit, il y a un pont. Puis il y a comme une petite pancarte vraiment louche, là, laminée, c'est rien de bien évident. Mais le pont, il a l'air un peu en mauvais état. On s'arrête. Puis là, on utilise notre Google Translate pour comprendre c'est quoi qui est écrit avant de décider si on devrait traverser. Puis ça dit le pont est complètement vide, la structure du pont est complètement vide, ne pas traverser.
0: Non.
3: Mais il y avait assez d'espace là pour passer un véhicule. Fait que si on n'avait pas
1: mais
3: cette inspection, on n'aurait pas.
0: Ben voyons, mais ça aurait pu être complètement fatal.
1: Voyons donc.
3: Ouais, c'est bien louche.
1: C'est comme un cartoon un peu, mais dans
0: oui,
1: ce temps, qu'est-ce que t'as fait? Tu t'es donné une swing?
0: Oui,
3: ben, on est des ingénieurs civils, fait qu'on a viré de bord puis on a pris un meilleur chemin.
1: Hey, une chance, t'es ingénieur civil. Imagine-toi quelqu'un de normal. C'est un gros pont.
0: Nous autres, qu'est-ce qui arrive?
1: On ça passe, ça passe.
0: Dans
1: on
0: est
3: respecté.
0: Ouais. Hey, merci, Manuel.
3: Ben, ça
0: salut, ouais, nous deux petits dommés là. Ben, regarde, ça dit ça passe, ça nous dit de passer. On n'a pas le choix là.
1: L'internet dit correct.
0: Regarde, Luc de Saint-Cuthbert. Salut, salut Luc.
4: Salut les chumés.
0: Salut. Raconte-nous ton histoire.
4: On t'a monté dans le groupe ma blonde, ok. On a chacun un GPS. Un qui dit de passer là, l'autre dit de passer de l'autre bord. Fait qu'on s'est ramassé des pistes cyclables à Québec. En tout cas, c'était dans la ville de Québec. On n'a pas d'affaires, là.
0: Avec votre motoneige?
4: En motoneige.
0: Ouais, mais il n'y a pas grand monde des pistes cyclables.
4: Mes chums, ils m'appellent, c'est-tu comme le GPS, le grand perdu sacrament.
1: Ah oui!
4: Le grand perdu sacrament.
0: Hey, ça, c'est drôle.
1: Je comprends.
4: Ah, mais c'est drôle.
0: Merci, Luc.
4: Salut.
0: Bon, salut.
1: En même temps, dans la piste cyclable l'hiver, il n'y a pas de bicycle.
0: Ben, y a...
1: C'est ça. Ça sent pas le monde trop cool en fat bike.
0: C'est ça. Les fat bikes vont vraiment pas dans piste cyclable.
1: Non, mais je veux dire, l'hiver.
0: À Québec, ça s'en va, c'est plein.
1: L'hiver, le monde fait du fat bike.
0: Mais pas. C'est plus, ils en font plus comme en montagne, genre, non? Écoute, je suis limité niveau connaissance de fat bike, mais tu sembles plus tu connais.
1: Ben, peut-être que je connais plus de choses, mais mon intérêt à les dévoiler,
0: ça reste. C'est ça, parfait. On va prendre un dernier appel. C'est Christian de Saint-Lin. Salut, Christian.
5: Oui, bonjour.
0: Allô, toi, c'est sur la Côte-Nord.
5: Oui, écoute, moi, voilà 2-3 ans, je travaillais comme représentant des ventes. Okay. Et puis, je devais aller vendre des choses dans le coin de la Côte-Nord, là, Sept-Îles, puis Havre-Saint-Pierre, puis tout
0: okay,
5: ça.
0: Oui, oui.
5: Et puis, j'avais jamais été par là, fait que je connaissais pas le coin. Fait que moi, je demeure avec des Laurentides. Donc, je pars, moi, en auto, puis il fait tempête de neige. Donc, quand je suis arrivé dans le coin de Québec, ben au lieu de me faire tourner à gauche, passer dans le parc, il m'a fait passer à droite. Donc, j'ai passé sur le pont Pierre-Laporte. Et puis, il me disait, ben là, il me fait passer à droite parce qu'il doit avoir une tempête de neige. Le parc doit être fermé ou quoi que ce soit.
1: Oui, mais...
5: Finalement, ben, je me suis ramassé à m'attendre.
1: Mais là, c'est ça.
0: Ah, c'est-tu dans le temps du... Ben là, il y a le traversier.
5: Moi, je devrais être à Havre-Saint-Pierre à 9h le lendemain matin.
1: Ah, ouais.
5: Et puis, il était 6h le soir à m'attendre. Le traversier est juste à 8h le lendemain matin.
0: Non, non, c'est pas fait.
5: Donc, j'ai reviré de bord, puis j'ai fait 22 heures de route.
0: Hey, ça écœure. Wow. Ouais, ça écœure.
1: Bonne chance que c'est tellement beau, notre province.
0: Ah, oh, c'est beau, tellement beau. La traverse est belle, puis après ça, une fois rendu de l'autre bord, t'as l'eau à ta droite. C'est un charme.
1: Merci. Wow.
0: Merci. Salut, Christian. ce printemps, OK, ça a eu 45 ans.
1: Oui.
0: Puis Mario, super intense, lui a fait un grand album.
1: Okay.
0: Grosse production, là. Grosse affaire avec Marie-Ève Proulx qui fait nos jingles tout le temps. Avec Big Prod Nick Wilson aussi. C'est comme ça qu'on l'appelle. Puis ils ont tout fait cette grosse affaire-là pour Seb. Là, Seb, il est en congé aujourd'hui. Puis il aurait été souvent mal à l'aise de le réentendre. Mais moi, je veux le réentendre parce que moi, ça, je l'ai jamais entendu. Puis ça va se passer, ça, dans les prochaines minutes.
1: Yeah.
0: Absolument. Dans le meilleur du monde à Mario tout de suite. C'est Joe and Lazy au Canada. À Énergie.

0: Mario, ça a l'air d'une surprise pour moi.
1: Ben oui, c'est ta fête. Bonne fête, mon Sébastien. Tu sais comment on t'aime. Alors, question de te rendre dommage. Je suis rentré en studio et je t'ai préparé un album. Wow. On écoute.
2: Big Bad Mayoche Productions est fier de vous présenter l'album de fête de Sébastien Trudel. 48 and still freezing. Sébastien est comme Samson. Sa force, c'est ses cheveux. Puis c'est pour ça qu'il refuse de se les faire couper.

0: c'est beau.
1: Au risque d'avoir l'air d'insister sur le sujet, la plus grande peur de Seb, c'est de manquer de produits capillaires. Mais cette crainte ne lui vient pourtant pas de sa famille, comme on le découvre avec cette chanson. 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
1: Allô?
2: Dans les prochaines minutes, ça va être Benjamin et Mathis pour le coup de 16h20. Garde, qui se partent une entreprise de toilettage, je vous en reparle dans les prochaines minutes. 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Mais là, aujourd'hui, c'est Antoine Vézina qui sort sur Crave, et c'est un des plus drôles humains au Québec.
3: Tellement drôle, tellement drôle.
2: Absolument. Là, c'est un espèce d'acheteur louche qui veut acheter une maison. Mais là, il veut faire un tour de passe-passe, puis à un moment donné, il est comme, non, je vais parler à mon courtier sans que vous nous entendiez, mais évidemment qu'il se fait entendre par le vendeur. Pendant ce temps-là, vous allez l'entendre tout de suite. C'est ce qu'on écoute.
4: 800 000, M. Marron.
5: Voyons donc.
6: Mon appartement en Espagne, là, il est libre, là.
4: Donc, 800 000, puis on offre la possibilité...
6: Tout le mois de septembre.
5: Pour 2 millions, moi, je suis partant. Vous voulez offrir de quoi? Vous voulez mon spot? Ça j'irai pas à perte, là.
4: Mais vous savez que ça a de l'air d'un taudis, là. C'est cher à payer, là.
5: Ouais, mais taudis, mais t'es intéressé par mon taudis, par exemple.
4: Monsieur le député.
5: Justement, c'est un taudis que tu cherches parce que tu veux pas que ça attire l'attention, ben...

0: la pension, ça se paye.
1: Monsieur Morange, est-ce que je peux vous mettre en attente deux secondes? Là, je vais m'entretenir avec monsieur le député.
0: Chef. Oui, vas-y, allez,
1: Georges. Là, je vais vous mettre en attente, vous n'entendrez pas ce qu'on va dire, OK?
0: Ah, OK.
1: Chris, on peut pas y donner 2 millions pour ça.
2: Arrête, là, on a 1,7 million cash en petite poupée.
1: Ah, je sais bien, mais
2: là... Il est dans la valise, elle est prête, là.
1: Ben, il va falloir qu'il comprenne qu'il y a pas de... Je veux dire, il y aura pas de transaction, là. Je sais pas s'il allume, là, tu sais.
2: Arrête, moi, j'ai fait confiance, là. On donne un premier million de cash, l'autre million. On verra, accident, ça arrive.
1: Ah, OK, je comprends.
2: Okay, un accident de bateau sur le lac. Oups, c'était le...
1: Pendant le voyage en Espagne.
2: Belle pêche. Ah, tiens, c'est drôle, ça. Ils sont pas rendus.
3: OK. Ah, l'écoute 16h20, c'est des débiles.
4: Des psychopathes.
3: Absolument, c'est disponible sur Crave dès aujourd'hui avec Antoine Vézina, évidemment, Mario Tessier. Ouais. On écoute, là, le coup de 16h20, plutôt, Benjamin Matisse, jeunes entrepreneurs tout croche. J'en dirai pas plus, vous allez le découvrir en même temps. Il se lance dans le toilettage.
1: Arrête donc.
5: Oui, bonjour.
3: Oui, bonjour. Est-ce que je parle avec Monsieur Morin?
5: Lui-même.
3: Bonjour, c'est Jean-Michel. Mon nom, c'est Stella Bradard. J'appelle la clinique, là, la niche du canton. Vous êtes, pas vous, en fait, c'est Julie Villeneuve. Je pense que c'est votre épouse, ça, Madame Villeneuve, hein?
5: Oui, effectivement.
3: Elle est venue porter Toby ce matin?
5: Ben oui, pour son toilettage.
3: Oui, Toby, il est beau, votre chien! Oh, le beau Toby, il est tellement gentil! Ici, il est devenu comme notre petite mascotte, on l'aime assez! Oh, il est beau, t'as qui le beau Toby? T'as qui? Il est beau, le chien! Mais là, dommage, on n'a pas pu faire le toilettage comme prévu.
5: C'est qui parle, là?
3: C'est Stella, de la clinique de la niche du canton. Et là, votre chien, malheureusement, on n'a pas pu le toiletter comme prévu ce matin, mais nous, on fait affaire avec deux jeunes sous-traitants, des toiletteurs très, très prometteurs. Alors, on l'a envoyé là-bas, et là, je vais vous transférer...
5: Attendez, on l'a toujours envoyé chez vous, là.
3: Oui, il était avec nous ce matin. C'est parce que nous, présentement, nous, on est débordés, parce que là, c'est la période de la vidange des glandes, et puis là, nous, on avait plus le temps ce matin. Oui.
5: Madame, débordée ou non, on a pris le rendez-vous, ça fait longtemps, là. Et
3: oui, mais regarde, c'est des gens là très compétents, c'est deux jeunes toiletteurs. Regarde, je vous mets en attente, là. Ils vont vous parler, ça sera pas long. Merci, Monsieur Morin, de faire confiance à la niche du canton.
6: Benjamin Matisse. Benjamin Matisse. Benjamin Matisse.
4: Ah oui, allô, est-ce que je parle au papa de Toby, Jean-Michel Morin, c'est ça?
5: Exactement, exactement.
4: Salut, monsieur, ça chill aujourd'hui?
5: Ben là, à qui je parle, en premier?
4: Ouais, désolé, j'aurais dû me présenter, là, c'est vrai, t'as raison, monsieur. Moi, c'est Mathis, je suis en compagnie de mon best, qui est aussi mon associé.
7: Salut, Big, moi, c'est Benjamin.
4: Et ensemble, on est Benjamin Mathis. Tout le monde aime toilettage. Ouais, nous autres, on est comme la référence en teinture d'animaux en estrie depuis...
5: Hey, vous êtes qui? Parce que là, on est allé porter mon chien, on a une compétition dans 2 semaines.
4: Ben, on vient de le dire, on est qui?
5: Il est où, mon chien?
4: Ben, il a dit c'est le chien, tout est correct, tout est chill, là, M. Morin, là, c'est ça, nous autres, on est Benjamin Matisse.
5: Je sais même pas t'es qui, puis je sais même pas mon chien.
4: Ben, je viens de vous le dire, t'écoutes pas, monsieur, nous autres, c'est Benjamin Matisse, le toilettage, tu connais notre slogan? Tout le monde aime toilettage.
5: Hey, mon chien, il est où?
4: Ben, monsieur Jean-Michel, calme-toi, là. Nous autres, il n'y a pas de danger. On est la référence
5: en... Calme-toi, là.
4: Ben, calme-toi. Non, mais je comprends, mais on est la référence en teinture d'animaux, en estrie, depuis un estrie de bout. En teinture d'animaux, là.
5: De quoi, teinture? On vous a pas demandé de le teindre.
7: Attends, avant de capoter, là, t'es bien prêt.
4: Ah oui, bien prêt. On dit comment il capote tout de suite en partant.
7: Ben, roule-toi-en un gros, là. On est direct dans le 420.
4: Ah oui?
7: Tu sais, relax.
4: Hey, justement, Benjamin, passe-moi le bong, là. Je suis dû pour une touche, là.
5: Mon chien, il est où? C'est un chien de compétition, là. J'ai une compétition dans 2 semaines, you, mon chien.
4: Ah, il est excuse-moi, monsieur, ça vient de kick-in, solide. Ouais, man, tout est bleu. Fait que c'est ça, là.
5: Qui, vous autres?
4: Je te l'ai dit, nous autres, un Benjamin Matisse, toilettage. Fait que c'est ça, Jean-Mich. Ton Toby,
5: pas
4: là.
5: Salut, Il n'a pas été porté, mon chien, là.
4: Non, mais c'est des sous-traitants. Non, mais c'est ça, nous autres, on est sous-traitants. Ils n'écoutent pas pantoute. T'es-tu bloqué des oreilles? Bré. OK, Jean-Mich, ton Toby était...
5: Ils vont t'en faire un bré dans le cul, hein?
4: Ah, voyons, t'arrêtes. Voyons, il est bien agressif. Garde ta rage.
5: J'ai pas fini, là. Mon chien, je vais le pogner où, là?
4: Ben, il est tout est beau, ton... Laisse-moi parler. Il est bien agressif. Ton chien, Toby, est tout beau, là. Non, mais garde, je t'ai...
5: Hey,
4: Jean-Mich, écoute-moi, là, je t'ai pas sûr de la couleur au début, mais finalement, ça sort super nice.
5: Couleur, tu l'as laissé noir et blanc, là.
4: Non.
7: Il était noir et blanc, mais le blanc, c'est full salissant. Attends, écoute-moi. La preuve que c'est full salissant, on lui a donné notre restant de spaghette.
4: Ben oui, c'est ça.
7: Là, pour dîner, là, puis c'est tout cochonné. C'est tout cochonné le poil dans le cou.
5: Noir et blanc, on vous a pas demandé, si de le teindre.
7: Ouais, mais ça sortait rose avec son poil.
4: Ça sortait rose dans son poil blanc, spaghette.
5: La gang de petits mongols du spaghetti. De quoi tu parles, Cali?
4: Ben, il aimait ça, il est sliché et babine. De toute façon, on t'a rendu service, le gros.
5: C'est une compétition, Cali, ce qui gagne des compétitions.
4: Ben, là, il n'y aurait rien gagné parce que Noé, noir et blanc, c'est même pas à mode, là. Relax, là.
5: Il est mieux d'être noir et blanc.
4: Non, il est plus noir et blanc, je t'ai dit. Hey, le gros, il est plus noir et blanc. Il est plus noir et blanc, tu parles seul, il est plus noir et blanc.
5: Non, mais la gang de tabac.
4: Non, mais tiens, il y a. Hey, écoute-moi, Chris, arrête de parler. Brut!
5: OK. Mon chien, à quelle adresse?
4: Arrête, là! Je t'explique qu'il avait la tête noire avec une ligne blanche à la tête. Il avait l'air de Marie Laberge, ton astichien.
7: Ouais, c'est un chien que tu veux ou tu veux lui faire écrire un roman?
4: Solide, Benjamin, dis Rick Dindan. Bullseye, le boomer.
5: Hey, mon tabarnak. Hey, Dan, je vais te raser la tête, toi, mon esti.
4: Hey, on peut-tu t'expliquer ce qu'on a fait avant que tu rages, là? Un peu de respect.
5: Non. Donne-moi mon adresse.
4: Attends une minute, là. On est parti sur une mauvaise base. Benjamin, explique à Jean-Michou ce qu'on a fait à Toby, là.
7: Ouais, first, Jean-Michou.
5: Écoute-moi.
7: First, Jean-Michou, quand il y a deux couleurs comme ça, pareil comme dans une cuisine, quand c'est trop...
5: Jean-Michou, là, c'est quoi l'adresse?
7: Ben, quand c'est trop foncé dans une cuisine, faut la mettre sur le primer.
5: On l'a mis sur le primer.
7: Veux-tu m'écouter?
4: Écoute pas, il écoute rien, il respecte pas le travail des artistes.
5: Donne-moi ton notice d'adresse.
7: Une fois qu'il était blanc uniforme, parce qu'on l'a mis sur le primer, là, on l'a tout teindu.
5: On l'a tout teindu en noir.
4: Écoute. Pis pas n'importe quel noir. Écoute-moi. Jean-Michou, écoute. On l'a pas mis n'importe quel noir. Jean-Michou, on y a mis un...
5: Jean-Michou.
4: Jean-Michou, on y a mis un noir laqué comme un piano à queue. Ah, il nous restait de la couleur qu'on avait repeinturé le piano de Grégor Charles. Calme-toi, man, c'est full beau.
5: Il est où ce qu'on l'a mis à matin?
4: C'est
5: vous.
7: Si t'arrêtais de parler pis tu nous écoutais, peut-être tu saurais où il est ton chien.
4: C'est ça, mais on va te le dire, prends ta gueule.
7: On a mis trois couches, d'abord, on va t'en charger rien qu'un.
5: Tabarnak, tu ne diras plus jamais fermer ma gueule. Toi, tu vas fermer ta gueule.
4: OK, mais d'abord, ferme pas ta gueule, mais parle moins.
7: Ouais. Comment tu veux payer ça? On accepte débit, crédit puis carte cadeau de la SQDC. Ah, d'ailleurs, Mathis, passe pas non le bung, là.
4: Ah, tiens, bung le bung, là, va te calmer, lui. As-tu vu comment il rage?
7: Ah, là, faut que je me calme.
5: C'est quoi l'adresse?
4: Ah non, mais il est super beau, ton chien, monsieur. Je suis Jean-Michou.
5: Hey, tabarnak. Là, je m'en vais chez Nice.
4: Jean-Michou, écoute-moi.
5: Je vais t'en retrouver.
4: Il est presque sec, ton chien, en plus. Oh!
5: Oui, allô?
4: Ouais, monsieur Morin, je suis désolé, là, on est mal parti, là. Je m'excuse. Pour vrai, là, tout ce que j'ai dit, je le retire, OK? Il m'a prendre 20$ en même temps. Mais je m'excuse, OK? Tout est beau, là, avec Toby, là. Il est super beau, le chien. Puis en plus, on lui a fait une teinture, mais il est presque sec en ce moment, là.
7: Exactement, là. Tout est beau.
5: Je vous le dis, il est mieux d'être noir et blanc avec Jean.
4: Ouais, ben, il est noir, très noir, mais tu n'es pas de blanc. Tout est noir, là, tu sais, mais.
5: Tabarnak, je vais vous passer au travers de la vitre.
4: Ben là, ce que je comprends, c'est... Non, mais si je suis en train de comprendre que t'es pas comme content, là...
5: Non, toi, tu me niaises, parce que si tu me niaises pas, je t'arrache la tête.
4: Ben, tu vas m'arracher la tête. Ben oui, t'aimes pas la couleur de mes cheveux, moi non plus, c'est ça, ton problème, c'est la couleur. Mais tout un prix, là, mais y a rien qui s'arrange pas, là. C'est juste du poil au pied, ça repousse, là. Et voyons, il est bien agressif, lui.
5: Garde. Je cherche mes calices de clé.
4: Non, non, c'est quoi ton adresse? Non, garde, monsieur Morin, désolé, là, Benjamin, tu m'as parlé à mon partner Benjamin, je sais comment t'as travaillé fort sur le chien Toby, là, mais le boomer est en train de tilter solide, là. Fait qu'il va falloir que tu le rases, là.
7: OK, Clipper à zéro.
5: Hey, tabarnak, tu le roses, tu t'arraches ma tête. Ah, je que, hey, tabarnak, tu suis mon chien, mon tabarnak.
4: En arrière, il en reste en arrière.
5: Hey, donne-moi la grosse. Hey, ferme ton oxyde rasoir, mon tabarnak. Donne-moi l'adresse.
7: Bon, c'est fait, là. Hey, vois-tu, Benjamin Matisse, tout le monde aime toilettage.
5: Donne-moi ton oxyde.
7: Jean-Michel.
5: Jean-Michel, écoute-moi.
7: Jean-Michel, il n'y a rien de vrai là-dedans. Rien, rien de vrai. Tu viens de te faire prendre à la radio. C'est l'idée de ta blonde, Julie Villeneuve. Elle a écrit à sa rentre au poste à Énergie. Et, ben, t'es en onde, donc, avec Mario Tessier, qui est en studio.
4: Salut, Jean-Michel.
7: Il y a Cathy Gauthier qui est là.
3: Allô! Alliance Stella
7: Labrador. Puis moi, c'est Seb Trudel. Fait que tout est beau.
4: Ton Toby est encore noir et blanc. Il a été toiletté au même endroit que d'habitude. C'est ta blonde qui voulait te jouer un tour, OK?
5: Je viens de trouver mes clés, là. Mon chien, il est vraiment mieux d'être parfait, là.
3: Oh, oui, il va être parfait. Il est à la même place que ta femme l'a amené à matin. Inquiète-toi pas, ton chien, il va super bien.
8: Énergie. C'est quelqu'un qui se gère, comme on dit.
7: On n'aura jamais eu l'adresse, finalement.
8: Ça se gère, ça se gère. Hey. Hey, 6-12-12, les gens adorent les coups de 16h20. Wow. Merci beaucoup d'être là. Dans les prochaines minutes, on va s'informer avec Jean-Luc Legendre. Également, ce sera le quiz à Jen. C'est les choix de marde.
7: Ah oui, bon. OK. Toi, ça me s'en va. Tu rebaptises tout le stock avec ton nom.
8: C'est Luc. Puis tu sais quoi? Je le prends parce que ça nous a offert quoi? Le plus beau thème qui existe sur la
9: Terre. Ben, c'est moi le boss, fait que c'est moi qui décide. Va falloir que tu me passes sur le gaz, je vais attendre le choix de merde. Mais tu sais, des fois, tu dis que je veux des thèmes qui sont pas bons.
8: Bon, OK, bon. Mais là, je n'ai pas. Okay, bon. Merci de m'avoir défendu, Luc, mais on va baisser son micro. On doit malheureusement enchaîner, mais ça va être des choix. Non, mais tu sais, c'est facile, là. Des choix, genre, est-ce que tu préfères éternuer une fois par minute tous les jours, avoir le hockey pendant une heure chaque jour? Des enfants de même.
7: L'ai vu clair, ton petit jeu, hein. T'essayes de nous user, qu'on parte un après l'autre. Ben, moi, je possède. T'es pogné avec moi jusqu'au mois de septembre.
8: Okay, j'aimerais tellement ça. OK, Imagine Dragons Thunder. Ça s'en vient dans les prochaines minutes. On est là jusqu'à 18h. C'est Olivier Martineau.
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0: Merci.
1: On parle du drame d'hier soir à Sherbrooke.
2: Oui, puis la ville de Sherbrooke est secouée au lendemain de ce premier meurtre à survenir sur son territoire cette année. La victime, c'est une femme de 41 ans, Yasmine Ataï, qui aurait été poignardée par son fils. Cet après-midi, Ramesh Ataï, 18 ans, a comparu par visioconférence. Il a été accusé de meurtre non prémédité, ainsi que de deux autres chefs d'accusation. La Cour suprême maintient la peine minimale de prison pour les délinquants qui sollicitent la prostitution des mineurs. La Cour d'appel du Québec avait jugé qu'une peine minimale était inconstitutionnelle. La Cour d'appel du Québec, qui donna alors raison à Mario Denis, 61 ans, de Mirabel, lui, il avait été reconnu coupable d'avoir sollicité les services sexuels d'une fille de 16 ans, la prostituée mineure qui était en fait un policier. Il avait été condamné à une peine minimale de 6 mois pour une première offense, c'est ce qu'il contestait, mais finalement, la Cour suprême qui renverse ce jugement de la Cour d'appel du Québec. Et puis la Cour supérieure du Québec qui rejette aussi la demande de recours collectif de parents qui voulaient un remboursement des écoles privées en raison des cours annulés pendant la pandémie de COVID. Selon ce que rapporte la presse, la juge estime que les écoles privées visées par la demande ont pu quand même continuer à instruire les élèves. Les demandeurs espéraient un remboursement de 22 % des droits de scolarité entre mars et juin 2022. Maintenant, plusieurs urgences d'hôpitaux importants du Québec sont débordées. À Montréal, par exemple, l'urgence de l'hôpital juif est à 242% de sa capacité. Dans le Grand Montréal, là, ça dépasse les 130% à Pointe-Claire, Laval, Sorel, Saint-Jérôme, Saint-Eustache. Même pourcentage aussi à Québec, à l'hôpital de l'Enfant Jésus. Je te fais entendre les observations de l'urgentologue, la docteure Judy Morris.
3: C'est inhabituel pour la période estivale. C'est pas d'hier. On voit les chiffres être de pire en pire au fil des ans. Ben, il y a toujours l'été un peu moins de services ouverts, moins de lits d'hospitalisation. Je vais quand même mentionner qu'on a eu des journées avec des chaleurs extrêmes. Puis ça, on le sait, c'est un impact significatif chez les patients, entre autres, avec des maladies chroniques.
2: Et je termine en te parlant de ce grand duel qui a lieu présentement à la Coupe du monde de soccer entre l'Espagne et la Belgique. Le gagnant qui va aller affronter la France en demi-finale. Et là, présentement, on est à la 83e minute de jeu. C'est l'égalité.
4: C'est quoi ta prédiction?
2: L'Espagne, mais mon cœur est avec la Belgique.
1: On dirait que notre cœur est avec la Belgique depuis qu'ils ont sacré une reine.
2: Moi, ça fait un petit temps que je suis fan des Diables Rouges, en particulier depuis la victoire contre les États-Unis.
1: Jean-Luc. Salut. Dans les prochaines minutes, le quiz à Jen, on va jouer au choix de marde. Fait que dans le fond, on va vous proposer puis on va avoir besoin de vous autres au 6-12-12.
4: Voici tous les choix de marde à Jen?
1: Non,
4: Est-ce que toutes les features maintenant portent ton nom comme Seb est parti?
1: Non, mais j'aimerais beaucoup ça. Il est pas parti. Il revient lundi. Pas de panique.
4: OK. Non. Bon, je vais aller remettre son stock dans sa case.
1: Parfait. On va jouer après Thunder Imagine Dragon.

0: dernières nouvelles. Au 6-12-12, on vient d'avoir une nouvelle de dernière heure. On nous demande de passer une annonce pour Saint-Rémy d'Amherst, alors qu'un perroquet gris d'Afrique de couleur grise avec la queue rouge s'est envolé mercredi soir et n'a pas été revu.
1: Ah oui, c'est sérieux, là. C'est pas une blague.
0: C'est sur la
1: punch.
0: Messagerie texte.
1: OK, c'est ça. C'est une joke, il n'y a pas de punch, là, mais c'est sérieux. Il y a vraiment quelqu'un qui a perdu son...
0: Son perroquet gris.
1: Ah oui, mais regarde, messagerie texte. Oui, ben c'est ça. Mais ça sert à ça, la messagerie texte.
0: Mais
1: hein?
0: Oui.
1: Bon, fait que si vous le trouvez, qu'est-ce qu'on fait? C'est quoi la procédure quand tu trouves un perroquet gris d'Afrique?
0: Il va falloir nous donner cette réponse-là au 6-12-12 pendant qu'on joue au choix de marde. Mais oui, ça va nous dire. Ouais, va falloir nous dire quoi faire.
1: Messagerie texte, la personne qui vient de nous écrire, c'est quoi son nom?
0: Le nom du perroquet.
1: Oui, c'est ça.
0: Première des choses, comment intervenir, comment l'intercepter?
1: Je pense qu'après ça, il faut que tu lui demandes son adresse, va être capable de se répondre.
0: Ben, j'imagine qu'il y a un petit collier.
1: Ça n'a pas de collier.
0: Ben, ça a un collier pendentif. Promenez-vous avec une puise dans Saint-Rémy d'Amherst. Vous ne savez jamais si vous ne pourriez pas tomber sur le perroquet.
1: OK, mais c'est-tu venimeux, ça?
0: Non, perroquet, dernière nouvelle, ça ne l'était pas, mais tu fais bien de t'informer.
1: Je ne sais pas. Professeur perroquet, il fait « Hey, professeur perroquet, c'est comme à tous les oiseaux, hein? »
0: Hey. Quiz de Jim.
2: Ah, oh, ça. Ah, t'as peur.
0: Qu'est-ce qu'il y a?
2: J'ai eu un bug.
0: Mais non, ça partait bien, c'était correct.
2: Ça partait bien, mais il a arrêté en plein milieu.
0: Mais oui, c'est toi qui l'as arrêté.
2: Oui, je sais. Le quiz à Tienne.
0: C'est le quiz à Jen et c'est les choix de marde. Olivier Martineau, je te pose des questions. Tu dois choisir quelle situation tu préfères.
1: Stressé, là. Okay.
0: Tu préfères éternuer une fois par minute tous les jours ou avoir le hockey pendant une heure chaque jour?
1: Attends, éternuer une fois par minute?
0: Ouais.
1: C'est bien trop.
0: C'est beaucoup.
1: C'est beaucoup.
0: C'est sûr que c'est beaucoup.
1: C'est beaucoup.
0: Ou avoir le hockey pendant une heure chaque jour.
1: Le hockey.
0: Ouais, ben oui.
1: Le hockey, tu choisis ton heure. Ouais. Si, mettons, entre 7 et 8, tu viens de te lever, tu gosses pas personne.
0: Tu gosses pas personne.
1: Mais là,
0: café, c'est pas une raide, par exemple.
1: Ouais, mais, ouais. Non. Ouais, parce qu'éternuer, là. Hey, c'est l'enfer.
0: C'est gossant. Oh oui.
1: La mort pis tout.
0: Ouais.
1: OK.
0: Parfait.
1: OK, c'est bon répondu. Choix bon choix. OK, John, à ton tour. Tu préfères avoir toujours une graine de... Attends un peu. Tu préfères... Là, je vais leur faire. OK, regarde. Tu préfères toujours avoir une graine de popcorn. Une graine de popcorn coincée entre deux dents. Ou tu préfères avoir toujours une petite roche dans ta chaussure?
0: Je prends la petite roche dans la chaussure. Je veux pas... J'essaie le moins possible d'associer graines de popcorn et dents. J'essaie le moins possible de faire cette association-là.
1: Hein? Ça doit se fatiguer.
0: J'essaie, garde. Fait que je vais y aller pour le caillou.
1: Ouais, parce que ouais, c'est vrai que...
0: Parce que c'est déconseillé.
1: Ouais, parce que tu marches pas toujours, hein?
0: Non.
1: Tu sais, mais alors que t'as toujours tes dents.
0: Mais t'as toujours tes dents.
1: Ouais.
0: Puis je veux dire, c'est quand même dans les jambes, là, une graine d'un dent.
1: C'est sûr que c'est... Ouais, c'est dérangeant, surtout quand t'es sept, sifflé.
0: Exact.
1: Je suis prêt pour un autre. OK, let's go.
0: Okay, OK, tu préfères qu'un inconnu te suive partout en tout temps en jouant de la cornemuse ou qu'un clown te fixe en silence à chaque fois que tu dors? Excuse-moi, c'est mon préféré de tous les temps.
1: L'inconnu de la cornemuse.
0: Ouais, c'est amusant.
1: C'est écœurant, ça. Parce qu'après ça, tu sais, tu rentres chez Costco, là, et ça te suit avec la cornemuse. Il est là tout le temps, c'est génial.
0: OK, fait que le clown en silence à chaque fois que tu dors, qui te regarde, ça t'intéresse pas?
1: Je n'ai déjà un.
0: Non. OK. Je pensais que t'étais stocka pis tout ça.
1: Mais écoute, c'est génial, ça.
0: Ouais.
1: On dirait que j'ai envie de le faire.
0: OK. Bon, mais on peut s'arranger ça si tu veux. Dis jamais une affaire de même à Luc Cochon.
1: Luc, trouve-moi quelqu'un qui joue de la cornemuse.
0: On va
1: t'en
0: organiser ça.
1: Trouve-moi quelqu'un qui joue de la cornemuse.
3: Ben là, tu vas avoir probablement juste un effet sonore à ça. C'est sûr que tu sais, des cornemuses un vendredi.
1: Ça, là.
0: Ça,
1: c'est
3: pas
1: plaisant. Allez, let's go. Écoute ça. M'a donné le drum va embarquer, là.
3: OK, ben 6-12-12, s'il y a un vrai joueur de cornemuse.
0: Mmh. Ça, c'est extraordinaire d'avoir ça.
1: Permettez-moi de rééquilibrer le pH de cette émission qui tranquillement dérape.
0: Oui, vas-y donc.
1: OK, alors, prochaine question. Recevoir une décharge électrique chaque fois que tu trouves quelqu'un de ton goût. Et Dieu sait que ça t'arrive souvent.
0: Tout le temps.
1: Ou bien, trouver tout le monde laid pour le restant de ta vie.
0: Ah, c'est dole, trouver tout le monde laid. tu sais, dans le sens où c'est le fun, là, le petit... Ouh, la personne est cute. Je pense que je prends la décharge électrique.
1: All right. On a un taser ici. On espérait que tu répondes ça.
0: Ben oui, parce qu'Alec, il sait. Je le trouve cute. Garde, okay, je oui. dis. Bon. Avoir 20 piercings dans ton visage que tu peux jamais enlever, Oli, ou avoir un tatou de bijoux de famille dans le cou. Comme par bijoux de famille, là... Je parle pas d'une photo du diadème de ta mère. Là.
1: Tu parles de testicules.
0: Ouais.
1: Hein, c'est ça. Hein?
0: Testicules. Tu parles de testicules.
1: Non, mais on va dire les vrais mots. Il y a pas de tabou ici, là. Bon, à un moment donné, là, on peut-tu, s'il vous plaît, 2026.
0: Des vrais. On va dire les vrais mots.
1: Si on commence à dire les vrais mots, on va checker les vraies affaires. Puis c'est peut-être là qu'on va sauver les vies, ok?
0: Faites-vous checker, les gars. C'est ça que tu veux dans ton cou?
1: Faites-vous checker, les gars. Oui. C'est quoi? Puis je pourrais devenir porte-parole pour novembre.
0: Oui. Ton rêve.
1: Exact. Ouais, exact.
0: C'est un beau shooting de photos, ça.
1: OK, c'est à ton tour.
0: Non, c'est à toi.
1: OK. OK, te faire fixer par un inconnu chaque fois que tu fais un numéro 2. Ou ton boss reçoit un texto coquin de ta part chaque fois que tu te fais du plaisir solitaire.
0: Ah, ben franchement, voyons, je vais prendre les...
1: C'est Luc qui écrit question.
0: C'est un non-débat.
1: C'est Luc qui écrit question.
0: C'est un non-débat.
1: T'aimerais pas ça que Luc reçoive un petit texto?
0: Ben, t'es-tu malade? Non, je vais prendre l'inconnu qui me fixe pendant que je suis à la selle. L'inconnu, je le reverrai jamais. Ben, mon boss, je vais le revoir.
1: C'est-tu quoi? On pourrait éviter les déplacements puis prendre le gars de la cornemuse.
0: Un 2 en 1, ça serait pas pire.
1: Okay.
0: Alors, avoir en permanence des fourchettes à la place des mains ou avoir en permanence des petits motocross à la place des pieds?
1: Celle-là, les fourchettes à la place des mains.
0: Ben voyons, t'as-tu entendu le deuxième?
1: Va devenir le king du barbecue.
0: T'as-tu entendu le deuxième?
1: T'as-tu entendu ma réponse?
0: Des petits motocross à la place des pieds!
1: Mon meilleur, c'est pas ta question, c'est la mienne. Je t'ai répondu et on enchaîne. Ta vie est filmée! Ta vie est filmée 24 heures sur 24, comme dans le film The Truman Show avec Jim Carrey, excellent film, où à chaque 15 minutes, ta vie est entrecoupée d'un bloc pub de 4 minutes.
0: Ah! Je vais prendre le bloc pub de 4 minutes.
1: Ouais, ben de toute façon, la moitié de ta vie, t'es payé pour
0: c'est
1: le faire.
0: C'est ça, exactement. J'ai pogné l'habitude. Hey, je viens de regarder au 6-12-12, pas de nouvelles sur comment prendre en grippe le pauvre perroquet à Saint-Rémy-d'Amherst qui s'est enfui. On vous rappelle, si jamais vous voyez un perroquet gris avec une queue rouge, faut alerter je sais pas qui, puis je sais pas comment il s'appelle, puis je sais pas comment intervenir. Alors, voilà, c'est le moment du nombre du

0: le nombre du jour.
1: Je pensais que c'était moi qu'il fallait que je le dise. Là.
0: Non.
1: Hey, je cherchais mes feuilles. Tu m'as-tu vu? Tu m'as-tu vu virer bleu? Je ne trouvais pas mes feuilles. Ouf!
0: Nombre du jour, c'est 27. Là, on va avoir besoin de vous autres au 6-12-12. OK? On joue pour l'honneur. On joue pour essayer de trouver ce que 27 % des adultes ont déjà mangé en cachette.
1: Quand ça y est?
0: Non. Oh. Ça se fait pas en cachette.
1: Ben oui. OK, attends un peu.
0: 27% des adultes l'ont déjà mangé en cachette.
1: En cachette? C'est-tu quelque chose de dégueulasse?
0: Non. C'est quelque chose que moi, j'ai déjà fait.
1: Oh! Je sais c'est quoi.
0: Non, garde ça. 6-12-12, textez-nous vos réponses.
1: Je sais c'est quoi, moi. Chum avec Barrette, moi, je sais c'est quoi. Il m'en a compté les affaires. On a un petit faible pour la colle à tapisserie.
0: C'est la bonne débile. OK, dans le moment à Jen, dans les prochaines minutes, on va parler camping. On veut vos anecdotes de camping qui ont mal viré. Moi, j'ai fait du camping une fois. Puis vous allez comprendre pourquoi j'en ai plus jamais refait.
1: Ah oui,
0: ça implique deux bêtes sauvages.
1: Ah oui, me rappelle.
0: Non, tu t'en rappelles pas. Bon, arrête, t'as rien dit de ça. Losing my religion.
1: Arrête, adore cette tune-là.
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0: Le nombre du jour, c'est 27. 27% des adultes l'ont déjà mangé en cachette. De quoi s'agit-il? Sur la messagerie texte au 6-12-12. Plusieurs personnes ont dit manger les bonbons d'Halloween des enfants.
4: Hey, mais j'étais pas trop loin. Je sais pas si je vais l'avoir. Dis-moi-les pas, j'ai pas la réponse.
0: OK.
4: OK, attends un peu. Moi, j'aurais dit le biscuit qu'on laisse au Père Noël.
0: Ah, ben non, hey, non. Ça, c'est le Père Noël qui mange ça,
4: ah,
0: Olivier.
4: Oui. Ah oui, c'est ça.
0: Ben
4: oui, mais on le laisse au Père Noël, mais il y a du monde qui le mange en cachette.
0: Mais il y a du monde, il y a d'autres mondes qui mangent en cachette.
4: J'ai jamais parlé du Père Noël, je parle du monde qui font... Le monde qui mange les affaires qui n'ont pas d'affaires
0: exact,
4: à manger.
0: Exactement. Des gens qui disent des crottes de nez, plus ça revient à plus de reprises que j'aurais pensé, ce qui est plutôt préoccupant. La bonne réponse, de la pâte à biscuits crus. Ben regarde, là, tu sais, on l'a tout déjà fait.
4: Vous allez avoir des verres.
0: Non, c'est pas vrai ça, c'est plus vrai.
4: Vous allez avoir des verres. C'est plus vrai ça?
0: Non, c'est plus vrai. Sors de ta tanière. Maman Jen, dans les prochaines minutes, on va parler camping. J'en ai fait juste une fois. Vous allez comprendre pourquoi ça a été un cauchemar. Il y avait des bêtes sauvages.
4: Ouais.
0: Et on vous pose la question, c'est quoi votre anecdote la plus drôle ou une anecdote catastrophique de camping que vous avez vécu? Appelez-nous 514-790-0943 1-800-665-5440 et on vous parle après R.E.M. Losing My Religion, succès de 1991. Tu montes ton son?
4: Ça, je monte le son, là. Parlez plus personne.
0: Ben, je veux dire, vendredi 5h05.
4: Ça, j'adore ça. Ça, là, je vais m'allumer un cigare. Monte le son. Fume en studio.

0: Let's go, Jen!
1: Let's go, Jen! Camping.
2: Ouais.
1: C'est pas ma tasse de thé. Je suis pas habile en camping. C'est pas que j'aime pas la nature nécessairement, mais c'est juste que j'aime ça. Puis là, hey, vous me lancerez des roches, mais j'aime ça, moi, aller aux toilettes dans un endroit où il y a une cuvette. Là, tu comprends? Ça, c'est le genre d'affaire que j'aime.
2: Okay.
1: Fait que aller en forêt, c'est pas mon genre. Puis à un moment donné, j'étais allée voir mon frère du côté de Calgary avec sa blonde. Puis j'étais là avec mon ex. Puis il nous convainc d'aller en camping. Mais mon frère puis sa blonde, ils ont un camper. Nous, on va être en tente.
2: Okay,
1: déjà
2: pourquoi?
1: Là, je suis misérable.
2: Pourquoi pas dans un camper avec de frais?
1: Ben non, mais il y avait pas de place, c'était pas un gros camper.
2: Okay.
1: Déjà là, je suis comme, Et puis là, moi, j'ai chanté, je suis en Alberta, dans ma tête, il y a des ours, puis il y a toute la patente, j'ai super peur, j'ai frette, je suis pas bien. Tout ça pour dire que on est assis sur le bord du feu, et à un moment donné, on a le chien de mon frère qui est devenu un gros labrador, Molly, qui m'a sauvé la vie à deux occasions pendant ce camping.
2: Non,
1: parce que, à un moment donné, elle se met à japper vers la forêt. Vraiment fort. Puis là, moi, je vois pas vers où elle s'en va. Je vois ma belle-sœur qui regarde comme ça. On fait pas de cas. Elle revient. Je la vois échanger un petit regard avec mon ex, mais sans plus. J'en fais pas de cas. Plus tard, toujours assise autour du feu, derrière moi, c'était comme une espèce de champ qu'il y avait. Derrière nous, en fait. Mais moi, j'étais dos au champ. Et là, Molly, toujours, part en grand course en jappant vers le champ à l'arrière. Puis là, je vois mon frère puis mon ex qui regardent par-dessus mon épaule. Eux autres continuent à jaser, se regardent, n'en font toujours pas de cas. Puis je suis comme, bon, ben parfait. Ben, regarde, juste Molly qui voit des oiseaux, là, je ne sais trop, puis elle s'emballe. On passe la nuit, je me les gèle. Il faisait vraiment humide, il faisait pas chaud. J'ajoute des couches. Le lendemain, mon frère qui est comme, non, quand il fait vraiment froid en camping, t'es mieux d'enlever des couches, parce que sinon, ça garde l'humidité et pas de danger que tu m'aurais dit ça. Une fois retourné à la maison, mon frère, ma belle-sœur et mon ex me disent, ouais, c'est ça, la première fois que Molly, elle s'est emballée puis qu'elle a jappé en direction d'une affaire, il y avait un ours noir qui était à 20 pieds. C'est rien, 20 pieds. 20 pieds du camper. Qui s'en venait vers nous. Puis c'est elle qui lui a fait peur. Puis moi, je comprenais pas parce que, tu sais, plus un moment donné, on était plus tard autour du feu, puis j'avais dit, j'étais comme, oh, faut que je vais aux toilettes, je vais aller dans la forêt. Mon ex était comme, je vais y aller avec toi. Tu sais, puis j'étais comme, il est bien intense, lui, c'est pas grave. Je comprends maintenant, c'est là où était rentré l'ours. Fait qu'il y avait un ours qui était là. Puis l'autre fois où Molly s'est mis à japper, c'était un coyote qui se dirigeait droit vers nous.
2: Mais c'est
1: dans les herbes hautes.
2: Mais pourquoi? Le vrai livre de la jungle.
1: Mais j'haïs. Ben, d'abord, j'aime pas le camping. Mais là, si en plus tu me dis que ma vie est en danger à cause de bêtes sauvages, puis c'est pas des petites bêtes sauvages, c'est un coyote puis un ours noir. En même temps, une partie de moi pense que je peux me prendre un ours noir en combat si je suis bien fâchée. Mais je pense pas.
2: Tu penses?
1: Mais tu sais, des fois, quand j'ai des petites pensées toxiques là, où je me pense très très bonne.
2: Okay.
1: Mais c'est paniquant. Toi, tu vis dans le bois là. C'est paniquant. Ouais. Ce sont deux bêtes terrifiantes.
2: Ben non. Non, j'ai pas cette perception-là du tout.
1: Mais il s'en venait vers nous, Oli.
2: Ben oui, mais t'es connais pas.
1: Ben de quoi tu parles,
2: t'es
1: justement?
2: T'es connais pas, tu sais pas c'est qui.
1: Ben non, mais voyons, un ours pis un coyote.
2: C'est comme les humains, il y en a des bons, il y en a des mauvais.
1: 6-12-12, je vais avoir besoin de vous autres, là, je suis pas folle.
2: Ben écoute,
1: c'est pas vrai que je suis folle, je ne te laisserai pas m'invalider.
2: De ce que tu me racontes, vous étiez installé, vous étiez pas en période où il y avait les bébés, vous avez pas, vous êtes pas avancé, vous les avez pas surpris, ces animaux-là.
1: Mais ils s'en venaient vers nous.
2: Ils ont été attirés par l'odeur, probablement de la nourriture, ben écoute. Un loup, j'aurais pas réagi pareil, parce que quand tu vois un loup, c'est pas toujours le cas, mais habituellement, quand tu vois un loup, c'est parce qu'il y en a 8 autres que t'as pas vu.
1: OK.
2: Ça, mais
1: coyote, c'est solitaire, ça?
2: Ben, coyote, c'est pas solitaire, sauf que tu vas souvent avoir un éclaireur, puis avec des humains adultes...
1: C'est en plein jour, hein, coyote? C'est posé de nocturne, ça, un coyote, là?
2: Ben
1: c'est
2: oui.
1: Souvent qu'il y avait rage.
2: C'est un éclaireur, probablement, pour qui a dit à ses chums, hey, on va les égorger nuit dans leur sommeil.
1: Ben, c'est exactement ce que je pense.
2: Ben, non, mais... C'est...
1: Merci.
2: Ils ont plus peur de nous autres.
1: Ben, c'est pas vrai, ça. Faut arrêter.
2: Mais
1: non, j'ai plus peur de l'ours que l'ours a peur de moi.
2: Sais-tu quoi? T'as plus de danger, t'as plus de risque de te faire mordre par une tique dans le bois. Ça, c'est un véritable danger.
1: Ah oui, mais
2: danger.
1: C'est parce que là, il y en a des millions des tiques. Mais tu sais, c'est pas le même... risque. Là, il y en a un qui me tue, l'autre qui me rend très fatigué.
2: Ben, il y en a un qui tue sur le coup, l'autre te tue à petit feu. Non, les dindons, ça attaque. Ça,
1: c'est
2: les dindons, ça attaque. Ça, là, ça vient de voir, là. Un dindon, c'est très territorial.
1: C'est quoi vos anecdotes drôles ou catastrophiques de camping? Est-ce que vous êtes déjà fait attaquer par un ours ou encore un coyote? Comme je suis passé très, très proche, je pensais à deux doigts de faire ça.
2: Raton laveur.
1: Appelez-nous. Quelle est votre anecdote drôle ou catastrophique en camping? 1-800-665-5445-1-4790-094-3.
2: Et canard?
1: T'es pas dangereux, un canard.
2: Canard, ça peut être dangereux
1: mais
2: si on est
1: plus qu'un ours.

0: ça a l'air que je panique un peu avec les ours noirs, là, que j'ai croisé en camping. Tout le monde me dit, non, c'est pas si pire, même au 6-12-12. Merci beaucoup, ça ne me rassure absolument pas. On va aller avec Julie, parce qu'on se pose la question, hein. C'est quoi votre anecdote drôle ou une histoire de catastrophe de camping? Julie de Saint-Calix. Salut, Julie.
1: Allô, ben catastrophe soit-il. Écoute, mon chum, il voulait m'attirer dans ses filets, là, parce que si on est au début de notre relation.
0: Ah, oh, j'aime ça déjà.
2: Okay.
1: Là, ben déjà là, ben écoute, on est déjà à 2 heures de temps de Montréal. Puis là, ben tout compte fait, à 7 minutes, ben il me dit qu'il a oublié la clé. Donc, il va falloir casser une fenêtre
0: de la roulotte.
1: Ben oui.
2: Okay.

0: Il est brisé, on va le vendre.
1: Oui, on va le briser. Geneviève de Pierrefonds, salut Geneviève.
2: Salut.
1: Bon, toi, c'est un scénario catastrophe, là.
2: Oui, pas mal catastrophe. On devait partir en canot camping un lundi matin avec une gang. Moi, j'avais 15 ans, c'était une gang de jeunes.
0: Okay.
2: Puis le dimanche soir, il y a un de la gang qui est tombé malade. Les moniteurs l'ont emmené à l'hôpital. Là, il faisait une crise d'appendicite. Fait qu'on a décalé notre départ au mardi matin.
0: Mm-hmm.
2: Tant mieux parce que lundi, dans la nuit de lundi à mardi, il y a eu un méga orage, des micro-rafales, des tornades. C'était la totale. Mais nous, on est encore à la base de plein air de départ. Fait qu'on part le mardi matin, puis on arrive à notre site de camping où on aurait dû coucher la veille pendant la tempête, mais il n'y avait plus de site de camping, il y avait juste des arbres tombés partout. Fait que la crise d'appendicite de l'autre participant nous a sauvé la vie.
1: Ben complètement, complètement, mon Dieu, mais c'est une bonne nouvelle finalement. Est-ce que tu es retourné en camping ou tu restes réticente?
2: Ah oui, non, je fais du camping à toutes les années. Là.
1: Bon, parfait, excellent. Ben merci beaucoup Geneviève.
2: Bye.
1: Bye.
0: Oui, mais attends un petit peu, l'appendicite, c'est correct, le gars? On le sait pas.
1: Hey, pas, c'était quand t'étais prêt pour poser ta question pendant qu'elle était encore là,
0: ben
1: Olivier.
0: Oui, vous avez raccroché avant.
1: Ben non, non. Alors. Guy de Sainte-Geneviève-de-Batiscan. Salut, Guy.
3: Salut, comment ça va, vous autres? Ça va bien?
0: Ça va bien.
1: Mon Dieu, t'as pas besoin de nous autres, finalement. Salut, ça va bien? Oui, moi aussi, ça va bien. All right, let's go.
3: Là, une quarantaine d'années, on s'en va à pêche dans le bout de la tuque, puis mon chum qui était avec moi, lui, il couche dans son char. Moi, j'ai dû me coucher dehors. Mal couvert à terre, mal sleeping. C'était une place, il y avait une dombe pas loin, fait qu'il pouvait peut-être avoir des eaux. Fait que, un petit peu, je me couche, un moment donné, je m'endors, puis hop, je vire de bord, puis j'entends.
0: Non. T'avais une fringale?
3: Non, pas mon ventre.
0: Ah, OK.
3: Je rouvre un œil. Il y avait un chat à côté de moi qui ronronnait.
0: Oh, God.
1: Un chat?
0: Un chat.
3: Oui.
0: Oh,
1: mais t'étais où? Tu fais où ton camping, toi?
3: C'est pas un camping, c'était dans le bois, à la pêche, là, dans le bout de la Turque, au lac Clair.
1: Ben, ce chat-là.
0: Ton chat, il était-tu gros avec des poils des oreilles? Parce que ça, c'est peut-être un lynx.
1: Un lynx?
3: Non, il manquait un bout de patte, en plus.
0: C'est ça. Ben, tu l'as oui.
3: C'est ça. Fait que j'ai fait le saut, puis en passant en débeur, là, je te trouve très, très, très rapide, là, pour répondre à quelqu'un, là.
1: Voyez quoi, quand?
0: Ben merci beaucoup. Là, j'ai pris mon temps de te répondre parce que c'est l'émotion, mais j'apprécie énormément. Merci.
1: C'est fin, ça, Guy.
0: C'est vraiment gentil.
3: Ah, c'est à ta côte et ça coche, là. J'aimerais bien ça être rapide de même pour répondre sur n'importe quoi. Celui-là, parfait.
0: C'est bien fin, merci.
1: Chacun ses forces, Guy.
0: Exactement. Ouais.
1: Salut.
3: Bon, bonjour tout le monde.
1: Bonjour. Salut. T'as-tu faim, lui?
0: Hey, tu sais quoi? On pourra pas te faire un compliment de même. Salut la gang, on se voit lundi.
1: Ouais, non, c'est parce qu'il faut que tu fasses. C'est Bruno qui s'en vient les prochaines minutes.
0: Oh, lui, je l'aime, Maurice.
1: Ben oui, on l'aime beaucoup. Il va moins bien que jamais, Bruno.
0: Ah, ben c'est ça, c'est une pente descendante. Hein?
1: C'est très, très, très difficile à être Bruno. donc ça s'en vient également Jelly Roll avec Liar à venir.
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8: Les urgences d'hôpitaux importants du Québec qui sont débordées.
9: Écoute, à Montréal, l'urgence de l'hôpital juif est à 242% de son taux d'occupation. Dans les autres hôpitaux importants de la province qui dépassent les 130%, il y a l'Enfant Jésus de Québec, il y a l'hôpital à Pointe-Claire, Laval, à Sorel, à Saint-Jérôme, Saint-Eustache également. Voici les observations de l'urgentologue de l'hôpital du Sacré-Cœur, la docteure Judy Morris.
10: C'est inhabituel pour la période estivale. C'est pas d'hier. On voit les chiffres être de pire en pire au fil des ans. Il y a toujours l'été un peu moins de services ouverts, moins de lits d'hospitalisation. Je vais quand même mentionner qu'on a eu des journées avec des chaleurs extrêmes. Puis ça, on le sait, ça a un impact significatif chez les patients, entre autres avec des maladies chroniques.
9: La saga judiciaire de l'ancienne mairesse de Saguenay n'est pas terminée. Julie Dufour porte sa cause en cour d'appel. Le mois dernier, la Cour supérieure avait maintenu sa culpabilité de manœuvre électorale frauduleuse en lien avec l'élection municipale de 2021. Le plus important tronçon routier du Québec sera fermé en fin de semaine. À Montréal, l'autoroute 40, direction Est, sera complètement fermée entre Côte-de-Liesse et la 15. Le pavage de la chaussée doit être refait par l'entrepreneur Roxboro à ses frais. En raison d'une erreur, qui est expliquée par la porte-parole du ministère des Transports, Sarah Bensadoun.
11: On a réalisé qu'il y avait eu un problème au niveau de l'usine d'asphalte où ça n'a pas été le bon produit qui nous a été fourni. Donc c'était de l'asphalte qu'on met normalement sur une zone temporaire et non pas sur une zone permanente comme c'est le cas sur l'autoroute métropolitaine.
9: Il y aura aussi des routes occupées en Montérégie, particulièrement dans le coin de Saint-Hyacinthe, en raison de la Ride des filles. Ça, c'est une randonnée à laquelle prend part plus de 1000 filles en moto depuis 2009.
12: J'adore.
9: Écoute, l'événement a permis de verser plus de 2 millions de dollars à la Fondation du cancer du sein du Québec. Cette année, une équipe a amassé plus de 39 000 dollars. L'équipe se nomme les Rolling Tits.
12: Juste que tu dises ça, j'adore.
9: On note aussi la présence des Boobilicious.
12: J'aime ça.
9: Et des Clutch Titties.
13: C'est lequel ton préféré?
9: Le Boobilicious.
12: Boobilicious, c'est le fun.
9: La Coupe du monde de soccer, l'Espagne s'est qualifiée pour les demi-finales où elle affrontera la France. Les Espagnols ont battu les Belges au compte de 2-1. L'Espagne a marqué le but décisif juste après la blessure.
12: Désolé pour toi, Jean-Luc.
9: Du meilleur gardien au monde, Thibaut Courtois, s'est fait mal, s'est blessé, il a fait le cliquet, il pleurait, c'est ça. Un dernier match de Coupe du Monde, c'est plate.
12: Je trouve ça plate, puis je sais que t'aimes beaucoup les Belges, fait que je suis désolée.
9: Mais c'est pas grave, on va s'en prendre dans 4 ans.
12: Regarde, viva Espagne! Viva Espagne!
13: T'as pas l'accent, hein?
12: De quoi tu parles?
13: T'as pas l'accent, on le sait pas que l'espagnol, c'est pas ta première langue.
12: Je sais, souvent. Donc, viva Espagne!
9: On les aime, les Espagnols.
13: Absolument.
12: La semaine prochaine, nous autres, on va être au Festival d'été de Québec, le 16 juillet. Ça va être Gwen Stefani. Mais, sais-tu qui va aussi être au Festival d'été de Québec le 19 juillet?
13: Jean Leloup.
12: Jerry Roll.
13: Oh, j'étais pas loin.
12: Ça ressemble pareil.
13: J'étais pas loin.
12: Vas-y encore.
13: Jean Leloup.
12: Jerry Roll.
13: Jerry Roll.
12: Ah, okay, c'est quoi?
13: Là, j'ai
12: avec...
13: travaillé fort, m'a allumé un autre cigarette au raisin. Oh,
12: t'as pas le temps, là. Bruno s'en vient.
14: J'ai le droit de fumer
12: en tête. Non, t'as pas le droit.
14: Tu vas rien faire.

0: C'est l'heure de Bruno.
1: Salut, Jeanne.
2: Salut.
1: Ça va pas. C'est difficile aujourd'hui.
2: On est seconde 1, tu sais.
1: C'est difficile.
2: Oui. Tu comprends, pour
1: ouais, c'est, ça va moyen, là, mais moyen, c'est déjà mieux que d'habitude, là. Je me suis trouvé un nouvel job.
2: OK.
1: Oui, je travaille dans un pet shop.
2: OK.
1: J'adore les animaux.
2: Ah oui?
1: Oui, j'aimais ça dans le temps aller au biodôme, mais j'y vais plus parce que la dernière fois, ça a été très compliqué. Ouais, c'est parce qu'au début, quand j'ai voulu m'en aller, j'avais fini ma visite, mais ils voulaient pas me laisser sortir.
2: Pourquoi?
1: Ils pensaient que j'étais un animal qui essayait de s'évader. Ils disaient que je ressemblais au capybara. Le capybara, c'est quoi? C'est le gros cochon d'Inde.
2: C'est épouvantablement gros.
1: J'avais beau l'âger. Non, je m'appelle Bruno. Il me remettait dans l'enclos en disant, c'est exactement ce qu'un capybara répondait. En plus de ça, là, il y a un petit gars qui me lançait ses nachos.
2: Oh,
1: il voulait nourrir le capybara. Sa mère lui a crié, arrête, on n'a pas le droit de nourrir les animaux. Ben, j'ai quand même mangé les nachos, là. Finalement, ils ont compris que j'étais pas un animal. Ils m'ont mis dehors, là. Ils ont dit que j'étais trop déprimant pour les autres espèces.
2: Ben oui.
1: Même les paresseux avaient de l'air motivés à côté de moi. Mais c'est pas la seule place animalière de laquelle je suis barré, hein.
2: Ah non?
1: Je suis barré aussi à Marineland.
2: Ben non.
1: Ça, c'est à cause d'un terrible quiproquo. C'est un malheureux malentendu. C'est que la dernière fois que j'y suis allé, et on s'est mal compris, c'est que j'avais remarqué je voulais réparer quelque chose qui me semblait brisé, okay. Là. C'est que j'avais remarqué qu'un des dauphins avait un trou dans la tête. Et pour éviter que toute l'eau rentre dedans, j'ai pris un de mes bas, puis j'ai mis mes chaussettes dans le trou en faisant des petits tapons. Mais finalement, ça l'a noyé. mais là, j'ai rien à mon histoire de pet shop. Là. C'est une belle job, mais je suis un peu déçu. Je pensais que j'allais m'occuper des animaux. Eh bien, non! Comment ils m'ont mis sur les travaux manuels. Là, je fais de la rippe de bois. Je fais de la... Le petit copeau, là.
2: Ah oui, mais il y en a beaucoup.
1: Je fais de la rippe pour les lapins. Les lapins, eux autres, ils savent pas. Mais moi, je sais que c'est l'ouvrage. Parce que là, ce que je fais, là, c'est que je passe la journée à gratter des vieux bâtons de hockey avec une épluche patate. Là, j'ai fait 12 heures de rippe. Les lapins, ils savent pas, mais moi, je le sais qu'ils scient sur du charouet.
2: Ouais.
1: Ah, mais j'aime ça, l'animalerie, ça me détend, ça me fait du bien à l'homme.
2: Okay.
1: D'ailleurs, là, ça m'a inspiré de travailler avec les animaux, ça m'a inspiré de la poésie. J'ai écrit un poème.
2: Ah, oh, c'est vrai?
1: Aimerais-tu que je te lise?
2: Non, j'en supplie.
1: OK, alors ça s'intitule « les poissons ». Je vais te le lire, OK.
2: Ouais.
1: Les poissons me regardent de manière étrange. Mais qu'est-ce que tu fais là? En faisant des bulles, ils nagent autour de moi. J'essaie de respirer au minimum quand je tente de me noyer la tête dans l'aquarium. Merci.
2: C'est fini?
1: Mais oui.
2: C'est fini?
1: Mais oui. Là... Là, en plus de ça, j'ai bien de la peine, je me suis chicané avec Monsieur Sec-Sec. Monsieur Sec-Sec, c'est une iguane du pet shop. Mais là, on n'avait plus de place. On n'avait plus de place à l'animalerie. Fait que je l'ai ramené chez nous. C'est moi qui m'en occupe. Je l'ai installé dans la baignoire. Mais là, le problème, c'est que je peux plus prendre mon bain. Parce qu'à chaque fois, Monsieur Sec-Sec, il me mord le foufoune. Mais là, mes foufounes, ça va pas non plus, hein. Ça fait 3 mois aussi que je me gratte. Au début, je pensais que j'étais allergique à Monsieur Sec-Sec. Mais là, 3 mois plus... Mais là, 3 mois plus tard, je commence à penser que c'est sûrement de l'herpès.
2: Ah, mais ça se peut.
1: Au moins, ça me fait de la compagnie, monsieur Sac-Sac, parce que ma blonde est partie.
2: Oh non.
1: Oui, je me sens pas mal seule depuis qu'elle m'a quitté. Mais j'essaie de combler le vide, là. J'ai acheté des langues de porc. Au moins, quand je mange ma sandwich, j'ai l'impression de frencher un peu. Mais oui, j'essaie de reprendre ma vie en main, hein. Mais oui, je me branle pas mal ces temps-ci. Mais ça me rappelle l'ouvrage, j'ai l'impression de faire de la rip. C'est fâchant quand même, hein, parce que là, j'ai ma montre intelligente,
2: ouais.
1: Mon Apple Watch. Ben quand je me branle, elle pense que je fais du jogging. Je suis en train de complètement fucker mon application santé. Salut, là.
2: Dieu Seigneur, ça me fait serrer de la mâchoire.
1: Ah,
2: tellement que je trouve ça cave. C'est drôle.
3: Ah, c'est terrible. J'ai plus d'émail sur les dents.
2: Un de mes... dents molles, complètement molles.
3: Molle.
2: Un de mes préférés. Dans les prochaines minutes, ça va être... on entre en mode entendu cette saison. Okay. Le meilleur de sa rentre au poste. Ouais. Tu sais quand on n'était pas là, Oli?
3: Quand on n'était pas là.
2: Le meilleur de sa rentre au poste avec Seb, Mario, Cathy, pas Jen, pas Oli. Mais ça, ça s'en vient dans les prochaines minutes. Parce qu'on s'ennuie, ils sont là. Ils vont être de retour cet automne.
3: Je les connais pas toutes, là, mais je vais les écouter.
2: Ouais, ils font pas faire de job.
3: Écoutez.
2: Ça rentre au poste à énergie, restez là. Ça rentre au
4: poste. 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
4: Les Canadiens ont accordé un contrat d'entrée au défenseur Bogdan Konyushkov. 110e choix au total en 2023, Konyushkov a ensuite été prêté au Torpedo de Nijni Novgorod en KHL pour la prochaine saison. Konyushkov a récolté 38 points en 67 rencontres avec le Torpedo la saison dernière. L'Espagne et la Belgique sont présentement en action à la Coupe du monde de soccer de la FIFA. C'est égalité 1-1 après les 45 premières minutes. Fabian Ruiz et Charles de Ketelaere ont été les marqueurs. Je vais suivre la fin de cette rencontre de quart de finale sur les ondes de RDS. Le compte de filles d'Arthur Ferry a pris fin à Wimbledon. L'Anglais issu des qualifications s'est incliné en trois manches face à l'Allemand Alexander Zverev. Yannick Sinner a eu le dessus sur Novak Djokovic dans l'autre demi-finale. L'Italien tentera de remporter un sixième titre cette saison sur le circuit de l'ATP. La finale masculine vous sera présentée dimanche sur les ondes de RDS. C'était William Tremblay dans la salle des nouvelles de RDS.
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1: Avec Seb, Mario, Cathy, ce qu'on a pu entendre, ça nous ramène dans la semaine du 1er mai 2026. Vous allez entendre Mario qui se fait prendre pour un des mecs comiques.
2: Oh, wow.
1: On jase avec une petite personne qui fait des films pour adultes. On découvre c'est quoi Netflix and Chill. Ben, parce que ça a l'air qu'il y a personne de la gang qui savait c'était quoi Netflix and Chill.
2: Okay.
1: Sauf Alex, bien évidemment. Toi, tu sais quoi?
2: Oui.
1: Ouais, comme eux autres, d'ailleurs.
2: Oui.
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4: Il y a un gars qui m'accoste, il dit, ah ben, tabarouette.
5: Uh-oh.
4: Ah, il dit, les mecs comiques.
6: Mon Dieu, t'es lequel dans sa tête?
4: Je sais pas, je suis pas chez Alex
6: Perron.
4: Peut-être, mais là, non, c'est pas moi, mais tu me mélanges. Il dit, ah non, les francs-tireurs.
6: Non,
4: il niaise pas, là, les francs-tireurs.
5: Fait que là, tu serais Benoît Dutrisac ou Richard Martineau.
4: Un des deux.
5: Ça, c'est pas bon.
4: Ben, c'est correct, j'aime les deux.
5: Oui,
4: là,
5: mais...
4: Après ça, je dis, non, écoute, moi, j'étais dans les grandes gueules, l'émission. Ben, je le sais, là, je vous écoute tout le temps. Ça fait à peu près 10 ans qu'on est pas en nombre, mais j'écoute tout le temps.
5: Tout le temps, okay.
4: Mais c'est quoi? J'ai pas défait de son monde.
5: Ben non.
4: Puis j'ai dit, t'aimes ça? Il dit, ah oui, j'en manque pas une. Mais parfait, lâche pas. Là, écoute, c'est pas parce que j'ai de l'aide du gars qui veut savoir ça. Parce que quand on dit, mettons, engin disproportionné, pas disproportionné.
7: Je te donnerai un abonnement gratuit.
4: Non, ça va. Ça va, je te remercie, c'est fin de l'offrir. Mais on parle de, c'est quoi? Mettons, en pouce, là.
7: Si je peux comparer ça, là, un Magnum XL, ça commence à être serré.
6: Ah!
5: Le condom, là.
7: C'est que j'ai une grosse base, puis une longueur quand même bonne. Tu sais, je suis au-dessus de la moyenne, mais le fait que ça soit sur mon petit corps, ça fait que c'est encore de la plus gros.
4: C'est clair.
7: Mais c'est quand même gros. Mm. Fait que ça fait une très bonne recette.
4: C'est comme s'il avait mis une boîte de pick-up sur une Smart, mettons.
7: C'est exactement ça.
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8: Suis-je venu ici ce matin pour répondre à des questions insignifiantes?
9: Si vous êtes venu où ça?
8: Nous sommes allés au Vietnam ensemble.
9: OK. Vous vous trouvez... OK, mais c'est parce que...
8: Mais qu'est-ce qui se passe ici?
9: Je sais pas comment cibler vos besoins si vous répondez pas à mes questions que vous trouvez insignifiantes, malheureusement.
8: Vous voulez une réponse?
9: Oui.
8: Vous voulez une réponse?
9: Par exemple, on a un forfait qui est 30$ par mois.
8: C'est vrai.
9: Le forfait vous donne 100 minutes de jour, les appels entrants illimités et aussi les soirs et week-ends illimités.
8: Désolé, je m'en contrefous.
9: Vous en contrefoutez?
8: Absolument.
5: Ça a été répandu, m'en genre, on se fait une journée Netflix
4: les
5: and
4: jeunes,
5: chill.
4: Les jeunes, c'est ça?
10: Ouais.
4: Ah oui, ouais. À soir, c'est Netflix and chill.
5: Ah ouais. Moi, j'ai entendu ça souvent.
6: Chill devant Netflix.
4: Mais, puis ça sert à quoi de dire ça?
10: Ben non, mais c'est une manière plus subtile de dire que...
4: Tu vas regarder
10: on va écouter le film 5 minutes, puis l'heure et demie d'après, ben...
5: C'est pour ça quand j'invite des amis à faire du Netflix and chill, ça me vient.
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5: C'est un ou une neuf.
4: Oh,
5: mais il adore porter tes vêtements en cachette.
4: Toi, Seb, tu sais, maintenant, je t'imagine tout nu, là.
6: Oui, avec tes belles grandes pattes de femme.
5: Oui, c'est ça.
4: Avec les cheveux attachés.
6: Non, mais les cheveux attachés, ça va bien quand même.
4: Oui, mais là, il se met du vernis, puis il écoute de l'opéra. T'es sur l'îlot, Seb?
5: Non.
4: Avec tes chandelles Bath & Body Works?
5: Oui.
4: Tu te mets du vernis à ongles.
5: C'est inquiétant.
4: Avec la robe chambre ouverte, tu peux. Puis là, on voit que tu t'es deux nipples.
5: Oui.
4: Tu t'es mis des épingles à linge.
5: Non. OK. Eh bien, voilà, c'était le jeu. C'est un 10 ou
6: merci
5: une 10.
6: Merci de me laisser sur cette image.
5: Ben oui, c'est une belle image.
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1: 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Tu sais, un scénario qui chire, là.
4: Oh.
1: Tu sais, là, que ça part, puis il n'y a plus jamais de limite. Moi, c'est sûr qu'on m'a eu de mettre Carmina Burana, là, c'est sûr que ça me charme.
2: Tu vas mettre quoi?
1: Carmina Burana, c'est la chanson?
2: Oh, il y a une tweak connectée de ce
1: bon, là, OK,
2: là.
1: C'est bon. C'est la fin de la semaine.
2: Yes!
1: Woo! Tu peux t'en retourner dans le trafic,
2: all
1: mon beau Ali.
2: Right. Ben là, avec le trafic du retour et celui de lundi matin, je pense que je suis mieux de rester ici, sinon j'aurai rien qu'une demi-heure de lousse à la maison.
1: Exactement. Seb va être de retour lundi. La semaine prochaine, en plus, on s'en va au Festival d'été de Québec.
2: Comment ça qu'on s'en va là?
1: Jeudi 16 juillet pour le show de Gwen Stefani. On va animer en direct de là-bas.
2: Jeudi, je peux pas, je travaille.
1: Ah, bon, ben regarde, pas trop. Bon, on verra ce qu'on peut faire avec ça. Fait que, bonne fin de semaine.
2: Hey, bon week-end à toi. Profite-en bien. Mettez la crème solaire. Profitez du soleil. On se retrouve la semaine prochaine, la gang. Sur les ondes énergie, ton été, ta musique, ton frère. Oh, et où, là? Puis ton fermé le micro ici.
1: Le rock show avec Nick Wilson, ça s'en vient.
2: Le rock show avec Nick Wilson, ça s'en vient.
1: Où ça?
2: Ici.
1: À quelle radio?
2: Et monte le son.
1: Yes!
6: Bye.
0: Au retour.

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On salue Isabelle, François, Stéphane et moi aussi qui tombons en vacances drette là, là, right now. Vacances de production de mon côté de la Big Prod et je m'en vais faire un tour pour la couverture du Festival d'été de Québec et les rock shows la semaine prochaine vous parviendront de Québec Rock City. Mais là, il fait beau, c'est l'été, c'est les vacances. Tiens, je vous offre un bon petit breuvage virtuel on the rock avec à venir entre autres du Blink, du RG, du Linkin Park et on ouvre ça, on part le week-end avec Motley Crue qui ont clôturé le Festival d'été de Québec en 2024. Oh, ça va être bon ça. De l'album Dr. Feelgood 1989, Kickstart My Heart dans ton rock show sur Énergie.

Jack White et tout son talent et sa guitare seront le 14 juillet du côté de Toronto. On a entendu Seven Nation Army et il sera accompagné de son armée d'angines de poitrine en première partie. Ça va être solide, ça. Malheureusement, je vais être au fake, mais c'est le genre de show que j'aurais préparé un beau petit road trip pour ça. Congos, Avenir, Pearl Jam et Blink 182 nous ramènent en 2001 avec Don't Tell Me It's Over sur Énergie dans ton rock show.

0: Quand ça a sorti cette chanson-là, je faisais de la radio pirate avec mon bon ami Kid de Québec, Philippe Jacques. On avait une radio au 11e étage du pavillon Piequagami à Jonquière en ATM et on avait téléchargé ça en MP3. C'était tout nouveau, les MP3 à l'époque. Je pense qu'on a été la première radio pirate à diffuser en MP3. On se connectait sur deux modems dans les BBS, puis on avait genre, ça prenait une demi-heure de télécharger une chanson. RG Blue Monday, reprise de New Order dans ton Rock Show Énergie.
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1: Le chum Wilson avec vous pour bien terminer la semaine avec une bonne dose de rock. Il y en a plusieurs qui partent en vacances cette semaine. Ce week-end, profitez-en. C'est le cas de Maud qui s'en va en road trip du côté de la Gaspésie. On salue tout le monde dans les campings en fin de semaine. Profitez de la belle saison. On vous salue partout au Québec. C'est tellement beau, hein, la belle province. On salue Seb Hébert à l'écoute. Daddy Cool, Richard Godbout, Bruno Tarzan Boy, Villeneuve, Serge de Rodden également. Il y a des beaux campings dans ce coin-là aussi. Quelle est votre place de prédilection, vous, pour vos vacances, votre road trip? Bush à venir dans le rock show Glycerine. C'était sur Big Shiny Tune 90, volume 2, ça, rappelez-vous. Il y avait des grosses tunes là-dessus, entre autres All the Small Things, The Blink, Numb, Champagne Supernova. Bref, que des gros classiques du rock. Nickelback dans un moment avec leur nouveauté sur Énergie. Restez là.
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1: 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Wilson, petite barre en dessous radio pour me suivre. Ça vous tente sur Instagram. Je m'en vais tel un Tintin faire mon journaliste d'enquête musicale, mon reporter pour iHeart Radio Énergie et caisse de son, bien sûr. Donc, j'ai bien hâte, là. Oh, il y a des bons shows en plus qui s'en viennent. Et je regardais du côté de la météo pour ceux qui vont au FEC, là. C'est que du soleil. Dimanche, lundi, peut-être un petit peu de pluie, nuageux. Mardi, mercredi, jeudi, vendredi, samedi, dimanche, du soleil. 30, 29, 24, 25 degrés. Oh, que ça va être plaisant, ça. Ça va être le fun. Va être plaisant, là, là, comme dirait l'autre. Sonia de Jonquière à Mario Tessier. Ça s'en vient dans un moment. On se laisse sur The Pretty Reckless qui font la première partie des CDC cet automne, bien sûr, au Parc Jean-Drapeau le 12 septembre. Ça va être tout qu'un show, ça. When I Wake Up sur Énergie. Bon week-end, et oui, on peut le dire. Yes! Amusez-vous, soyez prudents!

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